0: plein dans la journée, les préfectures de tous les départements en rouge ont interdit la consommation d'alcool sur la voie publique. Les températures continuent aussi leur hausse au Proche et Moyen-Orient, à peine rouvert depuis quelques jours. Le détroit d'Ormuz est de nouveau bloqué depuis une décision iranienne. Fermeture annoncée dans la journée d'hier par Téhéran en réaction aux offensives israéliennes qui se poursuivent dans le sud du Liban. Les dernières frappes en date ont fait 23 morts d'après les autorités libanaises. Israël, tout comme le Hezbollah, s'accuse toujours mutuellement de violer le cessez-le-feu. Sur un autre front, la Biélorussie dans le viseur de l'Ukraine. Volodymyr Zelensky pointe la responsabilité de son homologue biélorusse Alexander Loukachenko, l'accusant d'aider la Russie dans ses frappes et l'appelant à se distancer de cette guerre. Un mot de sport.
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0: Un sujet maîtrisé pour les Pays-Bas, tombeurs de la Suède par 5 buts à 1. Une première victoire qui les hisse en tête du groupe F. Côté groupe E, l'Allemagne aura été menée par la Côte d'Ivoire jusqu'à la 68e minute. Mais le sauveur de la Mannschaft s'appelle Dennis Undav, auteur d'un doublé. Son 9e but en 11 sélections. L'Allemagne s'assure de jouer les 16e de finale désormais. En ce moment, l'Équateur démarre tout juste sa rencontre face au Curaçao. Et puis il y avait aussi de la balle ovale, du rugby à suivre hier soir avec la deuxième demi-finale du top 14. Pas assez régulier, trop maladroit. Les Parisiens du Stade français se sont inclinés 25 à 15, laissant aux Montpelliérains la lourde tâche d'affronter un colossal Stade toulousain en finale samedi prochain. Stade toulousain qui, on le rappelle, avait livré une démonstration avant-hier contre le Racing 92. 2h02 à l'écoute du 107.7. Nouveau tour d'horizon de l'actualité dans une heure. Tout de suite, on jette un œil au ciel avec la météo. Un ciel qui sera un peu gêné par des nuages dans le centre-est ce matin, mais sinon toujours un soleil de plomb partout et la chaleur va s'installer encore plus rapidement que ces derniers jours. On profitera en première partie de matinée de ne pas pouvoir dépasser les 24 degrés encore et d'avoir un petit peu plus d'air. C'est d'ailleurs à nouveau près des côtes de la Manche que ce sera le plus respirable avec au maximum 23 degrés au pic de la journée. On passe largement la barre des 30. Pour le reste, 33 près de la Méditerranée, 34 à 37 degrés de la Vendée à la Bretagne, tout comme en Alsace, comptez jusqu'à 38 voire 39 autour du bassin parisien, d'Orléans, de Limoges, de Bordeaux, tout comme le Lyonnais. Le mercure pourrait même atteindre 40 degrés chez les Toulousains.
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0: Un peu moins de 2 km de ralentissement, c'est la principale information de ce milieu de nuit du côté de la Haute-Garonne. Vous êtes sur la 68, vous approchez bientôt de Toulouse, du périphérique de cette ville rose. Et au kilomètre 6, c'est bien un accident entre deux véhicules implique une difficulté pour vous puisqu'en fait le passage ne se fait que sur une seule voie. Il y a forcément un effet entonnoir dans ces cas-là puisque tout se resserre tout doucement. Et d'autant qu'en plus, la zone pour l'instant n'est pas encore vraiment protégé, balisé. Un patrouilleur vient d'arriver tout juste sur place. Il y en avait un petit peu en amont de ce secteur pour essayer d'encadrer un peu ce ralentissement de la circulation. Là, il y en a un sur place qui va donc pouvoir déjà placer des cônes en protection et surtout, il va y avoir de longues interventions puisqu'il y a l'un des deux véhicules se trouve sur le toit. Donc, ça vous laisse imaginer l'ampleur des dégâts. Vous, surtout, je vous invite à ne pas céder à la curiosité. Un kilomètre 6, quand vous passerez entre deux véhicules, puisque sur cette voie de droite, vous serez avec un véhicule à gauche qui sera accidenté, puis un autre sur votre droite. Donc il va vraiment falloir rester concentré uniquement sur ce qui se passe devant vous. La curiosité est un vilain fléau qu'il faut absolument bannir. N'hésitez pas partout ailleurs à penser à vous arrêter régulièrement pour vous abreuver, pour prendre un café, prendre en tout cas un temps, peut-être aussi simplement vous aérer, marcher un petit peu. En tout cas, pas d'autres difficultés ailleurs où vous m'entendez, c'est-à-dire près des grandes agglomérations de la moitié ouest, Bayonne, Biarritz, Bordeaux, Montauban, Brive, plus au nord, Poitiers, Niort, Tours, Orléans, Paris, Le Mans, Angers ou encore Nantes. Vous roulez très très bien à part donc cette difficulté du côté de la 68 en direction de Toulouse. Plein de courage si vous êtes sur cette A68 en ce moment.
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de nouvelles de paix avec ce White Flag 2h08. Bon, moi, je vous amène toujours de bonnes nouvelles, en tout cas des nouvelles du côté de cette A68 en direction de l'agglomération toulousaine, où ça circule quand même toujours très très délicatement. Un coup de frein qui va se manifester en amont kilomètre 6, puisque vous passez toujours sur une seule voie, la voie de droite. Il va falloir se méfier de cela. Un patrouilleur est en train de baliser la zone. Toujours, il y a un véhicule en travers de la voie de gauche. Il va falloir rester concentré uniquement sur ce qui se passe devant vous, hein, ne pas vous laisser surprendre par de toute manière ce ralentissement si vous vous dirigez donc vers cette ville rose. On en parlera bien évidemment avec un point sur le trafic d'ici 2h15. On va s'écouter du côté de la musique Clan dans les prochaines minutes après ce morceau, cette reprise d'un titre de Tame Impala, l'Australien, sur lequel a décidé de poser Jenny, la chanteuse. Voici sa version de Dracula.

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1: L'infotrafic qui reprend ses droits et je vous retrouve à nouveau dans le sud-ouest, à nouveau en Haute-Garonne, à nouveau à l'approche de l'agglomération toulousaine si vous m'écoutez sur la 68 en provenance de la 680 de Verfeuil ou d'Albi sur cette A68. Il va falloir toujours lever le pied, en l'occurrence au kilomètre 6, une micro-coupure par les autorités, le temps de pouvoir déplacer les petits débris qui vous gênent et de vous rendre la voie, le passage plus sûr sur la voie de gauche, parce qu'en fait, pour être tout à fait précis, et j'ai enfin les images devant les yeux, puisque je manquais d'images pour pouvoir nourrir mon discours et vous accompagner au mieux dans ce secteur, mais vous avez une circulation qu'on appelle en chicane, c'est-à-dire que sur la voie de droite, il y a un véhicule accidenté qui dépasse donc un petit peu en travers de cette voie de droite. Vous devez d'abord serrer à gauche pour l'esquiver et puis ensuite vous passez à droite pour longer un autre véhicule accidenté sur celle de gauche. A priori, il est en train d'être dépanné, retiré donc de cette voie de gauche en travers de laquelle il se trouvait. Donc petite circulation en chicane. Il se pourrait que momentanément vous soyez donc arrêté par les autorités, mais rassurez-vous, hein, ça va très très vite reprendre. Ça s'écoule doucement quand même, hein. Vous allez forcément devoir lever le pied. Il y a un effet embouteillage, en tout cas un effet ralentissement en amont de ce secteur, mais ça repartira quand même et vous pourrez arriver jusqu'à Toulouse sans le moindre souci. Une fois qu'on a dit ça, on a en fait absolument tout dit partout dans la moitié ouest. Je ne vais pas retenir votre attention plus longtemps. Je vais vous inviter à me retrouver dans moins d'un quart d'heure pour un prochain point sur le trafic et puis surtout à vous arrêter régulièrement si vous le pouvez pour faire un temps de pause régulier et vous abreuver. Surtout, c'est important. Dans un instant, votre rendez-vous sur la route avec nous serons en compagnie de la chanteuse Mentissa. Mais est-ce une bonne idée quand elle se décrit elle-même comme une mauvaise copilote ? À vous de juger. Juste après ce morceau de Claudio Capeo, voici ta main.

0: Radio KPO sur le 107.7 et cette nouvelle info sur la route, si vous m'écoutez sur la 10 en direction de Bordeaux en ce moment, kilomètre 538, on nous parle d'un obstacle qui vous gêne sur la voie la plus à gauche.
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0: Avec celle qui vient de sortir son deuxième album, Perrine Martin l'a rencontrée pour le 107.7 dans un café parisien en pleine séance d'interview.
2: C'est une enfant difficile que j'ai en face de moi. Quoique, une jeune femme de plus en plus affirmée et qui se retourne sur son passé avec tendresse et objectivité. Bonjour Mentissa.
3: Bonjour.
2: Merci d'être au micro du 107.7 pour accompagner tous nos auditeurs sur la route, depuis Paris jusqu'à Biarritz, de Biarritz à Nice, de Marseille à Lyon. Vous connaissez, vous, la France, ces routes, parce que vous venez de Belgique, précisons-le.
3: C'est ça, je connais assez bien ces routes-là, les longs paysages où justement on emmène avec nous les chansons, des petites histoires. Moi j'adore aussi, quand je suis sur la route, écouter des podcasts, écouter des émissions. C'est le moment quoi, c'est finalement, je trouve qu'on a peu de temps dans nos vies aujourd'hui, tout va tellement vite que justement quand on fait de la route, c'est un peu le seul moment où on n'a pas trop le choix que d'accepter le temps en fait.
2: C'est pas faux.
3: Et de se laisser porter un peu par le temps.
2: Ouais. Je vous présentais comme une enfant difficile, alors je sais que vous ne m'en voulez pas puisque c'est le titre de votre nouvel album. Parmi ces enfants difficiles, il y a vous, en tout cas cette étiquette que l'on vous a collée sur le front quand vous étiez plus jeune.
3: Oui.
2: Et c'est ce que vous expliquez dans cette chanson.
3: C'est ce que j'explique. Je pense qu'à travers cette chanson, j'avais aussi envie de faire la paix avec la petite moi et de lui dire à la petite Mentissa qu'en fait, elle n'a rien fait de mal. On ne mesure pas les dégâts quand un enfant de 6-7 ans est constamment pointé du doigt, constamment puni. En fait, en tant qu'enfant, on a l'impression qu'on a fait quelque chose de super grave, alors qu'en fait, faire des bêtises, c'est pas la fin du monde. Et moi, j'aurais aimé de temps en temps qu'on me dise, bon, ok, t'as fait ça, tu le refais plus, mais bon, c'est pas grave.
2: Et qu'est-ce que pourrait faire un enfant difficile à l'arrière d'une voiture ?
3: Jouer à des jeux, pourquoi pas, se disputer avec ses frères et sœurs, ça c'est quelque chose qu'on fait assez souvent.
2: Et on n'est pas forcément difficile.
3: Oui, et les parents qui crient, arrêtez ! Regardez par la fenêtre, moi je faisais ça beaucoup quand j'étais plus jeune. Je m'imaginais ma vie. Souvent j'aimais trop
2: vous projeter comme ça.
3: Moi je me suis toujours beaucoup projetée.
2: Et vous avez votre permis vous d'ailleurs ?
3: Ah non, je n'ai pas mon permis.
2: Ah, donc vous êtes copilote ?
3: Je suis copilote, oui. Apparemment on dit que je suis une très très mauvaise copilote.
2: Ah, mauvaise, c'est-à-dire ?
3: Bah je sais pas.
2: Difficile, la
3: vie. C'est vrai que souvent, souvent je donne mon avis alors que c'est pas moi qui conduis. Je dis ah mais non, là t'aurais pu.
2: Bah non, mais au contraire, vous participez au voyage.
3: J'essaie de contribuer à ma façon, mais souvent ma maman dit que je suis une très mauvaise copilote aussi pour l'aider parfois, pour être son GPS.
2: Vous voulez que je vous dise, il n'existe pas d'enfant difficile, il n'existe pas de mauvais copilote.
3: Ah.
2: Bon, on se retrouve après le prochain point trafic, Mentissa, pour parler de votre album. Vous restez avec nous ?
3: Oui, bien sûr.
2: À tout de suite.
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Enfant terrible, c'est le nom du nouvel album de Mentissa. Notre invité, nous la retrouvons juste après le point trafic de 2h30. Point trafic, dans lequel on reparlera notamment de cette circulation qui vous est rendue uniquement sur la voie de gauche à l'approche de Toulouse. Si vous m'entendez sur la 68, kilomètre 6, les autorités ont réussi à déplacer les véhicules et les débris sur les voies de droite, sur la voie de droite, et donc vous passez sur celle de gauche uniquement dans ce secteur. On écoute Amanda Bourneuf quelques instants et puis on respire en musique avec Oxygène.

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1: L'infotrafic à 2h30 avec des événements du côté de la 10, de la 11. On y reviendra. On va d'abord parler de cette actualité, cet accident qui s'était produit sur la 68 en direction du périphérique toulousain, accident entre deux véhicules, et en l'occurrence, ça va dans le bon sens petit à petit, puisque vous étiez largement ralenti à l'approche du kilomètre 6, où désormais, je vous le rappelle, vous pouvez passer sur la voie de gauche. Après un travail des autorités, les dépannages des véhicules se terminent. Ça va rapidement rentrer dans l'ordre. Il faut encore compter un petit temps pour nettoyer les derniers débris sur la voie de droite. En tout cas, la voie de gauche vous est bel et bien rendue depuis quelques minutes. Et donc, ça va s'écouler beaucoup mieux, de mieux en mieux. Vous qui étiez largement ralenti

0: en passant ce secteur de la 68, kilomètre 6 à l'approche, donc, je vous le disais, de l'agglomération toulousaine. On file dans le nord-ouest du pays, puisque partout dans le sud-ouest, ça se passe toujours très calmement. Les voyants sont au vert. Il y a simplement deux infos. Si vous êtes, eh bien, d'abord en direction de Bordeaux en ce moment, fin de parcours de l'A10, kilomètre 541. Attention à des plaques de bois sur la voie la plus à gauche. Un obstacle, un jaune que juste après Carbon Blanc, sortie numéro 44. Il vous reste deux voies pour passer, le temps qu'un patrouilleur puisse intervenir. Et puis tout au nord, vous arrivez en direction de l'Île-de-France peut-être, ou de la Sarthe, ou alors vous êtes en tout cas près d'Angers en ce moment, plus précisément près d'Angers sur les voies de la 11. Il va falloir être prudent. Non loin de Durtal, la sortie numéro 11, près de laquelle un chevreuil a été aperçu. Il va falloir donc, je vous le disais, être prudent dans les deux sens de circulation.
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0: Mentissa est notre invitée cette nuit sur le 107.7. La chanteuse de 27 ans a sorti son deuxième album et nous la retrouvons au micro de Perrine Martin pour le 107.7 tout de suite.
2: La vingtaine, c'était votre premier album qui a rencontré un beau succès. Oui. Voici donc le deuxième, forcément attendu au tournant. Vous le présentez comme étant encore plus personnel, vous vous livrez, vous employez beaucoup le jeu. On pourrait croire à une sorte de journal intime. Vous avez beaucoup parlé de votre enfance, parce qu'on a évoqué enfant difficile. Mais il n'est pas question que de l'enfance.
3: Non, il est question d'enfance, de l'adolescence aussi, et puis de la jeune femme que je suis aujourd'hui, et surtout la jeune femme que j'étais il y a 4 ans quand j'ai commencé ce métier, avec toutes les questions et les appréhensions et les peurs qui se disaient je me suis tellement battue pour en arriver là, pour vivre de ma passion. Maintenant, j'ai vraiment pas le droit à l'erreur, quoi. Et donc, je faisais hyper attention à tout ce que je faisais, à comment les gens pouvaient me percevoir, quitte à un peu m'enfermer dans un personnage qui n'était pas toujours très.
2: N'était pas vous.
3: Qui n'était pas
2: complètement, en tout cas.
3: Pas complètement.
2: Ça veut dire qu'aujourd'hui, il n'y a plus du tout de filtre.
3: Je pense que je commence, à être de plus en plus vrai. Tant pis, en fait, si dans, à un moment donné, j'ai dit un truc trop bizarre, trop weirdose, c'est pas grave.
2: Assumé, quoi.
3: C'est assumé, vraiment.
2: Et il y a eu ce passage aussi dans le jury de The Voice, la version belgique de l'émission de TF1.
3: Oui.
2: Vous l'avez fait en tant que candidate, mais là, c'est vraiment jury. Ça aussi, je pense que ça permet aussi d'asseoir qui on est, parce que là, vous avez donné votre avis.
3: Ah, bien sûr. Mais même, on se demande si on est vraiment légitime à le faire aussi.
2: Moi, si on vous l'a proposé, c'est que oui.
3: Bien sûr, et c'était un rêve, moi, d'être coach, mais je me souviens que parfois, tu te retrouves face à un monsieur, en fait, qui a 15 ans d'expérience dans la musique. Toi, t'en as 4.
2: Ouais.
3: Tu te dis, mais je vais quand même pas avoir la prétention d'expliquer au monsieur son métier.
2: Son métier, oui. Il y a une grande tournée qui se prépare. 24 dates d'ici au mois de décembre. France, Belgique, Luxembourg. Là aussi, tournée numéro 2.
3: Oui.
2: Vous avez travaillé différemment, sûrement, que pour la première tournée.
3: Oui, parce qu'il y a plus de chansons pop, il y a plus de chansons rythmées. Donc, on va plus me voir danser.
2: Mais vous aviez envie de ça.
3: Je pense que j'avais envie de ça. En fait, je pense que le premier album, pour moi, il était parfait parce que j'ai raconté tout ce que j'avais envie de raconter, si ce n'est qu'il manquait mon petit grain de folie. Et sur ce répertoire-là, je vais pouvoir le faire.
2: Et Vianney, dans tout ça, est-ce qu'il a participé un peu à l'album?
3: Oui.
2: Est-ce que...
3: Il a participé à 3 chansons de l'album. Voilà, bon. Donc il n'est jamais très loin.
2: Celui qui avait craqué sur vous, justement, dans l'émission The Voice, vous l'embrasserez de la part de l'équipe du 107.7.
3: Ce sera fait.
2: L'album de Mentissa s'appelle Enfant difficile. Le prochain sera peut-être Trentenaire apaisé. Qui sait?
3: Qui sait?
2: En tout cas, cet album Mentissa, vous le proposez sur scène ces prochains mois, on le disait. Il y a un Olympia qui vous attend aussi le 5 novembre. Bravo pour tout ça.
3: Merci.
2: Et Mentissa, bien sûr, sur les réseaux sociaux.
3: Oui, merci beaucoup.
2: À très bientôt.
3: À très bientôt.
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Dernière requête, Last Request avec Paolo Nutini sur le 107.7. Il est à 2h38 et on va reparler dans le trafic de 2h45 de cette circulation qui reprend petit à petit et de mieux en mieux sur kilomètre 6 de la 68 en direction de Toulouse, où je vous rappelle, à l'heure qu'il est, vous circulez toujours uniquement sur la voie la plus à gauche. Les deux DJ Trinix avec Madane, le titre d'ailleurs qui va rappeler des heures de Coupe du Monde comme c'est le cas en ce moment, et puis Texas arrive aussi dans la foulée.

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1: Et ça y est, on y arrive enfin, ça a pris un petit peu de temps, mais ça y est, je peux enfin vous le dire, il n'y a plus rien qui vous gêne sur les voies de la 68 jusqu'à Toulouse, fin de parcours de la 68 où je vous ai accompagné un long moment avec ce qui a été une mauvaise nouvelle, ce qui vous a grandement ralenti, ça y est, tout revient complètement normalement, tout a été nettoyé, les véhicules accidentés au kilomètre 6 ont été, dépannés, évacués donc de ce secteur, ce qui fait qu'il ne nous reste plus qu'une seule info à aborder, puisque sinon, tout est au vert sur la moitié ouest. Une information peut-être contraignante, un patrouilleur est toujours près de Durtal. C'est l'échangeur numéro 11 de l'A11, l'axe Paris-Nantes. Vous êtes en ce moment dans le Maine-et-Loire, non loin des portes d'Angers. Et en l'occurrence, il y a toujours ces recherches en cours par un patrouilleur, puisqu'on nous a parlé il y a une vingtaine de minutes maintenant d'un chevreuil repéré près des voies. Vous restez toujours attentifs dans les deux sens de circulation. Point de repère, kilomètre 228 en plus de cette sortie 11 Durtal. Et nous voici avec un petit peu de musique pour continuer sereinement la route. Dans un gros quart d'heure, il y aura, avant le retour du trafic, celui de la météo et surtout un point complet sur l'actualité. Je vous laisse tout de suite en musique avec The Patient des Two Colors.

La puissance vocale d'Eiffel avec Tu vois loin, il l'a martelé 2h53. Nous, on voit aussi assez loin dans l'actualité trafic. On va se projeter d'ailleurs à 3h et des poussières pour ce prochain point qui se profile après l'actualité et la météo de 3h pile. Notez dans le trafic en ce moment que deux infos vous concernent en ce moment sur l'A10 uniquement en direction de Bordeaux. D'abord ce chevreuil qui aurait été percuté, dépouille d'un chevreuil toujours signalé sur vos voies, kilomètre 160. Et puis dans l'autre sens, direction le nord, kilomètre 538, peut-être un obstacle sur la voie tout à gauche. This is Enena, son de la partie musicale pour vous conduire jusqu'à 3h. Très bonne route.

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2: Bonsoir à toutes et à tous. Moins de 24 heures. C'est le temps qu'aura à durer le cessez-le-feu annoncé avant-hier dans la foulée du protocole d'accord signé entre les États-Unis et l'Iran. Cessez-le-feu qu'Israël et le Hezbollah s'accusent mutuellement de violer. L'armée de l'État hébreu poursuit ses affrontements avec les forces du mouvement pro-iranien dans le sud du Liban. Liban qui a fait état d'au moins 23 morts dans de récentes frappes israéliennes. En réaction, l'Iran a annoncé refermer le détroit d'Hormuz. Cette vague de chaleur s'annonce étendue, durable et intense, d'après les mots de Météo France. En témoigne cette carte de l'Hexagone avec 35 départements qui seront colorés en rouge à partir de midi. 45 autres seront en vigilance orange. 4800 policiers et gendarmes seront mobilisés rien que dans la capitale pour la fête de la musique. Après décision des préfectures, dans le sillage aussi de cette canicule, la consommation d'alcool sera interdite dans l'espace public au sein de chaque département concerné par la vigilance rouge. Avec ses 5 frères, on lui doit des franchises comme Far Cry ou encore Assassin's Creed. Le cofondateur du géant français des jeux vidéo Ubisoft, Claude Guillemin, s'est tragiquement éteint. On l'a appris hier après-midi. Il fait partie des 2 victimes d'un accident d'avion de tourisme en Loire-Atlantique. Il avait 69 ans. En bref, une enquête ouverte pour vol et recel dans le Val-de-Marne après la découverte d'un tableau de Picasso, l'œuvre du célèbre peintre espagnol dont les détails n'ont pas été rendus publics, a été retrouvé lundi lors d'une opération anti-drogue menée dans un pavillon à Champigny-sur-Marne. Enfin, côté sport.
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2: Ce duel en cours avec toujours un score vierge à la mi-temps entre l'Équateur et le Curaçao. Deuxième match du groupe E, après que des éléphants bien malheureux aient quitté le terrain, les Ivoiriens remontés en toute fin de match par l'Allemagne qui s'en est tirée par 2-1 et décroche son ticket pour les 16e de finale. Pas encore de qualification, mais les voyants sont ouverts pour les Pays-Bas dans le groupe F, dont ils sont désormais en tête après leur large succès 5-1 contre la Suède. Il est 3h de vous être bien sur le 107.7, l'actualité reprendra ses droits dans une heure. À suivre, un retour au trafic juste après la météo. Avec un ciel qui sera un peu gêné par des nuages dans le centre-est ce matin, mais sinon toujours un soleil de plomb partout et la chaleur va s'installer encore plus rapidement que ces derniers jours. On profitera en première partie de matinée de ne pas dépasser 24 degrés, d'avoir encore un peu d'air, entre guillemets. C'est d'ailleurs à nouveau près des côtes de la Manche que ce sera le plus respirable, avec au maximum 23 degrés au pic de la journée. On passe largement la barre des 30. Pour le reste, 33 près de la Méditerranée, 34 à 37 degrés de la Vendée à la Bretagne, tout comme en Alsace. Comptez jusqu'à 38, voire 39 autour du bassin parisien, d'Orléans, de Limoges, Bordeaux, tout comme le Lyonnais. Le mercure pourrait même atteindre 40 degrés chez les Toulousains.
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2: L'infotrafic qui reprend ses droits, vous vous branchez peut-être tout juste. Bienvenue à vous sur les axes de la moitié ouest. Une seule information retient votre attention et en l'occurrence ce sera assez rapide. Si vous êtes sur la 10 en direction de Bordeaux, il y a peut-être un danger pour vous sur la voie du milieu. Kilomètre 160, vous avez passé Blois, sortie 17, une douzaine de kilomètres plus loin. Peut-être qu'il y a la dépouille d'un chevreuil qui a été percuté et donc peut-être que cette dépouille vous gêne sur cette voie du milieu. Pensez à augmenter vos distances de sécurité pour pouvoir l'apercevoir si toutefois elle est bel et bien présente. Un patrouilleur est amené à se rendre sur place.
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2: Marie Sarah, les Red Hot Chili Peppers ou encore M que l'on entend tout de suite sont les titres qui vous conduisent pendant 10 minutes jusqu'au prochain point de trafic. M avec grand petit con démarre la marche.

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1: Et je vais vous répéter les mêmes choses qu'il y a 10 minutes, c'est-à-dire qu'il n'y a qu'une seule information qui retient votre attention sur toute la moitié ouest, et en l'occurrence celle qui est liée à ce chevreuil dont la dont le corps pourrait se trouver sur vos voies. Vous êtes sur la 10 en direction du sud, en direction de Tours, d'Orléans, de Poitiers, de Niort ou pourquoi pas de Bordeaux, kilomètre 160 de la 10, peut-être un chevreuil, peut-être sa dépouille sur la voie du milieu. Attention à cela. Avec les fortes chaleurs, le risque d'incendie augmente. Des départs de feu ont déjà été recensés dans l'Hérault et plusieurs hectares sont partis en fumée dans l'Aude et en Corse. Et il faut le rappeler, 9 feux sur 10 sont d'origine humaine, dont près d'un sur deux lié à une imprudence. Adopter les bons réflexes, comme consulter la météo des forêts, elle existe depuis 2 ans et on en parlera juste après The Greatest, titre de Sia.

0: Attention à cet accident dont je vous ai parlé il y a quelques instants sur les voies de la 10. Les informations vont nous parvenir petit à petit. On aura l'occasion d'en reparler dans le point trafic de 3h30. C'est au kilomètre 36 en direction de Paris. Au même titre que la météo du ciel, il existe depuis 2 ans la météo des forêts. Un dispositif mis en place pour vous indiquer les risques potentiels d'incendie. Les explications de Perrine Martin.
1: Quand la température de l'air affiche 35, 36, 37, 38 degrés, la température du sol, elle, peut afficher jusqu'à 10 degrés supplémentaires. Voilà pourquoi le ministère a lancé, comme tous les étés depuis 2 ans, sa météo des forêts. Présentation Clarisse Durand du ministère de la Transition écologique.
2: Il y a 4 niveaux de danger, donc faible, modéré, élevé, très élevé. Et l'information est au niveau départemental. La météo des forêts va nous permettre d'adapter et d'adopter les bons comportements pour éviter les départs de feu. Et ça peut être éventuellement complété sur place, à l'orée de la forêt, par des dispositions plus précises. Dans certains cas, l'arrêté préfectoral peut aller jusqu'à interdire l'accès à la forêt.
1: Pour éviter les départs de feu, 9 fois sur 10 d'origine humaine en forêt, comme ailleurs, dans le sud de la France, mais pas seulement. Lionel Berthet, du même ministère.
3: Les massifs forestiers peuvent être touchés par un incendie, mais c'est aussi le cas, et on l'oublie parfois, des zones de végétation comme les champs et les prairies. Pour autant, le pourtour méditerranéen, le sud-ouest, présente un risque de départ de feu qui est plus élevé, notamment en raison des sécheresses qui sont plus fréquentes et surtout plus intenses. Avec le changement climatique, cependant, davantage de départements seront concernés par le risque dans le futur.
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1: Il est presque 3h30 et les seules informations qui vous concernent sont dans le quart nord-ouest. En ce moment, rien à vous signaler du côté du sud-ouest. Des infos uniquement d'ailleurs sur un seul axe, l'axe Paris-Bordeaux, direction Paris. D'une part, un accident qui s'est produit, kilomètre 36, et vous venez de perdre la voie de droite neutralisée pour les interventions en cours auprès de ce véhicule accidenté au niveau d'Alainville, sortie numéro 11. Vous serrez bien sur les deux voies de gauche, s'il vous plaît. À 10, toujours en direction de Paris, kilomètre 275. Cette fois, nous sommes près du secteur de Châtellerault. En l'occurrence, un chevreuil a été percuté puisqu'on nous parle du corps d'un chevreuil sur la voie de droite. Pensez à lever le pied, à mettre vos warnings si vous apercevez quelque chose effectivement sur cette portion de la 10 km à 275. Un autre chevreuil qui aurait été percuté en direction du sud et de Bordeaux, toujours cet animal dont on nous parle du corps sur la voie du milieu, kilomètre 160, c'est après Blois, le secteur de Blois, 12 km après cette sortie numéro 17.
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1: Et voici la Isla Bonita avec ce morceau de Madonna. Il y aura aussi la voix d'Adèle ou encore de Joyce Jonathan. Trois voix féminines sur les prochains kilomètres.

Choice Jonathan, avec comme d'hab, on reparlera de concerne sur la route d'ici 3h45, hein, comme à chaque quart d'heure sur le 107.7. Vous le savez, si vous êtes habitué à nous écouter, on parlera de deux accidents, notamment si on met de côté ces animaux qui, semble-t-il, ne sont pas prêts à aller se coucher, ces chevreuils dans différents secteurs de l'A10, ou comme l'A89 également. On parlera surtout de deux accidents, l'un sur l'A10 en direction de Paris, avec une voie de droite au niveau d'Alainville, sortie 11, voie de droite neutralisée, l'autre sur l'A11, direction Nantes, la Loire-Atlantique, kilomètre 313. Je vous laisse avec Robbie Williams quelques instants. Voici Millennium en musique.

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1: Il est 4h moins le quart. On a quelques infos à passer en revue avec des gênes au trafic et puis des animaux aussi impliqués dans des équations dans certains secteurs. On va commencer par ces gênes au trafic, des voies neutralisées. En l'occurrence, vous êtes du côté de l'A11 en ce moment, vous roulez pour rejoindre Nantes. Alors pas de voie neutralisée, mais peut-être une gêne au trafic. En tout cas, toujours ce véhicule accidenté dont on nous parle un petit peu en amont de du secteur d'Anceny, soit la sortie 20, soit cette barrière de péage. Si vous continuez sur l'A11 jusqu'à Nantes, le terminus, kilomètre 313, donc un point de vigilance. D'autres points de vigilance. On quitte les Pays de la Loire. On va du côté de l'A10 en direction de Paris. Vous êtes bientôt à l'approche de Saint-Arnoult en Yvelines ou surtout à l'approche d'Allainville. L'échangeur numéro 11, un secteur où vous devez serrer sur les deux voies les plus à gauche, celle de droite, est donc toujours neutralisé en ce moment. Kilomètre 160 de l'autoroute A10. D'abord, kilomètre 392 pour rester dans le sillage de ces opérations qui se font attendre. Vous êtes en direction de Bordeaux, de la Nouvelle-Aquitaine. Et en l'occurrence, il faut serrer à gauche uniquement cette voie de gauche qui est circulable, celle de droite. Là aussi, vous êtes occupé, vous en êtes donc privé puisqu'il y a ce poids lourd qui est toujours en attente de pouvoir être dépanné. On va aussi parler de deux animaux, deux chevreuils qui auraient été percutés dans deux secteurs de l'A10. L'un en direction toujours de la rocade bordelaise, kilomètre 160, peut-être sur la voie du milieu. En tout cas, c'est là que se trouverait peut-être donc la dépouille de cet animal. Et puis l'autre, en direction de Paris, on change à nouveau de sens dans le secteur de Châtellerault. Une dépouille qui pourrait se trouver sur la voie de droite, kilomètre 275. Une dernière information vous concerne dans la moitié ouest, du côté de la Corrèze. Ça roule très bien, d'ailleurs, au-delà de ce secteur, dans le reste du sud-ouest où vous m'entendez. Toujours autour de Bordeaux, Toulouse, Montauban, autour de Bayonne également. Du côté de la Corrèze, il va juste falloir se méfier parce qu'il y a peut-être près du kilomètre 205, près de la barrière de péage de Saint-Germain-les-Vergnes, il y a peut-être un chevreuil qui rôde. Après avoir dit tout ça, on va respirer un peu en musique, celle de Beverly Craven, direction la Bretagne, ensuite dans un instant pour monter le son avec un collectif de musiciens qui écume les scènes de l'Ouest, du rock celtique, des chants en breton et une vraie déclaration d'amour à leur région, le tout dans une ambiance des plus festives.

0: comme c'est enveloppant, comme c'est doux, The Promise Me de Bradley Craven, qu'on avait le plaisir de redécouvrir à 3h51 sur le 107.7.
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0: Avec le collectif breton que nous présente Christelle Mollon.
2: On monte le son pour un groupe de rock celtique qui fait grand bruit dans le Grand Ouest et ailleurs. Breton est un collectif de 14 musiciens qui mêle hymne rock, composition en breton et chants irlandais. Jessica Delot est pour le moment la seule chanteuse du collectif qui parfois donc chante en langue bretonne.
3: Il nous arrive parfois en concert d'expliquer un petit peu le texte en fait au début de la chanson, pour ceux qui n'ont pas la chance d'être bretonnants, bretonnantes. Si le thème général est acquis pour tout le monde, voilà, ça reste quand même quelque chose de très fédérateur et de très festif, même si la langue n'est pas connue. Donc c'est une forme d'acte militant pour nous de continuer à transmettre et à chanter dans cette belle langue bretonne. On peut à la fois s'inspirer d'airs traditionnels qui finalement ne sont plus vraiment connus de nos jours pour les remanier dans une sauce plus rock et beaucoup plus moderne aujourd'hui, donc une manière finalement de transmettre un peu notre héritage et à la fois de composer nos propres thèmes très engagés, comme par exemple un titre qui s'appelle Peine Sardine, qui parle des sardinières de Douarnenez, premier mouvement féministe en Bretagne, qui est vraiment un symbole fort des mobilisations sociales en Bretagne. Le deuxième album de Breton s'appelle Daou, et donc Daou, ça veut dire deux en breton.
2: Vous pouvez applaudir et chanter avec Breton cet été dans l'ouest de la France. Le nouvel album du collectif s'appelle Daou, et on y trouve notamment cette reprise de Christophe Miossec, Brest.

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Gaëtan Roussel avec Tous en bas sur le 107.7. On va avoir le temps de s'écouter Toto avec ce Rosanna pour vous conduire jusqu'au retour de l'actualité jusqu'à 4h. Ensuite, on parlera météo et on reviendra sur le trafic. Ces secteurs où il faut serrer à gauche à cause de véhicules qui attendent de pouvoir être évacués, être pris en charge. Et surtout ces secteurs où il y a peut-être des animaux qui ont été percutés. Je pense à vous sur la 10 en direction de Paris, kilomètre 275. En direction de Bordeaux également, kilomètre 160.

0: Toto avec ce titre Rosanna pour vous accompagner. Bienvenue si vous débarquez tout juste sur le 107.7, il est 4h.
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0: Bonjour à toutes et à tous. Le dôme de chaleur approche de son pic. 35 départements passent en vigilance rouge à partir de midi. 45 autres seront colorés en orange. À noter qu'en amont de la fête de la musique qui va battre son plein dans la journée, les préfectures de tous les départements en rouge ont interdit la consommation d'alcool sur la voie publique. Les températures continuent aussi leur hausse au Proche et Moyen-Orient. À peine rouvert depuis quelques jours, le détroit d'Ormuz est de nouveau bloqué depuis une décision iranienne. Fermeture annoncé dans la journée d'hier par Téhéran en réaction aux offensives israéliennes qui se poursuivent dans le sud du Liban. Les dernières frappes en date ont fait 23 morts d'après les autorités libanaises. Israël, tout comme le Hezbollah, s'accuse toujours mutuellement de violer le cessez-le-feu. Sur un autre front, la Biélorussie dans le viseur de l'Ukraine. Volodymyr Zelensky pointe la responsabilité de son homologue biélorusse Alexandre Loukachenko, l'accusant d'aider la Russie dans ses frappes et l'appelant à se distancer de cette guerre. Le sport.
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0: Sujet maîtrisé pour les Pays-Bas, tombeur de la Suède par 5-1, une première victoire qui les hisse en tête du groupe F. Côté groupe E, l'Allemagne aura été menée par la Côte d'Ivoire jusqu'à la 68e minute. Le sauveur de la Mannschaft s'appelle Denuz Hunda, auteur d'un doublé, son 9e but en 11 sélections. L'Allemagne s'assure de jouer les 16e de finale désormais. En ce moment, toujours ce duel entre l'Équateur et le Curaçao, et en l'occurrence, 1-0 à l'instant. Toujours 0-0, pardon. J'avais le match sous les yeux. L'action n'a rien donné. Toujours 0-0 entre les deux équipes. Il y avait aussi de la balle ovale, du rugby à suivre hier soir avec la deuxième demi-finale du top 14. La deuxième demi-finale, pas assez régulier, trop maladroit. Les Parisiens du Stade français se sont inclinés 25-15, laissant aux Montpelliérains la lourde tâche d'affronter un colossal Stade toulousain en finale samedi prochain. Stade toulousain qui avait livré une démonstration avant-hier contre le Racing 92. 4h02 sur l'écoute du 107.7, nouveau tour d'horizon de l'actualité dans une heure. Tout de suite, on jette un œil au ciel avec la météo. Un ciel qui sera un peu gêné par des nuages dans le centre-est ce matin, mais sinon toujours un soleil de plomb partout ailleurs. Et la chaleur va s'installer encore plus rapidement que ces derniers jours. On profitera en première partie de matinée de ne pas dépasser 24 degrés et d'avoir encore un peu d'air. C'est d'ailleurs à nouveau près des côtes de la Manche que ce sera le plus respirable, avec au maximum 23 degrés au pic de la journée. On passe largement la barre des 30 pour le reste. 33 près de la Méditerranée, 34 à 37. 7 degrés de la Vendée à la Bretagne, tout comme en Alsace, comptez jusqu'à 38, voire 39 autour du bassin parisien d'Orléans, Limoges, Bordeaux, tout comme le Lyonnais. Le mercure pourrait même atteindre les 40 degrés chez les Toulousains.
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0: 4h03, si vous nous rejoindre tout juste, il y a quelques informations qui vous concernent du côté de la 10 et de la 11. On va commencer par l'axe Paris-Bordeaux. C'est sur celui-ci qu'il y a 3 événements à prendre en compte, 4 même. 2 impliquant des chevreuils renversés et 2 impliquant des véhicules en difficulté. On va commencer par ces chevreuils en direction de Bordeaux. L'un qui pourrait vous gêner sur la voie de gauche, kilomètre 158. Un patrouilleur vient d'arriver tout juste sur place en direction de Paris. Un animal peut-être sur la voie de droite, kilomètre 175. Vous êtes dans le secteur de Châtellerault-Nord. Désormais, la sortie 26, c'est juste en amont de celle-ci. Direction Paris, beaucoup plus au nord, kilomètre 36, près d'Allainville, sortie numéro 11. Toujours cette consigne de devoir serrer à gauche, les deux voies de gauche seulement circulables. Celle de droite est toujours neutralisée. Voie de droite également neutralisée pour un poids lourd du côté de l'A10, mais en direction de Bordeaux, vous êtes au kilomètre 392. Il faut donc serrer sur cette voie la plus à gauche. On termine dans les Pays de la Loire, à l'approche de Nantes, dans le secteur d'Anceny. On nous parle toujours d'un véhicule accidenté. Pas de voie neutralisée, mais on nous parle d'un véhicule au kilomètre 313 sur le bord des voies.
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0: Thomas Dutronc avec de la guitare en fond. Qui je suis, c'est le nom de cette musique qui vous accompagne pour démarrer de cette nouvelle heure à 4h15. Dans 10 minutes, on se retrouve à nouveau pour le trafic. D'ici là, en musique, il y aura Another ou encore Suzanne Vega. Bonne route.

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1: Allez, dans l'infotrafic, la fin de ces interventions au kilomètre 36 dans le secteur d'Alainville, sortie qui porte le numéro 11. Vous êtes concerné en direction de l'Île-de-France et c'est la bonne nouvelle puisque vous récupérez 3 voies à nouveau pour circuler normalement donc en direction de Paris qui est peut-être votre destination, qui est en tout cas le terminus dans ce sens-là de l'autoroute A10. A10 quand même en direction de l'Île-de-France avec toujours cette petite hygiène qui serait liée à la dépouille d'un animal sur la voie de droite. Ça c'est dans le secteur de Châtellerault, après Châtellerault Sud, sortie 27, 5 kilomètres plus loin, kilomètre 275. D'autres infos sur cette autoroute A10 avec toujours en direction de Bordeaux, la voie de droite neutralisée pour un poids lourd qui est toujours en attente de pouvoir être pris en charge, être dépanné à kilomètre 392. Je vous rappelle aussi qu'un véhicule nous est signalé en difficulté toujours dans le secteur d'Anceny sur la 11 direction Nantes, la Loire-Atlantique, kilomètre 313. Pour le coup là il n'y a pas de gêne au trafic, c'est simplement pour que vous l'ayez bien en tête. La dernière info concernant également un véhicule en difficulté dans le sud-ouest. Seule info d'ailleurs pour vous, dans ces autoroutes de l'Occitanie, de la Nouvelle-Aquitaine, avec donc sur la 64 en direction de Toulouse, de la Haute-Garonne, kilomètre 168, un véhicule qui est à l'arrêt sur bande d'arrêt d'urgence. L'été revient et hélas, les feux de forêt aussi. En 2025, selon l'ONF, près de 15 000 départs de feux ont été recensés durant la saison estivale, avec 30 000 hectares détruits, dont un tiers dans l'Aude. Bien souvent, un mégot de cigarette est à l'origine de ces incendies. Pour limiter les risques, notamment au bord de l'autoroute, il est essentiel de réduire les jets de mégots. Nous en parlerons dans votre question d'autoroute, juste après l'Imagine Dragons.

0: Et oui, on applaudit un trafic qui est fluide quand même dans l'ensemble en ce moment sur les axes de la moitié ouest.
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0: Et sur l'autoroute, la plupart des incendies sont liés aux jets de mégots. Les explications de Quentin Lachaise.
2: Comment stopper les jets de mégots sur l'autoroute ? En France, en 2025, on compte environ 100 mégots de cigarettes jetés par jour sur chaque kilomètre d'autoroute. Alors pour inciter les fumeurs à ne plus avoir ce geste, les campagnes de sensibilisation se multiplient et cela peut passer directement par celui qui vous vend la cigarette. Serdar Kaya est le président de la Confédération des Buralistes de France.
3: On a de vraies campagnes de sensibilisation par de l'affichage extérieur et intérieur. Je pense que même si les consommateurs le savent, eh bien, cette piqûre de rappel est toujours bienvenue. D'une manière aussi conviviale, c'est toujours bien perçu, parce qu'à chaque fois qu'on a une petite sympathie avec nos clients, leur souhaitant une bonne journée en disant « Soyez prudents, vous voyez, en ce moment, on est en période de canicule. Eh bien, évitons et soyons responsables pour éviter d'avoir des feux de forêt à cause d'un mégot de cigarette. »
2: Même si toutes les aires de repos et aires de service sont équipées en cendriers, pour Éric Brocardi, le porte-parole de la Fédération nationale des sapeurs-pompiers de France, il faut aussi militer pour le retour d'un équipement directement dans les voitures.
4: Aujourd'hui, on fait l'appel aux constructeurs automobiles de remettre les cendriers à l'intérieur des véhicules. Quel que soit, on va dire, le niveau de demande de prévention ou de bon comportement, il faut aussi permettre aux concitoyens de pouvoir savoir où poser le papier, où poser la cigarette. Aujourd'hui, l'objectif, il faut donner les moyens aux concitoyens et permettre justement de remettre ces cendriers à l'intérieur du véhicule.
2: En attendant le retour des cendriers à bord de nos voitures, vous trouverez des cendriers de poche gratuitement lors d'opérations de prévention sur l'autoroute, mais aussi chez certains de vos buralistes.
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1: Question posée par Angèle, la Belge, aux côtés des Français de Justice. C'est bien ce que l'on veut, surtout nous. C'est que le trafic s'écoule bien, comme c'est toujours le cas en ce moment, absolument partout dans la moitié ouest. Attention toujours à ce secteur où vous devez serrer à gauche, kilomètre 392 de la 10 en direction de Bordeaux. Voie de droite encore neutralisée en vue des prises en charge de ce poids lourd en difficulté. Lenny Kravitz va vous conduire en musique avec I Belong to You au prochain point trafic.

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1: Et dans la faute Afrique, trafic à 4h30, deux secteurs de la 10 et un de la 64, simplement à passer en revue. Partout ailleurs, si je n'évoque pas la route que vous empruntez, c'est que tout va toujours très très bien. Mais sur la 10, en direction de Bordeaux, il va falloir toujours serrer à gauche. Je vous le rappelle, à hauteur du kilomètre 392, pour respecter le balisage, la neutralisation de la voie de droite. Il y a un poids lourd qui est toujours en difficulté dans cette zone. La 10 en direction du nord et de Paris, avec un chevreuil qui a été percuté. Ça fait un long moment qu'on en parle, ça fait une bonne heure qu'il y a toujours peut-être cette dépouille sur la voie de droite. Attention, ce serait kilomètre 275 après Châtellerault-Sud, sortie 27. Et puis sur la 64, l'axe qui relie Bayonne à Toulouse, vous êtes en ce moment, vous avez passé la région de Tarbes, kilomètre 168. Il y a juste un véhicule qui est sur le bord des voies, pas de gêne de trafic, mais je vous rappelle simplement sa présence.
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1: Allez, voici Cocoon pour la musique avec Chappie, titre bien connu, évidemment, il y aura Kungs juste après.

Mylène Farmer, c'était sa voix qui résonnait dans votre autoradio à 4h41 avec ce morceau de Dégénération. Ça nous replongeait quelques années en arrière tout de même. On va se replonger dans le cœur du trafic. Trafic qui est quasi normal à cette heure-ci. Hein. C'est bien, bien tranquille si vous êtes amené à emprunter les routes de la moitié ouest. Pensez à prendre une pause régulière. Hein. Plus d'un quart d'heure au moins, toutes les deux heures, au moins une fois. Hein. Toutes les deux heures, tous les quarts d'heure, vous trouverez une heure de repos de toute manière sur votre route. Quelque soit celle que vous empruntez en ce moment. La route, donc, on en reparle dans 4 minutes. Point trafic dans lequel on parlera notamment de ce dépannage du côté de l'A10 qui a commencé en direction de Bordeaux, kilomètre 392, avec toujours la voie de gauche qui est la seule circulable. En attendant, YouTube, les Irlandais vous conduisent jusqu'au trafic.

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1: Rien de nouveau dans l'ouest du pays, 5h moins le quart, et en l'occurrence des dépannages en cours du côté de la 10 en direction de Bordeaux. Vous êtes en ce moment dans les Deux-Sèvres, vous avez passé les portes de Niort, la bifurcation avec les 83, vous avez aussi passé la sortie 33, la Rochelle-Niort, kilomètre 392, préparez-vous à serrer à gauche au vu du dépannage toujours en cours d'un poids lourd avec donc cette voie de droite qui reste encore neutralisée. La 10 en direction de Paris, seule autre info du moment toujours avec aucune certitude, mais ce signalement qui reste d'actualité depuis un long moment concernant la dépouille d'un chevreuil qui aurait été percuté, dont la dépouille vous gênerait sur la voie de droite en direction de Paris, kilomètre 275, c'est dans le secteur de Châtellerault. Dans un instant, votre rendez-vous cinéma, c'est à voir. Thierry Chaise du magazine Première nous parlera notamment d'un film d'animation français présenté à Cannes. Jim Quinn, l'histoire d'une icône gay qui contracte l'hétérose. La suite, juste après Michael Jackson.

0: Michael Jackson qui invitait à la nostalgie sur le 107.7. Allez, plonger au cœur de salles obscures, comme promis, c'est l'heure de cet avoir. Votre rendez-vous cinéma. Yvan Mouton retrouve Thierry Chaise, rédacteur en chef du magazine Première, pour sa sélection de la semaine.
1: Et nous commençons par un film d'animation français, Jim Quinn, une icône gay qui contracte l'hétérose. Qu'est-ce que c'est que cette chose, Thierry?
2: Ben, l'hétérose, alors, dans le film, l'hétérose, c'est une maladie qui fait que on devient hétéro. Voilà. Et c'est évidemment une parabole autour du sida pour un film d'animation complètement secoué.
3: Tu vas contracter une nouvelle maladie qui s'appelle l'hétérose. Quoi? Tu vas devenir hétérosexuel.
2: C'est-à-dire que c'est une comédie qui ose être extrêmement trash et qui se moque à la fois des clichés sur les gays et sur les hétéros pendant 1h20, mais d'un rythme absolument fou, avec donc vraiment de l'humour assez trash. On peut reconnaître des personnages comme Christine Boutin, par exemple, qui est la ministre. Il se trouve que le fils de cette ministre, c'est quelqu'un qui n'a pas révélé son homosexualité et qui va passer donc tout le film avec Jim Quinn, son idole homo en train de devenir hétéro, pour essayer de le sauver. Donc c'est à la fois attachant, c'est un récit d'émancipation, et c'est surtout mais une dinguerie de comédie. C'était présenté en Cannes, en séance de minuit, et ça a été une sacrée ambiance. Ça mérite de trouver vraiment le chemin des salles avec beaucoup de spectateurs, et le travail sur l'animation est particulièrement remarquable aussi.
1: Et votre deuxième choix est un film réalisé par Laetitia Masson, interprété par Elodie Bouchèze, qui s'intitule Ulysse. Ulysse étant un enfant qui souffre d'un syndrome génétique, si j'ai bien compris.
2: Oui, ouais. Et cet enfant, en fait, c'est celui de Laetitia Masson, qui joue son propre rôle dans le film, puisqu'elle a eu un enfant qui souffre de ce syndrome-là, et dont le rêve était de devenir grand cuisinier. Et donc, on va suivre les aventures de ce petit garçon, alors en fiction, évidemment la fiction est là, et évidemment le fait que ce sont des plafonds de verre où tout le monde lui dit mais c'est impossible, tu ne dois pas y arriver. Et la maman est jouée par Elodie Bouchèze, qui décidément est une actrice merveilleuse, ça on le sait, mais qui est capable de jouer dans un mélo qui est totalement assumé, avec en plus comme meilleur ami Romain de Bourringer dans le film. Autant dire deux grandes comédiennes au service vraiment d'un beau mélo qui s'assume, et ça fait du bien.
1: Eh bien, on a donc ce Ulysse qui tente de trouver sa place dans le monde, et les aventures de ce personnage d'animation, Jim Quinn. Les deux films sont en salle cette semaine, à retrouver également dans le magazine Première et sur première.fr.

Christophe Maé qui vous emmenait dans la lune quelques instants. Et bah, c'est un retour de trafic très rapidement, un point complet à partir de 5h après l'actualité et la météo. On parlera de cet accident survenu sur la 11, kilomètre 324 en direction de Nantes. Une gêne au trafic sur la voie de droite. Voici Diana King pour finir cette heure.

0: Shy Guy, la musique de Diana King à l'instant sur le 107.7. Bienvenue à vous. Si vous débarquez, il est tout juste 5h.
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0: Bonjour à toutes et à tous. Moins de 24 heures, c'est le temps encore à durer le cessez-le-feu annoncé avant-hier dans la foulée du protocole d'accord signé entre les États-Unis et l'Iran. Cessez-le-feu qu'Israël et le Hezbollah s'accusent mutuellement de violer. L'armée de l'État hébreu poursuivant ses affrontements avec les forces du mouvement pro-iranien dans le sud du Liban. Liban qui a fait état d'au moins 23 morts dans de récentes frappes israéliennes. En réaction, l'Iran a annoncé refermer le détroit d'Ormuz. Dans la journée, des délégations iraniennes et américaines doivent en tout cas se retrouver en Suisse pour entamer des pourparlers autour de la situation au Liban et de la question du nucléaire iranien. C'est ce qu'a fait savoir le vice-président américain J.D. Vance qui est arrivé à Berne. Cette vague de chaleur s'annonce étendue, durable et intense d'après les mots de Météo France. En témoigne cette carte de l'Hexagone avec 35 départements qui seront colorés en rouge à partir de midi, ce qui concerne près de 26 millions d'habitants. Départements où les préfectures ont interdit toute consommation d'alcool dans l'espace public. 45 autres seront en vigilance orange. Avec ses 5 frères, on lui doit les franchises Far Cry ou encore Assassin's Creed. Le cofondateur du géant français des jeux vidéo Ubisoft, Claude Guillemant, s'est tragiquement éteint. On l'a appris hier après-midi. Il fait partie des deux victimes d'un accident d'avion de tourisme en Loire-Atlantique. Il avait 69 ans. Enfin, côté sport.
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0: Cette page d'histoire pour les supporters du Curaçao qui a résisté à l'Équateur et s'en sort avec un score vierge, de quoi prendre le tout premier point de son histoire en Coupe du Monde. C'était le deuxième match du groupe E, après que des éléphants bien malheureux aient quitté le terrain hier soir. Les Ivoiriens ont remonté en toute fin de match par l'Allemagne qui s'en est tirée par 2-1 et décroche son ticket pour les 16e de finale. Pas encore de qualification, mais des voyances au vert pour les Pays-Bas dans le groupe F après leur large succès 5-1 contre la Suède. 5 comme 5h02 sur le 107.7. L'actualité reprendra ses droits dans une heure. À suivre, un retour au trafic juste après la météo. Un ciel qui sera un peu gêné par des nuages dans le centre-est ce matin. Mais sinon, toujours un soleil de plomb partout ailleurs. Et la chaleur va s'installer encore plus rapidement que ces derniers jours. On profitera en première partie de matinée de ne pas dépasser 24 degrés, d'avoir encore un peu d'air. C'est d'ailleurs à nouveau près des côtes de la Manche que ce sera le plus respirable, entre guillemets, avec au moins au maximum 23 degrés au pic de la journée. On passe largement la barre des 30 pour le reste, 33 près de la Méditerranée, 34 à 37 degrés de la Vendée à la Bretagne, tout comme en Alsace, comptez jusqu'à 38, voire 39 autour du bassin parisien, Orléans, Limoges, Bordeaux, tout comme le Lyonnais, le Mercure pourrait même atteindre 40 degrés chez les Toulousains.
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0: Bienvenue si vous nous rejoignez à l'instant. 5h03, un point complet donc sur le trafic, sur ce qui peut se passer du côté de votre route dans la Nouvelle-Aquitaine, l'Occitanie, autour du centre, autour d'Orléans, de Tours, en direction de Paris si vous êtes sur l'A10, la 11, également secteur qui borde à plusieurs parties des Pays de la Loire, notamment Le Mans, Angers, Nantes, en direction de Nantes. On va commencer par cela, vous êtes au kilomètre 338 de la 11, bientôt arrivé au terminus de cet axe Paris-Nantes, à Nantes. Donc, juste avant Nantes-Vieilleville, sortie 22, il va falloir serrer à gauche puisqu'on nous parle d'un véhicule accidenté qui vous gênerait, qui dépasserait sur cette voie de droite. Vous restez prudent, augmentez bien vos distances de sécurité, s'il vous plaît, à l'approche de ce secteur. Il ne faut pas non plus se laisser surprendre sur l'A10. En direction de Bordeaux, en direction du sud, kilomètre 392, puisque la voie de droite est toujours neutralisée et au vu des interventions qui sont en place, intervention auprès d'un poids lourd, dépannage en fait, qui a commencé il y a une grosse demi-heure maintenant. Il est conséquent et donc cette voie de droite est neutralisée. Il faut serrer à gauche. J'insiste encore sur l'A10 en direction de Paris ou dans le secteur de Châtellerault, kilomètre 275, où vous gêne peut-être sur la voie de droite le corps d'un chevreuil. Il n'y a toujours pas eu d'intervention et ça fait un moment que ça dure, mais en tout cas, il y a peut-être donc une gêne au trafic sur cette voie de droite. Restez prudent, s'il vous plaît, à l'approche de ce secteur.
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0: Que veux-tu ? C'est ce que je demande Yael en musique. Il y aura également Tiwayo ou encore The Cure. Bonne route d'ici 5h15, d'ici le retour du trafic.

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1: Et dans l'infotrafic, des véhicules en difficulté et des animaux qui soit se sont levés très tôt, soit n'ont pas décidé de se coucher tout de suite. On va passer en revue ces animaux en priorité avec d'abord dans le sud-ouest la 61 et la 62. La 61 ou plus vraisemblablement le périphérique toulousain. Si vous débarquez depuis cette A61, depuis la Méditerranée, vous avez passé la barre de péage de Toulouse Sud. Il se pourrait que près de Montaudran, à sortie 18, il y ait peut-être un chien près des voies. C'est ce qui nous est en tout cas signalé. Si on quitte les environs de Toulouse, la Haute-Garonne, on prend les voies de la 62, peut-être en direction de Bordeaux ou dans l'autre sens, direction Toulouse. Sur cette A62, près du secteur d'Agen, près du kilomètre 126, là aussi, il y aurait peut-être un animal près des voies, un chevreuil repéré tout à l'heure. On va monter plus au nord. L'un de ces chevreuils repérés longtemps, près de la 10, aurait été percuté. Toujours une dépouille d'animal signalée sur la voie de droite, kilomètre 275. Ça vous concerne toujours en direction du nord, en direction de Paris, dans le secteur de Châtellerault. A 10, marqué aussi par ce dépannage d'un poids lourd direction Bordeaux, la voie de droite reste neutralisée, kilomètre 392, il faut serrer à gauche s'il vous plaît, pensez à adopter les bons gestes du côté de votre conduite. Là aussi, il va falloir augmenter vos distances de sécurité, lever le pied, situation similaire sur la 11, fin de parcours avant d'arriver à Nantes, en Loire-Atlantique, où il faut également prendre uniquement la voie la plus à gauche. Un véhicule est accidenté entre la voie de droite et la bande d'arrêt d'urgence. La semaine dernière, dans votre Mobilimag, nous révisions les règles pour bien attacher les enfants en voiture. Cette semaine, place à nos animaux de compagnie. Comment bien voyager avec eux, notamment en les attachant, ce que plus d'un conducteur sur deux ne fait pas. Comme vous l'entendrez, juste après New Soul, titre avec lequel s'était fait connaître cette pianiste franco-israélienne. Voici Yael Naïm.

0: C'était Yael Naïm sur le 107.7. Voyager avec un animal, n'oubliez pas de lui donner à boire avec ses fortes chaleurs. Sinon, est-il attaché à l'arrière? Eh bien, c'est le sujet de votre Mobilimag aujourd'hui avec Perrine Martin.
1: Harnais, cage, filet, ceinture, sac de transport, tout existe pour voyager en toute sécurité avec son animal de compagnie. Et même des sièges auto, comme ceux installés pour les enfants. Ils sont très chers, certes, mais vont jusqu'à subir des crash tests pour tester leur robustesse. C'est le cas de ceux de la marque Tavopet, dont Maud Arovigno est porte-parole.
2: On sait qu'en France, il n'y a pas vraiment de réglementation spécifique pour les animaux de compagnie en voiture. Il y a seulement l'obligation, on va dire, de ne pas gêner la conduite pour le conducteur, etc. Mais voilà, il n'y a pas vraiment de règles précises. Donc nous, on essaie d'apporter vraiment ce système de protection supplémentaire qui va faire en sorte que l'animal est vraiment protégé dans son habitacle et ne sera pas un projectile et dangereux pour les autres, mais aussi pour lui-même.
1: Un projectile, oui, vous avez bien entendu, en cas d'accident, votre chat, votre chien, non attaché, peut être projeté, telle une charge. D'ailleurs, une personne sur deux ayant vécu un accident de la route avec son animal finit par lui installer un système de retenue. Encore faut-il que l'animal l'accepte.
3: Alors là, il faudrait y aller de manière positive. Là, ça sert à rien de brusquer son chien, on est en train de lui apprendre quelque chose de nouveau.
1: Guillaume est éducateur canin, superdoggy41 sur Instagram.
3: Avant de l'attacher à la voiture, si ça n'a jamais été le cas, je suppose qu'il va falloir lui mettre un petit harnais. Donc déjà, lui apprendre qu'est-ce qu'un harnais, donc par exemple avec des friandises, lui apprendre à mettre la tête dans le harnais, etc. Ensuite, à remonter gentiment dans la voiture, surtout s'il y a eu un traumatisme, peut-être qu'il peut réassocier la voiture à quelque chose de négatif et du coup être stressé au niveau de la voiture. Dans ce cas-là, il faut faire du coup la désensibilisation et pour ce faire, il faut le prendre, le mettre dans la voiture, réassocier la voiture à quelque chose de positif. Donc par exemple avec des friandises, puis ensuite le refaire descendre pour lui montrer que t'as vu, t'es monté, c'est passé quelque chose de bien, donc maintenant tu peux repartir et il n'y a aucun moment négatif dans tout ça. Et recommencer plusieurs fois avec des durées un peu plus longues. Puis ensuite on réintroduit gentiment, par exemple l'attache, donc admettons il y a une ceinture. Donc on rattache le harnais à la ceinture de sécurité et on augmente pareil la durée. Pendant 5 minutes, on fait ça. Ensuite, pendant 10 minutes, pendant 20 minutes. Ensuite, on refait la même chose. Mais cette fois, on va en voiture. On va faire un petit tour en voiture quand t'es attaché et recommencer plusieurs fois avec des durées un peu plus longues.
1: L'habituer, toujours faire des tests avant d'engager un long voyage. Vous avez maintenant les clés pour voyager en toute sécurité.
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C'était Taïk à l'instant avec Girlfriend sur le 107.7. Il y a plusieurs secteurs, plusieurs autoroutes sur lesquelles des véhicules sont en difficulté pour cause d'accidents, notamment le dernier en date. C'est cet accident signalé sur la 83 direction Niort, kilomètre 36 véhicules. Manifestement sur bande d'arrêt d'urgence, c'est au niveau de la traversée d'une zone de chantier. On va y revenir dans un point complet sur le trafic. Arrive dans 4 petites minutes. Les Radiohead sont chargés de vous y conduire.

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1: 5h30, le trafic qui reprend ses droits sur toute la moitié ouest, où j'ai le plaisir encore de vous accompagner pour une demi-heure avant qu'une nouvelle voix du 107.7, une nouvelle copilote, ne prenne la relève. On va parler de ces véhicules accidentés dans le quart nord-ouest. On va commencer sur l'autoroute de Vendée en direction de Niort. Vous quittez la Loire-Atlantique, vous passez le long d'une zone de chantier sur le bord des voies. Pas de gêne au trafic, mais vous allez apercevoir au kilomètre 36 un véhicule donc manifestement accidenté en attente d'un dépanneur. On attend aussi un patrouilleur pour venir sur place. Du côté de la Loire-Atlantique, mais sur les fins de parcours, la fin de parcours de l'A11, il va falloir serrer à gauche au niveau du kilomètre 338, juste avant Nantes-Vieilleville, sortie 22 pour des raisons d'une voie de droite qui est neutralisée en vue d'un dépannage en cours pour un autre véhicule en difficulté. Véhicule en difficulté également sur les voies de l'A10, l'axe Paris-Bordeaux, direction Bordeaux. C'est bientôt la fin de ce dépannage d'un poids lourd. Il va pouvoir être évacué et la conséquence directe, c'est que la voie de droite dont vous étiez privé va pouvoir être débalisée. Elle va vous être rendue dans les prochains instants. Bonne nouvelle pour vous sur cette autoroute A10. Autoroute A10 dans l'autre sens, en direction de Paris, où je vous rappelle que dans le secteur de Châtellerault, il y aurait toujours la dépouille d'un animal qui vous gênerait sur la voie de droite, kilomètre 275. Et un autre animal qui fait l'actualité dans le sud-ouest. On se retrouve sur l'axe Toulouse-Bordeaux, sur l'A62, près des portes d'Agen, avec peut-être un chevreuil qui se trouverait près des voies de niveau du kilomètre 126. C'est là qu'il a été signalé, en tout cas, tout à l'heure. Voilà pour ces infos du moment sur la route. Si je n'évoque pas le secteur que vous traversez, c'est que tout est au vert pour vous.
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1: Sting, les Synapsons, ou encore Snap, sont autant de titres, autant d'artistes et de titres de groupes qui vont vous accompagner pendant une bonne quinzaine de minutes ou presque jusqu'au prochain point trafic.
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0: Les années 90, c'était l'âge d'or pour l'Eurodance, et ce n'est pas le groupe allemand Snap qui vous dira le contraire. Il vous interprétait le Rhythm is a Dancer, titre emblématique de ce groupe allemand.
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0: Et à 6h moins le quart, je me permets la formule à l'ouest. Rien de nouveau, puisque je vais parler des mêmes événements qu'il y a un quart d'heure, si vous écoutiez déjà le 107.7. En l'occurrence, on va passer du côté de l'autoroute de Vendée pour commencer avec le long d'une zone de chantier en direction de Niort, kilomètre 36. Vous quittez la Loire-Atlantique. Toujours ce véhicule accidenté sur le bord des voies. A priori, pas de gêne au trafic. Un patrouilleur se fait toujours attendre sur place, ainsi que les forces de l'ordre, je l'apprends, qui ont été appelés. Vous êtes attentif quand vous passez là et vous restez concentré sur ce qui se passe uniquement devant vous, bien évidemment. Les voies de l'autoroute A11 pour rejoindre, pour le coup, la Loire-Atlantique, rejoindre Nantes, son terminus, kilomètre 138. Je vous retrouve là où vous aviez la voie de droite occupée, neutralisée, et il fallait serrer à gauche. Je commence à en parler au passé, puisque les interventions, le dépannage et donc les interventions de ce véhicule, autour de ce véhicule, viennent de se terminer. Le véhicule a été évacué de la zone, et donc, eh bien, la conclusion, ça va être un débalisage de tout ça, et la voie de droite qui va pouvoir vous être rendue juste avant Nantes Vieille Ville, sortie numéro 22 de cette autoroute A11. Dernière information, on quitte les Pays de la Loire. En l'occurrence, eh bien, il s'agit toujours d'un rappel concernant le chevreuil, et en l'occurrence la dépouille de ce chevreuil sur les voies de l'A10 en direction de Bordeaux, kilomètre 475. Il s'agirait donc d'une gêne au trafic. On attend un patrouilleur, toujours, pour en savoir davantage. Vous pouvez lever le pied à l'approche de ce secteur, et puis si vous apercevez quelque chose, eh bien, n'hésitez pas à mettre vos warnings, vos feux de détresse. C'est toujours un bon moyen à court terme de prévenir les véhicule derrière vous qu'il y a un danger particulier. Si vous roulez dans le sud-ouest, je dois vous prévenir que les voyants sont au vert. C'est le plus important, quel que soit le secteur que vous traversez, quelle que soit votre destination. Dans un instant, votre rendez-vous Play Replay, coup de projecteur sur Avatar, le dernier maître de l'air. Une série très attendue cette semaine à l'approche des vacances d'été. La saison 2 arrive sur Netflix. Présentation juste après Gotham Project.

0: Plongée au cœur des petits écrans, voici Play Replay. Comme prévu, Mathilde Ferrière nous parle aujourd'hui du retour d'une série très attendue, Avatar, le dernier maître de l'air.
1: Avatar, le dernier maître de l'air, raconte l'histoire d'Aang, un jeune garçon capable de maîtriser les quatre éléments. L'eau, l'air, la terre et le feu. Dans un monde divisé, il est le seul à pouvoir rétablir l'équilibre.
2: Ça, c'est l'Avatar. Zouzou, ce n'est qu'un gamin.
3: Si on veut parvenir à les vaincre, j'ai besoin que tu m'apprennes la maîtrise de la terre. Tu es la meilleure maître de la terre que je connaisse.
1: Dans la saison 2, la série poursuit ce voyage. Aang continue d'apprendre, le monde s'élargit et les enjeux deviennent plus complexes pour lui comme pour ceux qui l'accompagnent.
4: Je suis navré, Avatar. Je pense que vous faites erreur. Nous ne sommes pas en guerre à Ba Sing Se.
3: Ça fait 100 ans que la Nation du Feu se bat pour conquérir le monde. Dans tout le royaume de la Terre, la guerre fait rage.
1: Adapté de la série culte du même nom, Avatar le dernier maître de l'air est proposé ici en version live-action. Une série pensée aussi bien pour les fans de la première heure que pour ceux qui la découvrent.
5: Le royaume de la Terre est sur le point de tomber.
6: La victoire nous est acquise. La vraie question, c'est quel sacrifice es-tu prêt à faire ?
1: Avatar le dernier maître de l'air saison 2 à découvrir sur Netflix dès le 25 juin.

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Manon Lisa et ce titre qu'elle, avec lequel elle s'est fait connaître sur les réseaux sociaux, Le Petit Pêcheur, qui eh bien, dresse une ode au bonheur, au sens de la vie et du bonheur, la quête du bonheur en fait, pour ne pas me répéter. 5h54, je vais par contre vous répéter qu'il y a peut-être un ou plusieurs véhicules accidentés si vous roulez en direction de Nantes sur les voies de l'A11, puisque j'ai deux signalements concernant un ou donc deux véhicules qui auraient mal terminé leur course sur le bord des voies. Vous restez prudents et surtout vous ne cédez pas à la curiosité entre le kilomètre 106 et le kilomètre 114. On en reparlera, tout comme d'autres secteurs où des véhicules sont en difficulté en ce moment, où des interventions et des opérations auprès de ces derniers sont en cours en ce moment, après l'actualité, après la météo, qui reprennent toutes les deux leurs droits à partir de 6h. Ça veut dire qu'on passe ces 5 dernières minutes en musique. Et quel genre de musique? Un classique de David Bowie d'abord, This Is Not America, et puis Gabriela Silmi arrive juste après.

0: À votre Gabriel Asselmi qui résonnait dans votre autoradio. Bienvenue à vous si vous venez de vous brancher à l'instant sur le 107.7. Il est tout juste 6h, place à l'actualité.
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0: Bonjour à toutes et à tous. Le dôme de chaleur approche de son pic. 35 départements passent en vigilance rouge à partir de midi. À noter qu'en amont de la fête de la musique qui va battre son plein dans la journée, les préfectures de tous ces départements ont interdit la consommation d'alcool sur la voie publique. 45 autres seront colorés en orange. Les températures continuent aussi leur hausse au Proche et Moyen-Orient. À peine rouvert depuis quelques jours, le détroit d'Ormuz est de nouveau bloqué depuis une décision iranienne. Fermeture annoncée dans la journée d'hier par Téhéran en réaction aux offensives israéliennes qui se poursuivent dans le sud du Liban. Israël, tout comme le Hezbollah, s'accusent toujours mutuellement de violer le cessez-le-feu, tension qui devrait être abordée à Berne, en Suisse, où doivent se tenir des discussions entre les délégations iraniennes et américaines. Sur un autre front, la Biélorussie dans le viseur de l'Ukraine. Volodymyr Zelensky pointe la responsabilité de son homologue biélorusse Alexandre Loukachenko, l'accusant d'aider la Russie dans ses frappes et l'appelant à se distancer de cette guerre. Un mot de sport.
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0: Les sujets maîtrisés par les Pays-Bas, tombeur de la Suède par 5 buts à 1, une première victoire qui les hisse en tête du groupe F. Côté groupe E, l'Allemagne aura été menée par la Côte d'Ivoire jusqu'à la 68e minute, mais le sauveur de la Mannschaft s'appelle Denis Hunda, auteur d'un doublé, son 9e but en 11 sélections. L'Allemagne s'assure donc de jouer les 16e de finale. Et un point historique pris par le Curaçao, son tout premier dans une Coupe du Monde, après son match nul 0-0 contre l'Équateur. Enfin, il y avait aussi de la balle ovale du rugby à suivre hier soir avec la deuxième demi-finale du top 14. Pas assez régulier, trop maladroit, les Parisiens du Stade français se sont inclinés 25-15, laissant aux Montpelliérains la lourde tâche d'affronter un colossal Stade toulousain en finale samedi prochain. Stade toulousain qui avait livré une démonstration avant-hier contre le Racing 92. 6h02, à l'écoute du 107.7, nouveau tour d'horizon de l'actualité dans une heure avec Yoko Trigallo. Très belle matinée, tout de suite, on jette un œil au ciel avec la météo. Un ciel qui sera un peu gêné par des nuages dans le centre-est ce matin, mais sinon toujours un soleil de plomb partout ailleurs. La chaleur, elle va s'installer encore plus rapidement que ces derniers jours. On profitera en première partie de matinée de ne pas dépasser 24 degrés et d'avoir encore un peu d'air. C'est d'ailleurs à nouveau près des côtes de la Manche que ce sera le plus respirable, avec au maximum 23 degrés au pic de la journée. On passe largement la barre des 30 pour le reste, 33 près de la Méditerranée, 34 à 37 degrés de la Vendée à la Bretagne, tout comme en Alsace. Comptez jusqu'à 38, voire 39 autour du bassin parisien d'Orléans, Limoges, Bordeaux, tout comme le Lyonnais. Le mercure pourrait même atteindre 40 degrés chez les Toulousains.
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0: Allez, 6h03, nouveau point concernant les autoroutes de la moitié ouest, puisque oui, je suis toujours à vos côtés pour parler de ce qui se passe du côté de l'Occitanie, de la Nouvelle-Aquitaine, de la région centre, des Pays de la Loire. Et on va commencer justement du côté des Pays de la Loire, en direction en tout cas des Pays de la Loire, du Mans, de Rennes, de Nantes. Si vous êtes sur les voies de l'autoroute A11 à chaque fois dans cette direction, je vais attirer votre attention sur plusieurs secteurs où des véhicules sont, semble-t-il, accidentés. En l'occurrence, au niveau du kilomètre 338, celui qui est le plus proche de ce terminus de l'A11, c'est-à-dire de Nantes, ça y est, c'est terminé, c'est-à-dire que vous allez récupérer la voie de droite dont vous avez été privé quelque temps pour l'opération de dépannage de ce véhicule en question. Par contre, c'est toujours en attente concernant les arrivées notamment de patrouilleurs du côté du kilomètre 163, où un véhicule donc est toujours signalé sur le bord des voies, c'est après la bifurcation avec la 28, vous arrivez dans la Sarthe, kilomètre 106 et 114, il se pourrait qu'un véhicule se trouve dans le fossé, un ou plusieurs véhicules, pas de certitude à cette heure-ci. En tout cas, je vous invite à ne pas céder à la curiosité, vous restez très prudent quand vous traversez ces secteurs de l'autoroute A11. On va passer également sur l'A10, l'axe Paris Paris-Bordeaux avec en direction du sud de Bordeaux. Vous avez passé les portes de Blois, la sortie 17, 9 km plus loin. Attention à un animal errant. En fait, ça pourrait vous concerner aussi bien en direction de Bordeaux que de Paris, hein, dans les deux sens de circulation, puisque lorsqu'il y a un animal, il y a aussi le risque que celui-ci, s'il est bien présent, traverse les voies. Donc je vous demande d'être particulièrement prudent dans les deux sens. Au point de repère kilomètre 157, un patrouilleur va se rendre sur place dans quelques instants. On va terminer pour vous du côté du sud-ouest. En l'occurrence, nous sommes sur la 62, c'est-à-dire en fait sur la fin de parcours du périphérique extérieur toulousain, avant de prendre la direction de Montauban et de Bordeaux sur cette A62, juste avant la barrière de péage de Toulouse-Nord. Il va falloir vous méfier d'un véhicule auprès duquel un patrouilleur vient d'arriver en protection véhicule au niveau du kilomètre 224. Voilà pour les différentes infos qui vous concernaient ce matin. Vous l'entendez, globalement, quand même, ça se passe bien. Il y a beaucoup de secteurs que je n'évoque pas, des routes que vous êtes en train d'emprunter peut-être en ce moment. Eh bien, c'est qu'il n'y a rien à signaler si je n'insiste pas dessus.
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0: 6h05, elle aura sans doute l'occasion de vous rappeler qu'il est important de prendre le temps de souffler, de respirer, de faire des pauses sur les différentes aires de repos qui sont à votre disposition dans le sillage de cette canicule. J'espère que vous avez d'ailleurs de quoi vous abreuver en suffisance. Elle, pour le coup, souffle ses bougies, Yoko Trigalo, que l'on retrouve aujourd'hui, votre nouvelle copilote. Bonjour Yoko.
3: Bonjour Corentin, bonjour à tous. J'adore cette blague. Je suis arrivée en studio pour la petite anecdote avec un café d'anniversaire, sauf que mon anniversaire, c'est le 13 juillet. Mais du coup, j'aime bien, moi, être célébrée comme ça quelques semaines en avance. Alors merci beaucoup Corentin, merci à vous d'être prudent. On va faire la route ensemble jusqu'à 6h15 pour l'infotrafic. Pour l'instant, c'est de la musique
0: et voici Kumba Golo Sec avec Patapata. 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
1: Et il y a deux autoroutes où il y a des difficultés à l'heure actuelle, deux autoroutes qui ne sont pas du tout situées au même endroit. Je vais commencer par le quart nord-ouest du pays sur la 11 pour vous qui circulez en direction de Nantes. J'ai un accident qui s'est produit au kilomètre 106, un véhicule dans le fossé. La voie droite a été neutralisée par le patrouilleur présent sur place pour garantir la sécurité de l'intervention. C'est donc après la sortie 4 Brou que vous devrez choisir entre la voie de gauche ou celle du milieu pour pouvoir respecter ce fameux corridor de sécurité. Restez concentrés sur votre trajet, s'il vous plaît. Vous poursuivez votre trajet justement sur l'autoroute A11, toujours en direction de la Loire-Atlantique, qui est au kilomètre 163. J'ai un véhicule stationné dans un refuge. Et là, pas de gêne directe au trafic. Mais si vous le pouvez, pensez à vous écarter de cette bande d'arrêt d'urgence, toujours pour la même raison, le fameux corridor de sécurité. Allez, maintenant, je vous emmène sur l'autoroute A62. Je vous en parlais, c'est même le périphérique toulousain pour vous qui êtes en direction de Bordeaux. Vous avez donc traversé déjà ce périphérique toulousain et au kilomètre 224 de la 62, il y aurait un obstacle sur la voie de gauche. Le patrouilleur Sidi Ahmed est sur place pour vérifier que tout va bien et surtout neutraliser cette voie de gauche. C'est tout ce que j'ai à vous signaler pour le moment, puisqu'a priori le véhicule lui serait sur la bande d'arrêt d'urgence avec, je le vois, un piéton qui se trouve derrière les barrières de sécurité, les glissières. Et j'étais un petit peu en train d'hésiter parce que je voyais que l'obstacle c'était une ruche. Je n'étais pas sûre d'avoir bien compris, je me demandais si c'était une pièce de véhicule, mais non, c'est bien une ruche avec des abeilles. Donc l'apiculteur qui est derrière les barrières de sécurité va essayer justement de récupérer cette ruche avec le patrouilleur en protection. Donc prudence s'il vous plaît si vous empruntez ce secteur toulousain ce dimanche matin. Et à 6h18, peut-être y a-t-il des papas sur la route. Si c'est le cas, je vous souhaite une très belle fête. Je vous donne rendez-vous dans moins d'un quart d'heure pour un nouveau point trafic. D'ici là, on repart en musique avec Song for Whoever, c'est The Beautiful South.

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1: 6h31 sur le 107.7. Et toujours quelques difficultés à l'horizon. On va commencer par l'autoroute A11. Où vous circulez depuis Paris en direction de Nantes après la sortie 4 pour Brou. Vous êtes donc après le secteur de Chartres. Il y a eu un accident impliquant une voiture qui a terminé sa route dans le fossé et par conséquent, le patrouilleur présent sur place a neutralisé la voie de droite et la bande d'arrêt d'urgence. Ça fait que vous ne passez plus que sur les deux voies de gauche et du milieu au kilomètre 106. Pas d'inquiétude puisque nous sommes encore très tôt dans la matinée, en ce dimanche matin, c'est donc très calme et il n'y a pas de ralentissement. Notez qu'il y a du monde sur place, gendarmerie, secours. Donc je vous demande vraiment d'abaisser votre vitesse. 60 km plus loin à peu près, après la jonction avec la 28 Sud, donc dans le secteur du Mans, il y a là aussi un véhicule en panne, mais c'est sur la bande d'arrêt d'urgence. Ça se passe au niveau de ce kilomètre 163. Vous n'avez pas de voie neutralisée, fort heureusement, mais pensez s'il vous plaît à vous écarter le plus possible de la bande d'arrêt d'urgence. Le dépanneur est arrivé sur place. Je vous emmène dans un tout autre secteur maintenant, sur l'autoroute A63 pour vous qui êtes en direction de l'Espagne depuis Bordeaux. On me signale des morceaux divers sur les voies. Pas de précision sur la localisation exacte, donc dans le doute, vous êtes vigilant sur les trois voies de circulation au niveau de ce kilomètre 174. Et puis les suites de cette difficulté sur l'autoroute A62, sur le périphérique toulousain, lorsque vous roulez en direction de Bordeaux, donc c'est au niveau du nord de Toulouse, périphérique extérieur. Après la sortie 12, les Isards, un apiculteur a perdu une de ses ruches et c'est sur la voie de gauche a priori que la ruche est tombée. Vous êtes prudent dans ce secteur-là puisqu'il y a du monde sur la bande d'arrêt d'urgence. C'est le véhicule de l'apiculteur qui est garé et que potentiellement il va falloir ramasser cet obstacle. Je vous tiens au courant. Si vous circulez sur le reste des axes en ce moment que je n'ai pas évoqué, eh bien ça veut dire que ça se passe très bien.
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1: Place à votre rendez-vous consommation. Charles Dodon est aux côtés de Lucille Buisson, chargée d'études pour Que Choisir Ensemble. Elle nous présentera dans quelques instants les résultats de l'une des dernières enquêtes de l'association. Ce sera après Téléphone et ce classique, ça c'est vraiment toi.

0: téléphone à l'instant. Pas de téléphone au volant, en revanche, on profite simplement de ce groupe de musique. Il est 6h38. Et on écoute tout de suite Charles Dodon, qui est aux côtés de Lucille Buisson, chargée d'études pour Co-Choisir Ensemble. Elle nous présente donc les résultats de l'une des dernières enquêtes de l'association.
1: Bonjour Lucille Buisson.
2: Bonjour.
1: Le plastique est encore roi dans les rayons des supermarchés, les bouteilles d'eau, les fruits, les légumes emballés. Votre constat, il est sans appel.
2: Oui, on a enquêté avec l'association No Plastique in My City dans plus de 1600 magasins en France. Et le plastique reste omniprésent. Et pourtant, il y a des objectifs assez clairs de réduction, notamment de la mise sur le marché de bouteilles, mais également de plastique à usage unique de manière plus générale à l'échéance 2030-2040. Et donc on voit qu'on n'est pas sur la bonne trajectoire.
1: Et c'est particulièrement visible quand on voit les rayons, notamment ceux des eaux en bouteille, en plastique.
2: Oui, pour bien se rendre compte, on a pu référencer plus de 180 références distributeurs d'eau et boissons. Donc ça montre bien à quel point la stratégie des distributeurs ne va pas dans le sens d'une réduction du nombre de boissons embouteillées dans du plastique mises à disposition des consommateurs.
1: Et autre chiffre fort dans votre enquête, il concerne les fruits et les légumes qui sont pour la plupart emballés.
2: On a d'abord le rayon fruits et légumes classiques, vrac. Sur les 5 légumes et fruits les plus consommés, 60% d'emballés. Et c'est très vrai pour le bio, avec plus de 90% d'emballage plastique. Et oui, cette tendance des fruits et légumes prédécoupés, puisque 2/3 des magasins en proposent. Donc ça a même été une surprise, puisqu'en plus ils sont plus chers pour les consommateurs et ils se conservent moins longtemps, puisqu'ils sont déjà découpés.
1: Et d'ailleurs, à un moment, on a beaucoup parlé de la vente de produits en vrac. On a l'impression qu'on a totalement reculé là-dessus.
2: Oui, c'est un résultat de l'enquête qui nous a surpris, puisqu'on passe de 58% en 2023 de magasins de grande surface qui proposent un rayon vrac à 38% en 2026, donc le recul est très net, et c'est d'autant plus surprenant au vu des objectifs qui existent et au vu de la potentialité du vrac pour réduire les emballages de pâtes, de riz, d'amandes. Donc voilà, une solution qui trouve pas sa place en grande surface. En revanche, en magasin bio, c'est très disponible, 95% des magasins en proposent, avec un nombre de références d'ailleurs bien supérieur à la grande surface traditionnelle. Donc on voit aussi que le modèle est possible.
1: Le plastique est loin d'avoir disparu des rayons des grandes surfaces. Bien au contraire, l'association Que Choisir Ensemble le regrette et appelle donc à agir. Merci Lucille Buisson.
2: Merci à vous.
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1: 7h moins le quart, le point sur vos conditions de circulation et ça roule plutôt bien en ce moment, mais il y a quelques incidents, je vous parle toujours des mêmes et c'est une bonne nouvelle, ça veut dire qu'il n'y a pas eu de nouvelles difficultés. Vous circulez sur l'autoroute A11 en direction de Nantes, ne soyez pas surpris au kilomètre 106, c'est-à-dire 5 km après la sortie 4 Brou. Vous n'avez que deux voies pour passer au lieu de trois puisque la voie de droite a été neutralisée pour permettre l'intervention des secours et du dépanneur auprès d'une voiture qui a terminé sa route dans le fossé. Donc, méfiance, s'il vous plaît, restez bien concentrés sur votre trajet. Si vous circulez maintenant sur l'autoroute A63, je vous rappelle qu'il y a toujours des morceaux divers sur la voie de droite en direction de l'Espagne. C'est au kilomètre 174, donc après le secteur de Bayonne, que vous devez être prudent pour pouvoir éviter ces obstacles. Le patrouilleur Eric est en route pour intervenir. Voilà pour les seules informations à retenir, puisque sur le périphérique toulousain, c'est terminé au niveau de l'accident et l'apiculteur qui a pu récupérer ses ruches. Tout est bien qui finit bien. Rendez-vous à 7h pour l'actualité, la météo et l'infotrafic. Pour l'instant, c'est Joey Douette-Filly et son nouveau titre Rihanna.

0: Olivia Ruiz à l'instant, la femme chocolat à 6h54. Et ça se passe bien sur la route en ce moment. On refait le point de toute façon à 7h après le point de trafic et la météo et surtout les actualités. Pour l'instant, c'est James Brown pour vous servir.
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1: Bonjour à toutes et à tous. Le dôme de chaleur approche de son pic. 35 départements passant en vigilance rouge à partir de midi. À noter qu'en amont de la fête de la musique qui va battre son plein dans la journée, les préfectures de tous ces départements ont interdit la consommation d'alcool sur la voie publique. 45 autres départements seront colorés en orange aujourd'hui. La météo à la fin de ce flash. Les températures continuent aussi leur hausse au Proche et Moyen-Orient. À peine rouvert depuis quelques jours, le détroit d'Ormuz est de nouveau bloqué depuis une décision iranienne. Fermeture annoncée dans la journée d'hier par Téhéran en réaction aux offensives israéliennes qui se poursuivent dans le sud du Liban. Israël, tout comme le Hezbollah, s'accusent toujours mutuellement de violer le cessez-le-feu. Tension qui devrait être abordée à Berne, en Suisse, où doivent se retrouver dans la journée des délégations iraniennes et américaines. Sur un autre front, la Biélorussie dans le viseur de l'Ukraine. Volodymyr Zelensky pointe la responsabilité de son homologue bélarusse, puisque Loukachenko l'accusant d'aider la Russie dans ses frappes et l'appelant à se distancer de cette guerre. On parle sport.
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1: Et c'est un sujet maîtrisé pour les Pays-Bas, tombeur de la Suède par 5-1, une première victoire qui les hisse en tête du groupe F. Côté groupe E, l'Allemagne aura été menée par la Côte d'Ivoire jusqu'à la 68e minute. Le sauveur de la Mannschaft s'appelle Dennis Undav, auteur d'un doublé, son 9e but en 11 sélections. L'Allemagne s'assure de jouer les 16e de finale désormais et un point historique pris par le Curaçao, son tout premier point dans une Coupe du Monde après son match nul 0-0 contre l'Équateur. Et puis il y avait aussi de la balle ovale du rugby à suivre hier soir avec la deuxième demi-finale du top 14. Pas assez régulier, trop maladroit, les Parisiens du Stade français se sont inclinés 25-15, laissant aux Montpelliérains la lourde tâche d'affronter un colostade Stade Toulousain en finale samedi prochain. Stade Toulousain qui avait livré une démonstration avant-hier contre le Racing 92. 7h02, c'est la fin de ce flash. Retour de l'infotrafic dans un instant après votre météo. Avec donc une vigilance rouge canicule décrétée à partir de midi dans 35 départements de l'Île-de-France aux Pyrénées-Atlantiques en passant par la Loire-Atlantique, le Loiret, la Gironde. 45 départements sont en orange également en Bretagne, en Alsace. Ce matin, un ciel légèrement voilé sur la façade atlantique, le sud-ouest et le grand est. Plein soleil en revanche en centre-val de Loire et en Île-de-France. Déjà 35 degrés à Paris ce matin, 32 à Bordeaux et à Bourges. Cet après-midi, il fera 33 à Carcassonne, 35 à Saint-Gaudens et Alençon, 37 à Clermont-Ferrand, Toulouse et Orléans, 39 degrés du côté d'Angers et d'Angoulême, 40 degrés à Bordeaux.
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1: Infotrafic plutôt calme en ce dimanche matin, mais tout de même quelques interventions au bord des voies de circulation. On commence par l'A63, c'est l'axe entre Bordeaux et l'Espagne. Vous êtes en direction de l'Espagne et au kilomètre 174, la voie droite est neutralisée. Il y a sur place le patrouilleur qui s'appelle Eric, qui est en train de ramasser des débris sur la voie de droite et la bretelle de sortie en direction de l'autoroute A64. Donc s'il vous plaît, pensez à sa sécurité, abaissez votre vitesse et privilégiez la voie de gauche. Changement d'autoroute, changement totalement de région. On part direction Paris depuis Nantes sur l'autoroute A11 après la sortie 6 Conneret, c'est-à-dire entre Le Mans et Chartres. Il y a une voiture arrêtée sur la bande d'arrêt d'urgence mais qui empiète sur la voie de droite. Donc celle-ci a été neutralisée par le patrouilleur Ludovic sur place. Et puis dans l'autre sens de circulation sur la 11 en direction de Nantes cette fois-ci, donc il y a eu un accident impliquant une voiture qui a terminé sa route dans le fossé au kilomètre 106. Le dépanneur vient tout juste d'arriver sur place pour pouvoir évacuer ce véhicule. Conséquence pour vous, vous ne passez qu'à gauche ou sur la voie du milieu puisque la voie droite a été neutralisée. S'il vous plaît, soyez très prudent. Méfiance également si vous êtes au niveau de la barre de péage de Corzé, donc à l'approche de Nantes vraiment. Il y a une voiture qui est en train d'être dépannée également, mais a priori pas de grosse gêne au trafic. Pour le reste, sachez que c'est un trafic qui se passe bien sur les autres autoroutes que je n'ai pas citées entre le nord-ouest, le centre et le sud-ouest.
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1: Merci d'écouter le 107.7, 7h11, méfiance, quelques nouvelles informations à vous donner, notamment sur l'autoroute A10 ou encore sur la 62, j'en reparle à 7h15, juste après Shania Twain.
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0: 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Il est 7h15 tout pile sur le 107.7. 107.7, il est donc temps de passer à vos conditions de circulation.
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0: Parle de vos conditions de circulation. Quel est l'état de la circulation à cette heure-ci? Globalement, un trafic fluide, mais quand même plusieurs événements. On va commencer sur l'autoroute A10 avec ce nouvel obstacle en direction de Paris après la sortie 34 Saint-Jean-d'Angély, c'est-à-dire après le secteur de Sainte, avant le secteur de Niort. Il y a sur la voie la plus à droite des morceaux de pneus, c'est même des bandes de roulement. Ça veut dire que ça appartient à un camion et que c'est potentiellement plus conséquent. Ça prend plus de place qu'un pneu de voiture, vous vous en doutez. Donc vous serrez bien à gauche au niveau du kilomètre 407. Sur l'autoroute A10, je n'ai pas d'autres difficultés et ce quel que soit le sens de direction que vous empruntez. En revanche, sur l'autoroute A11, vous êtes concerné par plusieurs difficultés, notamment en direction de Nantes. Kilomètre 106, tout d'abord, une voiture a malheureusement fini sa route dans le fossé. Les secours ont quitté les lieux, mais la voie de droite reste neutralisée après la sortie 4 Brou. Le point de repère, c'est le kilomètre 106. Vous avez toujours deux voies pour passer. Prudence, s'il vous plaît, puisqu'il y a beaucoup de monde, gendarmerie, secours et dépanneurs sur place. Vous parcourez encore une centaine, voire un petit peu plus de kilomètres en direction de la Loire-Atlantique et à l'approche d'Angers, il y a au kilomètre 243, après la sortie 12, sèche sur le Loire, une zone de chantier. Sauf que sur la voie de gauche, à cet endroit, il y a des pièces de véhicules qui pourraient vous gêner. Le patrouilleur William est en chemin. Dans l'autre sens, sur l'autoroute A11, un véhicule arrêté sur la voie de droite au kilomètre 132 après la sortie 6 Conneret vous gêne et impacte la voie, donc vous ne passez qu'à gauche ou au milieu. S'il vous plaît, encore une fois, même si le patrouilleur n'est pas encore présent sur place, c'est Ludovic qui est en chemin. Il faut vraiment anticiper cela. Et puis maintenant, je vous emmène du côté de Toulouse sur l'autoroute A62 pour vous qui êtes entre la sortie, qui êtes aux alentours de la sortie 3 Langon. On me signale un piéton au bord des voies de circulation, donc vous êtes prudent entre Bordeaux et Agen. Dans ce secteur de l'autoroute A62, un patrouilleur se rend sur place évidemment pour sécuriser la zone, puisque je rappelle qu'il est interdit de faire de l'autostop sur l'autoroute. Voilà tout ce que j'avais à vous signaler. Globalement, vous l'aurez compris, plusieurs événements, mais rien de gravissime. Soprano tout de suite et après on fera la route avec Mentissa, la chanteuse qui nous a

0: Allez, 10 secondes de récup et on repart.
1: Qui fait le coach à l'instant sur le 107.7 pour bien vous réveiller. 7h21, vous n'êtes pas encore trop nombreux sur la route. Je vous souhaite plein de courage et on va justement retrouver une invitée.
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1: C'est la chanteuse Mentissa qui se décrit elle-même comme une mauvaise copilote. À vous de juger, elle est au micro de Perrine Martin qui l'a rencontrée dans un café parisien en pleine séance d'interview.
3: C'est une enfant difficile que j'ai en face de moi. Quoique, une jeune femme de plus en plus affirmée et qui se retourne sur son passé avec tendresse et objectivité. Bonjour Mentissa.
4: Bonjour.
3: Merci d'être au micro du 107.7 pour accompagner tous nos auditeurs sur la route, depuis Paris jusqu'à Biarritz, de Biarritz à Nice, de Marseille à Lyon. Vous connaissez, vous, la France, ses routes, parce que vous venez de Belgique, précisons-le.
4: C'est ça, je connais assez bien ces routes-là, les longs paysages où justement on emmène avec nous les chansons, des petites histoires. Moi j'adore aussi, quand je suis sur la route, écouter des podcasts, écouter des émissions. C'est le moment quoi, c'est finalement, je trouve qu'on a peu de temps dans nos vies aujourd'hui, tout va tellement vite que justement quand on fait de la route, c'est un peu le seul moment où on n'a pas trop le choix que d'accepter le temps en fait.
3: C'est pas faux.
4: Et de se laisser porter un peu par le temps.
3: Ouais. Je vous présentais comme une enfant difficile, alors je sais que vous ne m'en voulez pas puisque c'est le titre de votre nouvel album. Parmi ces enfants difficiles, il y a vous, en tout cas cette étiquette que l'on vous a collée sur le front quand vous étiez plus jeune.
4: Oui.
3: Et c'est ce que vous expliquez dans cette chanson.
4: C'est ce que j'explique. Je pense qu'à travers cette chanson, j'avais aussi envie de faire la paix avec la petite moi et de lui dire à la petite Mentissa qu'en fait, elle n'a rien fait de mal. On ne mesure pas les dégâts quand un enfant de 6-7 ans est constamment pointé du doigt, constamment puni. En fait, en tant qu'enfant, on a l'impression qu'on a fait quelque chose de super grave, alors qu'en fait, faire des bêtises, c'est pas la fin du monde. Et moi, j'aurais aimé de temps en temps qu'on me dise, bon, ok, t'as fait ça, tu le refais plus, mais bon, c'est pas grave.
3: Et qu'est-ce que pourrait faire un enfant difficile à l'arrière d'une voiture ?
4: Jouer à des jeux, pourquoi pas, se disputer avec ses frères et sœurs, ça c'est quelque chose qu'on fait assez souvent.
3: Et on n'est pas forcément difficile.
4: Oui, et les parents qui crient, arrêtez ! Regarder par la fenêtre, moi je faisais ça beaucoup quand j'étais plus jeune. Je m'imaginais ma vie, souvent j'aimais trop...
3: Vous projeter comme ça.
4: Moi je me suis toujours beaucoup projetée.
3: Et vous avez votre permis vous d'ailleurs ?
4: Ah non, je n'ai pas mon permis.
3: Ah, donc vous êtes copilote ?
4: Je suis copilote, oui. Apparemment on dit que je suis une très très mauvaise copilote.
3: Ah, mauvaise, c'est-à-dire ?
4: Bah je sais pas.
3: Difficile,
4: la vie. C'est vrai que souvent je donne mon avis alors que c'est pas moi qui conduis. Je dis, mais non là, t'aurais pu...
3: Ben non, mais au contraire, vous participez au voyage.
4: Bah, j'essaie de contribuer à ma façon, mais souvent, ma maman dit que je suis une très mauvaise copilote aussi pour l'aider parfois, pour être son GPS.
3: Vous voulez que je vous dise, s'il n'existe pas d'enfant difficile, il n'existe pas de mauvais copilote.
4: Ah.
3: Bon, on se retrouve après le prochain point trafic, Mentissa, pour parler de votre album. Vous restez avec nous ?
4: Oui, bien sûr.
3: À tout de suite.

0: qui est en ce moment entre Agen et Bordeaux. Il y a toujours un piéton signalé aux alentours de la sortie 3 Langon. Il y a également la sortie 2 Podensac. Donc entre ces deux sorties-là, prudence dans les deux sens de circulation. Les forces de l'ordre ont été appelées. Le patrouilleur Valentin est sur place. Si vous circulez à présent dans un tout autre secteur, beaucoup plus au nord, sur l'autoroute A11 en direction de Nantes, il y a après la sortie 4 Brou, donc après le secteur de Chartres, un véhicule qui a terminé sa route dans le fossé. Accident donc pris en charge depuis quelques minutes déjà maintenant, depuis presque une heure même, avec sur place patrouilleurs, forces de l'ordre, secours. Et la conséquence pour vous, c'est que vous n'avez plus que deux voies pour passer au lieu de trois puisque la voie de droite a été neutralisée. Prenez bien ça en compte. Voilà pour les seules informations à retenir à l'heure actuelle. Ça roule donc très bien. Sur le reste du réseau Vinci Autoroute, sur le réseau Atlante, pas de souci à vous faire.
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0: Mentissa est notre invitée ce matin. La chanteuse de 27 ans a sorti son deuxième album. On la retrouve au micro de Perrine Martin à l'occasion de cette sortie.
2: La vingtaine, c'était votre premier album qui a rencontré un beau succès. Oui. Voici donc le deuxième, forcément attendu au tournant. Vous le présentez comme étant encore plus personnel, vous vous livrez, vous employez beaucoup le jeu. On pourrait croire à une sorte de journal intime. Vous avez beaucoup parlé de votre enfance parce qu'on a évoqué enfant difficile. Mais il n'est pas question que de l'enfance.
3: Non, il est question d'enfance, de l'adolescence aussi, et puis de la jeune femme que je suis aujourd'hui, et surtout la jeune femme que j'étais il y a 4 ans quand j'ai commencé ce métier, avec toutes les questions et les appréhensions et les peurs, qui se disaient « Waouh, je me suis tellement battue pour en arriver là, pour vivre de ma passion, maintenant j'ai vraiment pas le droit à l'erreur, quoi. » Et donc je faisais hyper attention à tout ce que je faisais, à comment les gens pouvaient me percevoir, quitte à un peu m'enfermer dans un personnage qui n'était pas toujours très...
2: Qui n'était pas vous. Complètement, en tout cas.
3: Pas complètement.
2: Ça veut dire qu'aujourd'hui, il n'y a plus du tout de filtre.
3: Je pense que je commence, à être de plus en plus vrai. Tant pis, en fait, si dans, à un moment donné, j'ai dit un truc trop bizarre, trop weirdos, c'est pas grave.
2: Assumé, quoi.
3: C'est assumé, vraiment.
2: Et il y a eu ce passage aussi dans le jury de The Voice, la version belgique de l'émission de TF1. Oui. Vous l'avez fait en tant que candidate, mais là, c'est vraiment jury. Ça aussi, je pense que ça permet aussi d'asseoir qui on est, parce que là, vous avez donné votre avis.
3: Ah, bien sûr. Mais même... On se demande si on est vraiment légitime à le faire aussi.
2: Moi, si on vous l'a proposé, c'est que oui.
3: Bien sûr, et c'est un rêve, moi, d'être coach. Mais je me souviens que parfois, tu te retrouves face à un monsieur, en fait, qui a 15 ans d'expérience dans la musique. Toi, t'en as 4.
2: Ouais.
3: Tu te dis, mais je vais quand même pas avoir la prétention d'expliquer au monsieur son métier.
2: Son métier, oui. Il y a une grande tournée qui se prépare. 24 dates d'ici au mois de décembre. France, Belgique, Luxembourg. Là aussi, tournée numéro 2.
3: Oui.
2: Vous avez travaillé différemment, sûrement, que pour la première tournée.
3: Oui, parce qu'il y a plus de chansons pop, il y a plus de chansons rythmées, donc on va plus me voir danser.
2: Mais vous aviez envie de ça.
3: Je pense que j'avais envie de ça. En fait, je pense que le premier album, pour moi, il était parfait parce que j'ai raconté tout ce que j'avais envie de raconter, si ce n'est qu'il manquait mon petit grain de folie. Et sur ce répertoire-là, je vais pouvoir le faire.
2: Et Vianney, dans tout ça, est-ce qu'il a participé un peu à l'album?
3: Oui. Il a participé à 3 chansons de l'album. Voilà, bon. Donc il n'est jamais très loin.
2: Celui qui avait craqué sur vous justement dans l'émission The Voice, vous l'embrasserez de la part de l'équipe du 107.7.
3: Ce sera fait.
2: L'album de Mentissa s'appelle Enfant difficile. Le prochain sera peut-être Trentenaire apaisé. Qui sait?
3: Qui sait?
2: En tout cas, cet album Mentissa, vous le proposez sur scène ces prochains mois, on le disait. Il y a un Olympia qui vous attend aussi le 5 novembre. Bravo pour tout ça.
3: Merci.
2: Et Mentissa, bien sûr, sur les réseaux sociaux.
3: Oui, merci beaucoup.
2: À très bientôt.
3: À très bientôt.
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0: Dua Lipa à l'instant, Don't Start Now, il est 7h37, tout va bien en ce moment sur les autoroutes du Grand Ouest, que vous soyez dans le quart nord-ouest ou le sud-ouest, le centre de la France. Ça se passe bien, c'est une route qui va se faire sous la chaleur, je ne vous apprends rien évidemment. En revanche, je peux vous rappeler quelques bons conseils, autant que possible bien sûr, il est conseillé de ne pas rouler aux heures les plus chaudes, c'est-à-dire entre midi et 16h, parce que c'est là que les températures dépassent les 30 degrés souvent. Mieux vaut évidemment prévoir de l'eau en quantité suffisante, même si vous faites un court trajet. Pourquoi ? Eh bien parce que sur autoroute, à tout moment, vous pouvez vous retrouver à l'arrêt en cas d'événement. Donc surtout si vous voyagez avec des enfants ou des personnes âgées, il faut anticiper. L'usage de la climatisation est évidemment recommandé. Si vous n'en avez pas, eh bien il faut aérer régulièrement l'habitacle. Et surtout, si vous avez de la climatisation, pensez à ne pas en abuser trop, parce que l'écart entre l'extérieur et l'habitacle, ça peut causer des désagréments. Enfin, si vous n'avez pas faim malgré à cause de cette chaleur, eh bien il faut quand même vous forcer un petit peu, continuer à vous alimenter correctement et privilégier les aliments riches en eau et éviter les viandes grasses. Je termine par ce conseil qui va concerner davantage votre véhicule. N'hésitez pas à vérifier avant de prendre la route votre liquide de refroidissement et puis aussi la pression de vos pneus.
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0: jusqu'à Odé. Chacun sa route, chacun son chemin. C'est en effet le cas en ce moment puisque vous êtes nombreux à rouler sur les autoroutes du Grand Ouest. Je me charge ce matin de la moitié ouest du pays, en direction de Toulouse, en direction de Paris, en direction de Bordeaux, d'Orléans, d'Angers, de Nantes, de Castres. Bref, les chemins sont très variés et je vous propose de faire le point justement sur vos conditions de circulation tout de suite.
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0: Et j'ai de bonnes nouvelles pour vous qui circulez sur la moitié nord-ouest, c'est-à-dire par exemple l'autoroute A11, l'A81, l'A87, l'A83. Je n'ai pas de difficulté à vous signaler. Ça roule très bien également en Nouvelle-Aquitaine. Attention néanmoins, j'allais vous dire qu'il y a un obstacle sur l'autoroute A10. Eh bien, il a été ramassé. En tout cas, c'est une fin d'événement qui vient de me parvenir en direction de Paris. Donc, vous l'aurez compris, sur l'autoroute A10, plus aucun événement à vous signaler à l'heure actuelle. En Nouvelle-Aquitaine, vous circulez dans le sud-ouest, c'est-à-dire du côté de Toulouse, du côté de Mont-de-Marsan, du côté de Bayonne, Biarritz, Tarbes ou encore Montauban, Cahors, Brive-la-Gaillarde, Périgueux, je vais toutes les citer. Sachez qu'il n'y a pas de difficulté sur votre trajet, trafic très fluide. On apprécie les dimanches matins aussi calmes. Et à 7h46, vous faites peut-être la route pour rejoindre votre famille, pour un repas dominical pour la fête des pères, ou alors vous êtes en train de travailler, et c'est plus rare, mais c'est encore possible. Si c'est le cas, je vous souhaite plein de courage. Kikidi arrive tout de suite, I Got The Music In Me, suivi de Natacha Saint-Pierre. Je vous propose de se retrouver à 8h du matin pour évoquer vos conditions de circulation après le flash d'actualité et la météo.

Vous aurez reconnu la voix de Mylène Farmer. Il est 7h56. Très bon trajet à toutes et à tous. Willy Deville, tout de suite, et l'infotrafic, la météo et l'actu. Ce sera juste après.

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1: Bonjour à toutes et à tous. Le cessez-le-feu aura duré un jour au Moyen-Orient. De nouvelles frappes israéliennes sur le sud du Liban ont fait au moins 23 morts hier, malgré un arrêt des combats signé la veille dans la foulée du protocole d'accord signé par Téhéran et Washington pour mettre fin au conflit. En réaction, l'Iran a donc annoncé refermer le détroit d'Ormuz. Des pourparlers se tiennent aujourd'hui, centrés sur le programme nucléaire iranien. Ils sont prévus pour une durée renouvelable de 60 jours. Le vice-président américain J.D. Vance, qui y participe, vient d'arriver en Suisse. En France, la 45e fête de la musique sous presque 45 degrés, puisque 41 degrés sont annoncés par endroits. Qui osera donc se déhancher sous un soleil brûlant? Les festivités s'annoncent fortement perturbées, en particulier dans les 35 départements concernés par la vigilance rouge. La consommation d'ailleurs d'alcool sera prohibée dans ces secteurs. De Auch à Nanterre, en passant par Châteauroux, un certain nombre de villes ont déjà annulé les concerts prévus. Avec ses 5 frères, on lui doit les franchises Far Cry ou encore Assassin's Creed. Le cofondateur du géant français des jeux vidéo Ubisoft, Claude Guillemant, s'est tragiquement éteint. On l'a appris hier après-midi. Il fait partie des 2 victimes d'un accident d'avion de tourisme en Loire-Atlantique. Il avait 69 ans. Et puis sur un autre front, la Biélorussie, dans le viseur de l'Ukraine, Volodymyr Zelensky pointe la responsabilité de son homologue biélorusse, Alexandre Loukachenko, l'accusant d'aider la Russie dans ses frappes et l'appelant à se distancer de cette guerre. On parle football et on prend la direction du Mexique tout de suite.
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1: Et les résultats de la deuxième journée des poules, les Pays-Bas ont surclassé la Suède 5 buts à 1 et ont ainsi fait un grand pas vers la qualification en 16e de finale de la Coupe du Monde. La Tunisie a écrasé le Japon à l'instant, 4 buts à 0. Aujourd'hui à 18h, l'Espagne affronte l'Arabie Saoudite et à 21h, la Belgique sera face à l'Iran. 8h02, c'est la fin de ce flash. Retour de l'actualité dans une heure. L'infotrafic, ça arrive et ce sera juste après votre météo. Et c'est le premier jour de l'été, et oui, ça fait déjà quelques jours maintenant que les températures sont bien au-dessus des normales de saison. Une sensation donc d'été avant l'heure, 35 départements en vigilance rouge à partir de midi sur une diagonale de l'Île-de-France jusqu'au sud-ouest, incluant une partie du quart nord-ouest du pays. Méfiez-vous donc de ces températures qui s'envolent, puisque cet après-midi, il fera 36 à La Roche-sur-Yon, à Albi et à Rennes, 37 à Castres, à Tarbes et au Mont, 38 à Bayonne, Niort et Mont-de-Marsan, 39 à Agen ou encore à Châteauroux, 41 degrés à Cahors et puis à Paris, il fera 37 degrés.
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1: Et c'est très simple, je n'ai absolument rien à vous dire. Pas que je n'ai pas envie de vous parler, mais simplement, plutôt de vous annoncer une bonne nouvelle, c'est que tous les voyants sont au vert à l'heure actuelle. Vous débutez votre trajet, et bien sachez que ça va très bien se passer, puisqu'il n'y a pas de souci à vous faire, et ce, quel que soit l'axe que vous empruntez, sur toute la moitié ouest du pays.
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1: Très bon trajet et en particulier à tous les papas qui nous écoutent.

Je crois que je n'ai pas besoin de présenter Shakira, la Colombienne, qui a signé déjà l'hymne de la Coupe du Monde 2014 en Afrique du Sud avec son Waka Waka et qui réitère cette fois-ci pour la Coupe du Monde 2026. Ça s'appelle Die Die, ça veut dire ça motive, on peut dire aussi Iku, d'aller, allez, let's go. Et c'est ce qu'elle dit d'ailleurs dans la chanson. Véronique Sanson avec Amanda Bourneuf pour poursuivre la route et l'infotrafic à 8h15, ça roule très bien.

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1: Sur l'ensemble des autoroutes de la moitié ouest du pays, c'est une bonne nouvelle, ça roule très bien, que vous empruntiez plutôt les axes qui vous emmènent vers la façade atlantique ou à l'inverse vers le centre du pays, vous roulez en direction de la ville rose de Toulouse ou en direction du Pays Basque, ça roule vraiment sans aucun problème à l'heure où je vous parle. Le seul paramètre à bien prendre en compte évidemment, c'est la chaleur, donc il va falloir anticiper si vous avez un long trajet qui vous attend. On vous conseille de vous arrêter encore plus souvent que d'habitude, on vous dit toutes les deux heures au minimum. Là, on vous conseille de vous arrêter vraiment dès que vous en ressentez le besoin pour vous garer à l'ombre, refroidir un petit peu votre véhicule et surtout ne jamais laisser personne dans une voiture à l'arrêt, même quelques minutes, ça va de soi. Mais on aime bien le rappeler quand même parce qu'il y a certaines personnes qui oublient les basiques. Voilà tout ce que j'avais à vous signaler. Si vous quittez l'autoroute A10 par la bretelle de sortie 26 Châtel-Renaud en direction de Bordeaux, vous pourriez croiser un véhicule à l'arrêt sur la bande d'arrêt d'urgence, mais pas de gêne au trafic. On va repartir en musique tout de suite avec Martin Garrix et Dean Lewis. On écoutera aussi Benabar ou encore Metronomy et Jill is Lucky. Je vous reparle de toute façon avant 8h30.

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Benabar à l'instant sur le 107.7. On enchaîne avec Métronomie ou encore Jealous Lucky. Je vous retrouve à 8h30 tout pile. Pour l'instant, ça roule bien, mais méfiez-vous des obstacles signalés sur l'autoroute A81 et sur l'autoroute A11. Je vous en reparle.

0: partie d'un chevreuil écrasé qui pourrait se trouver sur les voies ou au bord des voies de circulation. Pour l'instant, pas plus de précisions parce qu'on attend que le patrouilleur Habib arrive sur place pour pouvoir nous aiguiller davantage et nous éclairer. Pour l'instant, en tout cas, je vous demande d'abaisser votre vitesse lorsque vous abordez ce secteur, kilomètre 127 de la 62 en direction de Toulouse, dans le secteur d'Agen, avant d'arriver à Montauban. Pour vous qui circulez maintenant dans le quart nord-ouest du pays, deux informations qui vous concernent sur l'autoroute A11 et sur la 81. Des obstacles à chaque fois. Tout d'abord, l'autoroute A11, pour vous qui roulez en direction de Paris, vous êtes après le secteur du Mans et kilomètre 153. J'ai des morceaux divers sur la voie de gauche. Pour l'instant, le patrouilleur n'est pas encore sur place. Donc, même consigne, vous ralentissez à l'approche de ce secteur-là. C'est avant la sortie 6, Conneray. Et puis, sur la 81, ce sont des morceaux de pneus qui vous gênent sur la voie de droite en direction de Rennes après la sortie 4 Fougères-Laval-Ouest. Retenez le kilomètre 262 comme point de repère. Voilà tout ce que j'ai à vous signaler. Si je n'ai pas cité l'axe que vous empruntez, c'est une bonne nouvelle, ça veut dire que tout va bien.
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0: Et dans un instant, sortir en famille. Aujourd'hui, nous vous proposons une croisière fluviale au départ de Châtellerault dans la Vienne, à bord d'une toue cabanée. Rendez-vous juste après Judith Godrèche et Benjamin Biolay.

0: Un peu de chanson française en ce dimanche matin. On continue la route en musique dans un instant avec Tame Impala et Jenny, ça s'appelle Dracula. Mais avant cela, je vous propose une bonne idée de sortie en famille. Et on prend la direction du département de la Vienne, plus précisément, on va sur le site de la Manu à Châtellerault. Embarquement à bord du Jehan Martin pour une croisière commentée d'1h30. Yvan Mouton y a tendu son micro pour le 107.7.
1: C'est par hasard.

0: En regardant sur le net ce que pouvait être proposé à Châtellerault, on a découvert donc la balade en tout. Alors, on en a déjà fait une sur le Cher. On va découvrir autre chose.
1: Cette passagère ne croit pas si bien dire. La croisière sur la Vienne au départ de la Manu en plein centre-ville de Châtellerault, c'est vraiment autre chose, pour une simple et bonne raison, avancée par le capitaine qui s'appelle
2: Bruno Desmures. On va donc aller sur l'eau. L'avantage ici, c'est que on a 3 mètres d'eau sous le bateau en permanence. C'est vraiment exceptionnel d'avoir ça ici, ce qui me permet de pratiquer mon activité tout l'été et puis toute l'année.
1: On peut donc réserver le bateau pour des croisières en groupe quand on le souhaite, ça c'est la bonne nouvelle. Et dans ce cas, on est accueilli par Carole, la matelote. Alors vous êtes matelote, quel est votre rôle ?
3: Alors j'accueille les clients en premier lieu au téléphone pour les réservations. Quand les réservations sont confirmées, eh bien je les accueille sur le ponton. Voilà, pour monter à bord en toute sécurité, en donnant les dernières informations ou en essayant d'apaiser les craintes lorsque quelques personnes ont peur. Et je passe la parole au capitaine.
2: Tout le long du parcours, il n'y a que des lieux emblématiques. On a une commanderie templière, on a le château de Chitré avec son moulin. Tellement de choses ici que ça nécessite un commentaire assez fourni, puisqu'au fur et à mesure qu'on rencontre les lieux, ça amène une explication, quoi.
1: Et vous ne vous en êtes peut-être pas rendu compte, mais nous naviguons déjà sur la rivière. Le bateau est extrêmement silencieux. On peut donc entendre clairement le fameux commentaire du capitaine.
2: Alors c'est une toux cabanée. Donc la toux cabanée, en général, c'était entre 10 et 15 mètres. Nous, cette toux fait 12 mètres. Et donc la particularité de la toux cabanée, c'est que c'était la toux du pêcheur. Du temps où on pêchait le saumon.
1: C'est-à-dire un bateau avec une cabane. Et c'est ça, tout cabané.
2: Voilà, c'était l'habitation du marinier, le marinier pêcheur, puisque il devait lever son filet toutes les heures, jour de nuit, et pendant 4 mois. Il fallait bien qu'il dorme à bord.
1: Ces anecdotes sur le passé sont bien appréciées sur le bateau.
4: C'est stylé de voir qu'il y a quand même de l'histoire sur une rivière comme ça, quoi.
1: Une heure de navigation avec des rappels historiques sur le passé ouvrier de la ville de Châtellerault. Et une fois quitté la zone urbaine, une immersion totale dans la nature.
0: Et on a eu le bonheur de voir un Martin Pêcheur. Voilà.
1: Promenade sur la Vienne au départ du canal de la Manufacture en plein centre-ville de Châtellerault. Renseignements sur tourisme-châtellerault.fr et c'est l'autoroute A10 qui vous y conduit.
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0: 8h44 et on passe à l'infotrafic tout de suite pour parler de vos conditions de circulation.
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0: Avec une nouvelle difficulté survenue sur l'A89, c'est l'axe entre Bordeaux et Lyon. Vous roulez en direction de Lyon après la sortie 17 pour Tenon. Il y a un sceau qui se trouve sur la voie de gauche. En tout cas, il est signalé. Le patrouilleur se rend sur place pour le ramasser. En attendant, vous anticipez puisque c'est un secteur où il n'y a que deux voies. Donc, vous ralentissez et vous serrez bien à droite, kilomètre 169 de l'A89. On va changer de secteur. Je vous emmène maintenant dans le sud-ouest toujours, mais sur l'autoroute A62 où une moto est accidentée sur la bande d'arrêt d'urgence. Rassurez-vous, le dépanneur est déjà sur place en train d'intervenir et de mettre le véhicule sur sa remorque. Donc les choses devraient évoluer très positivement dans les prochaines minutes. Mais en attendant, je vous demanderai, même s'il n'y a pas de plots posés sur la voie de droite, de privilégier la voie de gauche pour ménager un corridor de sécurité, s'il vous plaît. On part maintenant dans le nord-ouest du pays. Vous roulez en direction de la 81. Méfiez-vous des morceaux de pneus sur la voie de droite au kilomètre 262. C'est après la sortie 4 Fougères-Laval-Ouest. Et puis sur l'autoroute A11, en direction de Paris, après la jonction avec l'autoroute A28, c'est-à-dire après le secteur du Mans, kilomètre 153, des morceaux divers sur les voies. Le patrouilleur se rend sur place. Dernière info sur la 87. Là aussi, il s'agit d'un obstacle. Le morceau de pneu signalé en direction de La Roche-sur-Yon depuis Angers après la sortie 25 Chemillé. J'espère que tout va bien pour vous, que vous profitez de la playlist du 107.7. La musique reprend ses droits et pour les prochains kilomètres, on va écouter Les Innocents, Vanessa Paradis ou encore Sia. Je vous donne rendez-vous à 9h.

Never give up, n'abandonne jamais. C'était Sia à l'instant, 8h56. Vous roulez depuis 2h, faites une petite pause sur une aire. Vous pourrez profiter de la climatisation, d'une boisson fraîche, de vous dégourdir les jambes pour repartir ensuite en pleine forme. D'ailleurs, on vous conseille vraiment de multiplier les pauses encore plus que d'habitude par ces temps caniculaires pour pouvoir vous rafraîchir, vous garer à l'ombre notamment si possible. Dans 3 minutes, ce sera le retour de l'actualité, de l'infotrafic et de la météo. Pour l'instant, je vous laisse avec The Cure.

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1: Bonjour à toutes et à tous. À Poitiers, Brive, Angoulême ou encore Bayonne, les municipalités annulent ou reportent les concerts de la fête de la musique en raison de la chaleur. 35 départements sont placés en vigilance rouge canicule et dans ces départements, les préfectures ont interdit la consommation d'alcool sur voie publique. Moins de 24 heures, c'est la durée du cessez-le-feu annoncé avant-hier dans la foulée du protocole d'accord signé entre les États-Unis et l'Iran. Cessez-le-feu qu'Israël et le Hezbollah s'accusent mutuellement de violer. L'armée de l'État hébreu poursuivant ses affrontements avec les forces du mouvement pro-iranien dans le sud du Liban. Le Liban qui a fait état d'au moins 23 morts dans de récentes frappes israéliennes et en réaction, l'Iran a donc annoncé refermer le détroit d'Ormuz. Dans la journée, des délégations iraniennes et américaines doivent en tout cas se retrouver en Suisse pour entamer des pourparlers autour de la situation au Liban et de la question du nucléaire iranien. C'est ce qu'a fait savoir le vice-président américain Jill Evans qui est arrivé ce matin à Berne. Sur un autre front, la Biélorussie dans le viseur de l'Ukraine, Volodymyr Zelensky qui pointe la responsabilité de son homologue bélarusse, Alexandre Loukachenko. L'Ukraine l'accuse d'aider la Russie dans ses frappes et l'appelle à se distancier de cette guerre. Avec ses 5 frères, on lui doit les franchises Far Cry ou encore Assassin's Creed. Le cofondateur du géant français des jeux vidéo Ubisoft, Claude Guillemant, s'est tragiquement éteint. On l'a appris hier après-midi. Il faisait partie des 2 victimes d'un accident d'avion de tourisme en Loire-Atlantique. Il avait 69 ans. On parle football et on prend la direction du Mondial.
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1: Avec les résultats de la deuxième journée des poules, les Pays-Bas ont surclassé la Suède 5-1 et ont ainsi fait un grand pas vers la qualification en 16e de finale de la Coupe du Monde. La Tunisie a, elle, écrasé le Japon 4-0 ce matin. À 18h, l'Espagne affronte l'Arabie Saoudite et à 21h, ce sera Belgique-Iran. Il est 9h02, fin de ce flash, retour de l'actualité dans une heure. Pour l'instant, c'est l'infotrafic après la météo. Un ciel qui sera un petit peu gêné par les nuages dans le centre-est ce matin ou le long de la côte atlantique, mais sinon toujours un soleil de plomb partout ailleurs. La chaleur qui va s'installer encore plus rapidement que ces derniers jours. On va profiter en première partie de matinée de ne pas dépasser les 24 degrés, d'avoir encore un petit peu d'air. Et c'est d'ailleurs à nouveau près des côtes de la Manche que ce sera le plus respirable avec au maximum 23 degrés au pic de la journée. On passe largement la barre des 30 degrés pour le reste, 33 près de la Méditerranée, 34 à 37 de la Vendée à la Bretagne, tout comme en Alsace, comptez 38 voire 39 degrés autour du bassin parisien, Orléans, Limoges, Bordeaux, tout comme sur le Lyonnais, le mercure qui pourrait même atteindre 40 degrés chez les Toulousains.
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1: Il est 9h passé de 3 minutes. Quelques événements à vous rappeler. Je vous emmène tout de suite sur l'autoroute A62 où une intervention du dépanneur a lieu en ce moment avec les forces de l'ordre présentes sur les lieux. Ça vous concerne en direction de Toulouse. C'est une moto qui est en train d'être remorquée sur la bande d'arrêt d'urgence après la sortie 7 à Jeun. Vous n'avez pas de voie neutralisée, mais si vous le pouvez, serrez à gauche. En ce dimanche matin, vous êtes assez peu nombreux. Donc, s'il vous plaît, pensez à bien avoir ce réflexe de vous écarter le plus possible des interventions en cours. Sur l'autoroute A64, donc pas très très loin d'ici, lorsque vous approchez de Toulouse, c'est votre destination finale, vous arrivez de Bayonne, et bien après le péage de Muret, il y a des déchets sur les voies au kilomètre 282, pour l'instant pas plus de précision, mais le patrouilleur Yannick est en route. Vous roulez maintenant sur l'autoroute A81, on change totalement de secteur, on va dans le quart nord-ouest, en direction de la Bretagne, c'est celle qu'on appelle d'ailleurs l'autoroute de Bretagne en direction de Rennes, kilomètre 263, on a un fourgon qui est stationné sur la bande d'arrêt d'urgence. Il a crevé. C'est même un fourgon qui transporte des chevaux et il a perdu une roue. Donc, il est stationné sur la bande d'arrêt d'urgence. L'ensemble des deux voies reste ouverte à la circulation, mais si vous le pouvez encore une fois, écartez-vous-en au kilomètre 263.
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1: Je vous souhaite un excellent trajet à l'écoute du 107.7. Je m'appelle Yoko et je vous accompagne encore pendant une heure. Il ne fait pas encore trop chaud, mais anticipez cela. Et si vous commencez tout juste votre trajet, j'espère que vous êtes bien équipés, glacière, gourde, de quoi vous hydrater tout simplement. Et pensez à faire des pauses régulièrement. On reparle de l'infotrafic dans moins d'un quart d'heure. Pour l'instant, c'est Robin S, suivi de Sienna Spiro.

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2: 9h16 sur le 107.7, le point sur vos conditions de circulation avec un véhicule en panne sur la 63, l'autoroute du réseau Atlante en direction de Bordeaux. Prudence donc au niveau du kilomètre 116, le véhicule est stationné sur la voie de droite. Le patrouilleur se rend sur place. Sur l'autoroute A63, pas d'autres difficultés, en tout cas sur le réseau Atlante et sur le reste de cet axe entre l'Espagne et Bordeaux. Il y a d'autres difficultés, on va rester dans le sud-ouest du pays pour vous qui êtes du côté de l'autoroute A62 en direction de Toulouse depuis Bordeaux. Après la sortie 7 à Jean, on avait tout à l'heure une moto accidentée. La bonne nouvelle, c'est qu'elle vient d'être évacuée et que le patrouilleur Habib est en train de terminer l'intervention. On prend un petit peu de hauteur, ou en tout cas on se déplace vers le nord de l'Hexagone. Si vous circulez en ce moment sur la 85, un véhicule est tombé en panne sur cet axe entre Angers et Vierzon. Vous roulez en direction d'Angers après la sortie 12 Saint-Aignan-sur Cher. C'est une voiture avec sa caravane. Pour l'instant, pas plus de précision, mais le patrouilleur Nicolas est en chemin et j'en saurai davantage dans les prochaines minutes. Sur la 83, un chevreuil menace de traverser les voies. Ça se passe entre la sortie 4 Montaigu et la sortie 3 Aigrefeuille. Soyez vigilants dans les deux sens de circulation aux alentours du kilomètre 18. Et puis, on a également un accident qui s'est produit sur l'autoroute A71 en direction de Clermont-Ferrand après la sortie de Olivet. Une voiture a terminé sa route dans le fossé. Pas de gêne au trafic direct puisque il n'y a que la bande d'arrêt d'urgence neutralisée pour le moment. Mais sur place, déjà les secours et les forces de l'ordre et le patrouilleur Stéphane en protection. Donc n'hésitez pas à abaisser votre vitesse lorsque vous abordez ce secteur kilomètre 107 et à serrer bien à gauche. Partout ailleurs, ça roule très bien. Je n'ai pas d'autres difficultés à vous signaler. La musique pour vous accompagner en ce dimanche matin. Très bonne fin de week-end. De bon courage avec la chaleur. Si vous avez un long trajet, pensez à vous hydrater très régulièrement et à faire des pauses également pour profiter de l'ombre des aires du service et de la climatisation pour cette pause.

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0: 9h22 avec ce classique More and More signé Captain Hollywood The Project. Il est 9h22. Nous, le projet, c'est de continuer la route tranquillement en étant bien concentré droit devant nous et en poursuivant évidemment l'écoute de la playlist du 107.7 avec dans quelques minutes Liam Payne et J Balvin. Et avant cela, c'est un duo Pascal Obispo et Icar et ça vient du projet de Pascal Obispo qui s'appelle Héritage, l'album sorti en mai avec 25 duos et on l'écoute tout de suite.
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0: De Olivelle, il y a une voiture qui a perdu le contrôle de son véhicule, enfin une conductrice qui a perdu le contrôle de son véhicule et qui s'est retrouvée dans le fossé. Sur place, beaucoup de monde, notamment les secours, le dépanneur et la gendarmerie, et puis le patrouilleur évidemment qui est là en protection et qui a neutralisé la bande d'arrêt d'urgence. Vous passez toujours sur deux voies, mais si vous le pouvez, privilégiez celle de gauche s'il vous plaît, pour ménager ce qu'on appelle un corridor de sécurité. Si vous empruntez maintenant l'autoroute A83, on me signale toujours un chevreuil errant au bord des voies de circulation entre Nantes et le secteur des Herbiers, le secteur des Essarts, pardon. Vous avez dans ce secteur-là ce chevreuil qui pourrait traverser les voies et a priori le patrouilleur vient tout juste de terminer sa ronde. Il n'y a plus de menace, donc oubliez ce que je viens de vous dire. Sur l'autoroute A69, en revanche, on me signale à l'instant la présence d'un cône de chantier. Vous roulez en direction de Toulouse et d'Albi, kilomètre 6 après la sortie de Verfeuille. Ce cône pourrait vous gêner. Le patrouilleur est en chemin pour intervenir. Voilà tout ce que j'ai à vous signaler pour l'heure actuelle. Vous l'aurez compris, donc très peu de difficultés.
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0: Dans quelques instants, ce sera votre Magoto et on parlera aujourd'hui de la Clio 6 essence contre la Clio 6 hybride. La battle est lancée. Cette semaine, notre partenaire l'Automobile Magazine propose un essai comparatif des deux motorisations pour deux usages différents. On découvre tout cela après.

0: Love Life à l'instant, 9h35, très bon trajet. Et c'est l'heure de votre magoto sur le 107.7. Nous retrouvons tout de suite Sébastien Datte en compagnie d'un journaliste de l'Automobile Magazine.
1: Et cette semaine, j'ai le plaisir d'être en compagnie de Christophe Congréga. Bonjour Christophe.
2: Bonjour.
1: Dossier spécial essai dans le dernier numéro de l'Automobile Magazine, dans lequel vous nous présentez les résultats des mesures que vous avez prises sur la nouvelle Clio, la Clio 6 que vous avez

0: essayer en essence et en hybride pour pouvoir les comparer.
1: Et la chose dont on se rend compte, c'est qu'il y a en fait un peu une Clio des villes et une Clio des champs. La Clio des villes, ça serait plutôt l'e-tech, l'hybride, qui est très agréable en ville, beaucoup faible de roulage électrique, faible conso. Par contre, sur route, sa boîte est un petit peu lente quand on veut dépasser, le temps de rétrogradage un peu long, en montagne, pareil, moteur un petit peu plus bruyant. Mmh. Donc, voiture prévue pour ceux qui roulent quand même pas mal en ville. Mmh. Et par contre, la Clio essence avec sa boîte auto, elle pourrait être agréable en ville, mais la gestion du stop and start est un peu ratée là. Donc en fait, il y a pas mal d'à-coups en ville, pas très agréable. Par contre, sur route, sa boîte auto reconnaît bien les montées, les descentes, elle s'adapte à votre façon de conduire. Donc c'est celle-là, la Clio des champs, pour ceux qui ne roulent pas trop en ville et roulent route, autoroute, montagne, où elle sera plus à l'aise que l'hybride. Donc en fait, c'est chacun son choix.
0: Et est-ce qu'on fait le choix par rapport au portefeuille ?
1: Évidemment, les hybrides sont plus chers. Donc là, on commence à 24 600 euros pour l'hybride, ce qui n'est pas déraisonnable par rapport à la concurrence. Elle est plutôt bien placée.
0: Et ce qui n'est pas déraisonnable par rapport à l'essence non plus. C'est quelques milliers d'euros en plus.
1: Oui, on est autour de entre 2 500 et 3 000 euros de plus. Donc ce n'est pas déraisonnable. Est-ce qu'on rattrapera ça avec la conso plus faible ? Il faudra quand même rouler pas mal. Parce qu'en fait, la Clio essence, elle est très bien placée. En boîte auto, elle commence à 21 900 et même à moins de 20 000 euros en boîte mécanique avec ce même moteur. Donc oui, vraiment compétitif, d'autant qu'elle est bien équipée dès le premier niveau de finition. Donc voilà, oui, on peut choisir en fonction du prix, mais notre avis, c'est qu'il faut d'abord choisir en fonction de l'usage, parce que pour l'agrément, c'est important de ne pas se tromper et d'avoir la voiture et la technologie qui correspond bien à ce qu'on va faire avec.
0: Clio des villes ou Clio des champs, c'est le battle que vous proposez dans votre article dans le dernier numéro de l'Automobile Magazine avec ce grand dossier consacré aux essais de nombreux véhicules. Merci beaucoup et à très bientôt, Christophe Congréga.
1: À bientôt.
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3: Angèle et Justice arrive dans un instant. Madonna aussi sur votre chemin. On se retrouve à 9h45 au plus tard.
4: 17h18 sur une plage vers Barcarès.
5: En 9 lettres, vient avec l'été.
6: Ça commence par quoi ?
5: M.
6: Moustique ?
5: Où ça ?
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1: Très peu d'événements sur votre trajet, mais restez bien attentifs parce qu'il y a parfois des obstacles, des véhicules en panne et ça demande toute votre attention. Sur l'autoroute A66 par exemple, j'apprends à l'instant que si vous circulez en direction de Toulouse et de Montpellier, vous arrivez de l'Andorre, de l'Espagne, et bien après le péage de Pamiers, kilomètre 28, il y a des débris sur les voies. Le patrouilleur Florian est en chemin. On prend la direction de l'A69 un petit peu plus au nord pour vous qui êtes à l'est de Toulouse. Vous roulez justement en direction de Toulouse ou en direction d'Albi depuis Verfeil et au kilomètre 6, un cône se trouverait sur les voies. C'est un cône qui vous dérange dans les deux sens de circulation. Sidi Ahmed est en route pour le remettre dans sa voie normale, sa zone de chantier. Et puis si vous empruntez l'A62, on reste dans le sud-ouest du pays, entre la sortie 5 Marmande et la sortie 4 L'Aréole. Un chevreuil a été écrasé a priori en direction de Bordeaux. En tout cas, c'est ce qu'on nous signale pour l'instant. Le patrouilleur Pascal se rend vérifier sur place l'exactitude de cette information et moi je pourrais vous en donner davantage de détails dans le prochain point trafic. Ce sont les seules informations qui se concentrent donc dans le sud-ouest du pays. Si vous circulez dans le quart nord-ouest ou le centre, tout va très bien pour vous. Tout va très bien, mais évidemment, il faut composer avec cet épisode caniculaire jusqu'à 41 degrés par endroit, 34 à 38 dans de nombreuses régions. Il faut donc éviter de rouler entre midi et 16 heures au maximum. Il faut penser à boire régulièrement et pour cela, il faut donc que vous ayez de quoi vous hydrater en voiture parce que sur autoroute, même pour un trajet court, on ne sait pas ce qui peut se passer. Vous pouvez à tout moment être arrêté. Je vous propose de poursuivre la route en musique avec Bernard Lavillier tout de suite, suivi de Christophe Maé. On refera le point sur vos conditions circulaires. À 10h après les infos.

Christophe Maé à l'instant avec La Lune, hommage à sa maman. Il est 9h55 et aujourd'hui c'est plutôt la fête des papas que je vous souhaite. Très bonne, chers messieurs, si vous êtes au volant d'une voiture ou d'un camion, très bon trajet. On va continuer la route en musique avec les Maroon 5 qui arrivent juste après Désiré. Je vous retrouve à 10h.

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1: Soleil de plomb, la 45e fête de la musique s'annonce fortement perturbée par la canicule, en particulier dans les 35 départements placés en vigilance rouge, un record dans ces départements, de l'Île-de-France aux Pyrénées-Atlantiques en passant par la Vendée, le Maine-et-Loire ou encore la Gironde. La consommation d'alcool sur la voie publique sera prohibée. Un certain nombre de villes a préféré annuler les concerts prévus, Météo France annonçant 41 degrés par endroit. Dans la capitale et son agglomération, 4800 policiers et gendarmes ainsi que 2500 sapeurs-pompiers seront mobilisés. Les pourparlers pour trouver une paix durable au Moyen-Orient doivent débuter aujourd'hui dans un hôtel de luxe des Alpes suisses. Des discussions entre les États-Unis et l'Iran organisées 4 jours après la signature d'un protocole d'accord qui vont notamment porter sur le programme nucléaire iranien. Durée des négociations 60 jours renouvelables. Mais déjà l'accord de cessez-le-feu prévoyant la fin des hostilités sur tous les fronts est menacé par la poursuite des combats au Liban. Téhéran a donc annoncé la refermeture du détroit d'Hormuz en représailles. À Gaza, un journaliste visé par Israël, c'est le 12e employé de la chaîne de TV Al Jazeera tué depuis le début de la guerre en octobre 2023. La chaîne d'information basée au Qatar a dénoncé la poursuite des crimes israéliens contre son personnel dans le territoire palestinien. L'armée israélienne a, elle, confirmé avoir frappé ce journaliste, mais elle certifie qu'il s'agissait d'un terroriste du Hamas. On parle football jusqu'au 19 juillet.
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1: Et après 2 échecs traumatisants en 2018 et 2022, l'Allemagne est enfin parvenue à sortir de son groupe pour avancer en 16e de finale du Mondial hier soir. L'Allemagne qui a battu à l'arraché 2-1 la Côte d'Ivoire qui menait pourtant au score à Toronto. À Houston, les Pays-Bas se sont rapprochés d'une qualification grâce à leur attaque débridée qui a fait voler en éclats la Suède 5-1. Et puis Curaçao, petite ville des Antilles néerlandaises, a arraché son tout premier point pour sa première participation en résistant à l'Équateur 0-0 à Kansas City. Il est 10h passé de 2 minutes. Dans une heure pour l'actualité, ce sera Marine Gibert. Pour l'instant, c'est le retour de l'infotrafic et ça arrive juste après la météo.
3: Merci Yoko. Et l'épisode caniculaire qui s'intensifie, 35 départements qui vont de la Nouvelle-Aquitaine et d'une partie des Pays de la Loire jusqu'à la région parisienne et à l'ouest de la Bourgogne passent en vigilance rouge à partir de midi, excepté sur le pourtour méditerranéen et sur l'extrême nord. Le reste du pays est en vigilance orange à la canicule toujours, soit 45 départements. Ces vigilances à la canicule qui seront très vraisemblablement reconduites demain. Le soleil va donc dominer toute la journée, quelques orages possibles sur le massif central et les Pyrénées. Et puis cet après-midi, les températures maximales qui vont encore grimper, 36 degrés pour Biarritz, 37 à Tarbes, Toulouse et Clermont-Ferrand, 38 degrés annoncés à Périgueux et Brive, 39 à Agen et Cahors et 40 degrés à Bordeaux.
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3: À 10h30, on refait un nouveau tour de vos conditions de circulation. Ravi de vous retrouver ce matin sur les autoroutes qui parcourent le sud-ouest du pays. Nous sommes ensemble jusqu'à 15h sur 1400 km. Je vous donne la situation. Il n'y a qu'un seul incident gênant qui vous emmène à l'est de Toulouse. Vous prenez la 69, vous arrivez de Castres, vous vous dirigez vers la 68. Il y a un chevreuil mort qui a été repéré sur les voies au kilomètre 1 de cet axe, c'est-à-dire un kilomètre avant de rejoindre l'autoroute à 68. Cela pourrait occasionner de la gêne, donc vous restez vigilant, bien évidemment. Une information pratique qui a vraiment son utilité, si d'aventure vous souhaitez faire le plein au sud de Toulouse sur la 61, au niveau de l'aire de port, de l'aire de Toulouse Nord plutôt, il n'y a plus de carburant disponible du tout sur cette aire. Il y a d'autres aires à proximité sur la 61, plus au sud de l'aire de Port-Lauragais ou bien sur la 62 en venant de Bordeaux, l'aire de Frontonnet Nord. Surveillez votre jauge d'essence.
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0: de la bonne musique pour vous réveiller. Pinky Up à l'instant sur le 107.7, c'était 4 Sailles, 10h10. Et puis nous sommes dans une grande journée, hein, vous l'avez remarqué, 21 juin. C'est l'été, c'est la fête de la musique, c'est la fête des pères également. Donc de quoi prendre du bon temps tout au long de la journée, c'est tout le mal que je vous souhaite. Attention bien sûr hein, à ces températures qui vont devenir caniculaires. Donc aujourd'hui, ça ne fait que commencer, hein, vous le savez, avec ce pic attendu entre aujourd'hui et demain, jusqu'à 40 degrés attendu cet après-midi à Bordeaux. Des nuits qui vont passer au-dessus des 20 degrés sans net rafraîchissement. Donc un épisode remarquable par sa précocité et son intensité. Alors dans ces conditions, il faut évidemment prendre quelques précautions aussi sur la route. Il faut penser à boire régulièrement, à prévoir de l'eau dans votre véhicule, même pour un trajet court. Sur l'autoroute, vous pouvez vous retrouver à l'arrêt à tout moment en cas d'événement. Mieux vaut avoir de l'eau en quantité suffisante et surtout si vous voyagez avec des enfants ou des personnes âgées. Allez, on continue le voyage avec Marc Lavoine avant de reparler en détail du trafic.
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0: Marc Lavoine, il est temps de revenir en détail à vos conditions de circulation dans quelques secondes.
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0: 10h16, c'est l'heure évidemment de revenir en détail à vos conditions de circulation qui sont très très bonnes hein. Ce matin. Pas de difficultés notables. Si vous avez prévu de rouler une bonne partie de la journée, pensez qu'il va faire chaud, très chaud aujourd'hui, hein, je vous le rappelle. Vigilance rouge ou orange hein, selon vous circulez, mais sur le sud-ouest il y a beaucoup de rouge actuellement pour aujourd'hui à partir de midi, cette vigilance rouge à la canicule. Il n'y a qu'un seul incident, tout est pour tout sur votre route. Il nous emmène à l'est de Toulouse sur l'autoroute à 60 pour rejoindre la 68, un kilomètre avant. La présence d'un chevreuil mort sur les voies, c'est au kilomètre 1 de cet axe. Et le patrouilleur hein, qui vient d'arriver sur place pour évacuer la dépouille de l'animal. Sinon, partout ailleurs, vous roulez sans être inquiété. Pas de bouchons, pas de difficultés, pas d'accidents. Et c'est très bien comme ça. Le programme musical à suivre, nouveauté avec Taïk et son titre du moment Girlfriend, c'est juste après un grand souvenir des années 80 avec les Duran Duran, The Reflex.

Taïk, 10h24. Je vous rappelle qu'un accident s'est produit dans les Landes sur la 63 en direction de Bordeaux. Une voiture, un poids lourd arrêté sur la bande d'arrêt d'urgence au kilomètre 69. Cela pourrait causer éventuellement de la gêne sur la voie de droite. Donc pensez à vous décaler le plus à gauche possible. C'est 7 km après la Boëre, la sortie numéro 16. Voilà donc pour ce dernier incident, événement, même accident en cours. 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Et vous gagnerez peut-être l'une de ces places de spectacle. 10h25, rien de plus côté trafic pour l'instant. Il n'y a plus de chèvre mort à redouter du côté de la 69 à l'est de Toulouse. Tout est terminé. Le patrouilleur a évacué la dépouille de l'animal. On profite de la musique. AD arrive avec Tout savoir. C'est juste après Bruno Mars.

0: 7h32, il est temps de revenir à vous qui circulez sur les autoroutes qui parcourent le sud-ouest du pays avec cet accident qui s'est produit dans les Landes, qui mobilise évidemment le patrouilleur sur place et les forces de l'ordre également. C'est en direction de Bordeaux sur la 63, donc au kilomètre 69 de cet axe. 7 km après la Boëre, la sortie à numéro 16, une voiture en poids lourd immobilisée sur le bas-côté. Je vous invite encore une fois à vous décaler au moins d'une voie pour laisser le fameux corridor de sécurité. Roulez donc plutôt sur la voie du milieu ou bien sur la voie de gauche. Attention à vos rétroviseurs pour savoir si vous pouvez changer de voie en toute sécurité. Sans oublier le clignotant, bien évidemment. Tout est sous contrôle sur place. Un nouvel incident maintenant qui nous emmène entre Toulouse et Bordeaux. Nous prenons pour ce faire la 62 avec un chevreuil mort qui a été repéré direction Bordeaux sur la bande d'arrêt d'urgence. Donc apparemment, ça ne gêne pas à votre passage. C'est donc un kilomètre après Marmande, la sortie numéro 5. Mais j'apprends déjà une précision quant à cet incident, s'il y a de la gêne, puisque la voie de droite est aussi impactée finalement. Autrement dit, vous ne passez que sur la voie de gauche au kilomètre 70 de l'autoroute à 62. Partout ailleurs, ça se passe bien. Aucune difficulté notable. Attention à la chaleur qui commence à arriver petit à petit, avec des températures, vous le savez, qui vont atteindre les 40 degrés aujourd'hui annoncés à Bordeaux. Il fait déjà 30 degrés à Bordeaux actuellement, 28 du côté de Toulouse, et ça ne va faire évidemment que grimper dans les prochaines heures.
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0: Et oui, nous sommes bien le dimanche 21 juin, c'est l'été et c'est aussi la fête de la musique. Créée en France en 1982, elle est devenue un rendez-vous international. Partout, des artistes amateurs et professionnels partagent leur musique dans les rues, sur les places et sur le 107.7. Eh bien, nous avons envie d'écouter des concerts avec vous. Tout au long de cette journée, vous allez entendre de grands artistes. Dans un instant, ce sera le cas d'un retour d'abord sur un titre qui a été enregistré lors de la cérémonie des Oscars en 2019. C'était le fameux duo entre Lady Gaga et Bradley Cooper. Absolument Live, à retrouver juste après Étienne Dao.

0: Étienne Dao sur le 107.7, rien de nouveau sur votre route. Attention toujours à cet accident qui évolue. Le dépanneur est sur place maintenant. Nous sommes dans les Landes sur la 63 vers Bordeaux, kilomètre 69. Une voiture en poids lourd immobilisée, c'est toujours 7 km après la Boire, la sortie numéro 16. Encore une fois, décalez-vous à gauche.
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0: Et aujourd'hui, dans Absolument Live, Marie Codémo nous propose de revivre un duo enregistré par deux stars lors d'une grande cérémonie du cinéma américain.
2: C'est l'histoire d'un live, mais aussi d'un film, fait pour plaire et pour faire pleurer. Et ça a peut-être été votre cas à vous aussi. Dans cette version de 2018 de A Star Is Born, Bradley Cooper réalise, joue, chante et choisit pour l'accompagner Stéphanie Germanotta. Vous la connaissez mieux sous le nom de Lady Gaga. Le titre principal du film Shallow a dû être enregistré sur scène et devant du public. La chanteuse a donc lancé un appel à ses fans et ils seront à peine plus de 2000 chanceux à assister à une performance incroyable. Pas de montage possible pour cette scène mythique, il a donc fallu contenir les fans dans le film. Pas question d'entendre parler de Lady Gaga. A Star Is Born est une véritable renaissance pour la chanteuse et le titre Shallow recevra de nombreux prix, notamment un Oscar. Mythique aussi, le duo qu'ils feront sur la scène du théâtre Dolby de Los Angeles ce fameux soir des Oscars. Et c'est cette version du 24 février 2019 que je vous propose d'écouter dans Absolument Live.

0: C'était le duo Lady Gaga Bradley Cooper en public sur le 107.7. Vous pouvez retrouver d'autres épisodes d'Absolument Live sur toutes les plateformes de podcast. Et une autre musique arrive dans un instant, celle de Lynn et son titre Dans ton téléphone. On se retrouve juste après pour reparler trafic.
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1: Allez, 10h48, hein, il est temps de revenir à vous qui circulez sur les autoroutes qui parcourent le sud-ouest sans grande difficulté. Il y a tout de même un accident qui vous intéresse. Vous qui remontez la 63 en direction de Bordeaux, nous sommes dans les Landes et plus précisément au kilomètre 69 de cet axe, c'est-à-dire 7 km après la Bouère, la sortie numéro 16. Toujours cette voiture et ce poids lourd accidenté sur le bas-côté. Les secours qui progressivement arrivent sur place et vous qui vous décalez le plus possible à gauche pour laisser le fameux corridor de sécurité. Entre Toulouse et Bordeaux, je vous parlais tout à l'heure d'un chevreuil mort sur les voies. Il était gênant. Il était sur la voie de droite, du côté de Marmande. Eh bien, c'est terminé. La dépouille de l'animal a été évacuée maintenant. Et il n'y a pas d'autres difficultés partout ailleurs. Pas de bouchons. C'est très fluide ce matin. Et du côté de Bordeaux et de sa rocade, du côté de Toulouse et de son périphérique, tout se passe bien. Je voudrais simplement vous rappeler que si vous avez à circuler dans la région de Brive, la bifurcation qui permet, depuis la 20 direction Toulouse, de prendre la 89 en direction de Bordeaux reste fermée. La direction des routes du centre-ouest qui effectue des travaux de sécurisation d'un ouvrage qui a été endommagé par des intempéries. La solution, en descendant la 20, vous sortez à Objat, la sortie 50, vous suivez le réseau secondaire pour récupérer la 89 à Brive-Ouest. Et dans 10 minutes, le retour de l'actualité, ce sera le flash de 11h. On s'y rend en musique, évidemment. Jack Savoretti et Philippine Lavray pour ce titre « Ceux qui s'aimaient ». C'est juste après. Kyo, très belle route à nos côtés.

10h55, toujours cet accident qui est sous contrôle hein, sur les voies de la 63 dans les Landes en direction de Bordeaux, kilomètre 69. Une voiture, un poids lourd, arrêtée sur la bande d'arrêt d'urgence, 7 km après la Bouère, la sortie 16. Et vous qui vous décalez à gauche, bien sûr. 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

0: Joey doit filer ce chanteur, compositeur, producteur franco-haïtien qui a nous chanté Rihanna à l'instant pour parler d'une femme belle, attirante, inaccessible, comme est bien sûr la grande star qu'est Rihanna. J'espère que tout se passe bien sur votre route. On va refaire un nouveau point complet de vos conditions de circulation. Promis, dans 3 minutes, 11 heures, on retrouve l'actualité.
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2: Bonjour à toutes et à tous. À la une, les discussions entre les États-Unis et l'Iran vont débuter ce matin dans les Alpes suisses, 4 jours après la signature d'un protocole d'accord déjà malmené. La poursuite des frappes au Liban menées par l'armée israélienne et qui ont fait au moins 30 morts hier a poussé Téhéran à annoncer une nouvelle fermeture du détroit d'Ormuz en représailles. Le vice-président américain J.D. Vance, qui dirige la délégation américaine en Suisse, espère que des progrès seront faits sur la question du nucléaire iranien et sur la question du cessez-le-feu au Liban. Ce sont les deux points principaux sur lesquels nous allons nous concentrer, a-t-il déclaré. En France, un adolescent mort noyé hier près de Bergerac en Dordogne, où les températures dépassaient les 35 degrés. La veille, dans l'Est, également en proie aux fortes chaleurs, 2 adolescents avaient déjà trouvé la mort à Besançon en se noyant dans le Doubs qui traverse la ville. La mobilisation est totale à la SNCF, assure Jean Castex, alors que le réseau ferroviaire est fortement impacté par ces fortes chaleurs. Le patron de la SNCF était à la gare Montparnasse à Paris ce matin et il assure que les moyens déployés pour éviter les perturbations sont exceptionnelles. La France qui se trouve donc sous un dôme de chaleur, 35 départements sont placés en vigilance rouge canicule, 45 en vigilance orange pour ce dimanche, c'est inédit. Les autorités redoutent une journée sous tension alors que se tient aujourd'hui la fête de la musique. En conséquence, la consommation d'alcool est interdite sur la voie publique dans les 35 départements qui sont placés en vigilance rouge canicule. On passe au sport à présent.
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2: Avec l'Allemagne, tout d'abord, qui met fin à sa malédiction et se qualifie pour les 16e de finale du Mondial. La Mannschaft a battu la Côte d'Ivoire hier 2-1. Rencontre qui se déroulait à Toronto, à Houston. Les Pays-Bas, eux, se sont rapprochés d'une qualification grâce à leur attaque débridée qui a fait voler en éclats la Suède. Victoire 5-1. Et Curaçao, petite île des Antilles néerlandaises, a arraché son premier point pour sa première participation en résistant à l'Équateur. Match nul 0-0. C'était à Kansas City. Parlons un peu rugby aussi avec Montpellier qui a décroché son ticket pour la finale du top 14 hier en battant le Stade français 25-15. Les Montpellierains qui affronteront donc le Stade toulousain en finale. Ce sera samedi prochain le 27 juin. Il est 11h02. C'est la fin de ce flash. Merci d'être à l'écoute du 107.7. Dans un instant, le trafic juste après la météo.
0: Merci Marine, mes priorités au trafic évidemment comme toujours sur cette antenne. Un nouvel obstacle me parvient, il va vous intéresser, vous qui roulez à Toulouse sur le périphérique intérieur en direction du sud, en direction de la barrière de Toulouse sud, en direction de Carcassonne, et c'est un obstacle qui a été repéré sur les voies, une palette 300 mètres après le Palace, la sortie numéro 19 au kilomètre 239. Je vous appelle à ralentir bien sûr. Et les prévisions de Météo France avec donc en effet cet épisode caniculaire, 35 départements de la Nouvelle-Aquitaine et d'une partie des Pays de la Loire jusqu'à la région parisienne et à l'ouest Bourgogne qui passe à partir de midi en vigilance rouge, la vigilance maximale, excepté sur le pourtour méditerranéen et sur l'extrême nord, le reste du pays est en vigilance orange, soit 45 départements tout de même. Ces vigilances à la canicule qui seront vraisemblablement reconduites demain. Lundi, le soleil qui va donc largement dominé aujourd'hui, quelques orages possibles sur le massif central et les Pyrénées, et puis cet après-midi donc des maximales qui vont atteindre des records pour une fin juin, 36 degrés à Biarritz, ça passe encore, 37 à Tarbes, Toulouse et Clermont-Ferrand, 38 degrés à Périgueux et Brive, il fera 39 à Agen et Cahors et 40 degrés à Bordeaux.
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0: À 11h04, on refait un nouveau tour de la situation sur les autoroutes que vous parcourez actuellement. Ça reste dans l'ensemble plutôt tranquille sur les 1400 km que l'on partage ensemble jusqu'à 15h. Mais il y a toujours cet accident. Il n'est pas réellement gênant, mais vous devez ralentir à son approche, évidemment. C'est dans les Landes, sur la 63 en direction de Bordeaux. Cette voiture et ce poids lourd accidentés au kilomètre 69, 7 km après la Boère, la sortie numéro 16. Et beaucoup de monde sur place qui intervient au secours de ces véhicules en difficulté. Je vous le disais juste avant la météo, un nouvel obstacle a été repéré sur les voies de la 61. Nous sommes juste après le périphérique sud à Toulouse, 300 mètres après le Palais. La sortie numéro 19, c'est avant de rejoindre la barrière de péage de Toulouse Sud. Une palette a été repérée sur les voies, c'est au kilomètre 239 de la 61. Et je vous appelle évidemment à lever le pied, à ralentir. Sinon, partout ailleurs, vous voyagez sans être inquiété. Et c'est très bien comme ça.
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Clan à l'instant, Café Conron, 11h12, et je vais vous parler d'un nouvel incident du côté de la 64 hein, dans la région de Lannemezan. Un chevreuil a été repéré sur les voies au kilomètre 176. C'est entre Montréjou, la sortie 17, et Lannemezan, la sortie 16. Ça vous intéresse dans les deux sens. Et puis plus à l'ouest, dans les Landes, sur la 63, en direction de l'Espagne, des morceaux de pneus ont été aussi repérés sur les voies. 10 kilomètres après Saint-Jour-de-Marenne, c'est la sortie 9, et c'est au kilomètre 140. Je vous appelle à lever le pied, bien sûr, on y revient sur tous ces événements juste après cette reprise de la Camisanella par Elliott. Et très beau dimanche à nos côtés.

0: Il est temps, on revient en détail au trafic.
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0: Et à 11h16, je vais tout vous dire de ce qui vous attend sur l'autoroute, sur les 1400 km que nous partageons ensemble dans le sud-ouest du pays avec, je vous le rappelle, des températures qui commencent à bien grimper déjà avec pas mal de départements du sud-ouest qui sont en vigilance rouge à la canicule aujourd'hui à partir de midi. Une vigilance maximale évidemment. Il fait déjà 30 degrés à Mont-de-Marsan, 31 à Agen, 32 à Bordeaux, à Périgueux, 33 degrés déjà du côté de Brive-la-Gaillarde. Bref, vous aurez voyagé en étant vigilant, bien sûr, puisque évidemment la chaleur accentue la fatigue et qu'il faut, pour la combattre, boire beaucoup, beaucoup d'eau. À côté circulation, nous nous rendons tout d'abord dans la région de Pau, sur la 64, avec cette voiture tombée en panne direction Toulouse. Elle est arrêtée au niveau de Pau, c'est la sortie numéro 10 au kilomètre 103. Ça peut causer un petit peu de gêne. Il y avait 2 autres incidents sur cet axe, ils sont tous les deux déjà terminés. Plus de chevreuils à redouter entre Montrégeau et Lannemezan et plus de morceaux de pneus du côté de Tournai pour ces deux incidents. C'est donc bel et bien terminé et c'est tant mieux. Je vais vous rejoindre sur la 63 où là aussi l'événement le plus marquant c'était cet accident sur la bande d'arrêt d'urgence dans les Landes. Cet accident est terminé maintenant, tant mieux. Plus au sud en direction de l'Espagne, il y a en revanche un obstacle, des morceaux de pneus qui ont été repérés et c'est 10 km après Saint-Jean-de-Marennes, la sortie 9 au kilomètre 140. Je vous appelle à rester extrêmement vigilant, bien entendu. Et puis du côté de Toulouse, je vous disais qu'à la sortie du périphérique, il y avait un obstacle sur les voies. En fait, pas du tout. C'est terminé maintenant. Il a déjà été ramassé par le patrouilleur. Et voilà tout. Partout ailleurs, on roule bien. Un grand souvenir des années 80 pour poursuivre la route avec les Communards. Don't leave me this way.

0: 11h23 sur le 107.7, allez, il n'y a plus d'obstacles dans les Landes. Sur la 63, le morceau de pneu ont été ramassés. Direction l'Espagne au kilomètre 148. Et en tout et pour tout, un seul incident à cette heure-ci. Une voiture en panne, tout simplement, sur la 64 vers Toulouse. Au niveau de Pau, la sortie 10 au kilomètre 103. Bref, situation, vous l'avez compris, plutôt tranquille. Et je nous souhaite que cela dure ainsi le plus longtemps possible. Quoi qu'il en soit, on refait un nouveau point complet de vos conditions de circulation dans un peu plus de 5 minutes après la musique de Louisa et de Broken Back.
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0: Il est temps, il est l'heure, on va refaire un nouveau tour de la situation sur l'autoroute.
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0: Allez, 11h31, c'est reparti pour un nouveau tour de vos conditions de circulation. Rassurez-vous, il sera bref, tant il y a peu de choses à dire. Ça se passe globalement très très bien hein, sur l'ensemble des axes sur lesquels vous circulez actuellement, sans bouchons, sans accidents, sans événements majeurs. Un simple petit incident, tout et pour tout, qui vous concerne le long des Pyrénées sur l'autoroute A64. C'est en direction de Toulouse, c'est au niveau de la sortie qui mène à Pau, la sortie numéro 10. Au kilomètre 103, cette voiture qui est tombée en panne, hein, qui est immobilisée sur les voies. Vous restez vigilants. Hein. C'est donc au kilomètre 103 de l'autoroute. Pas d'autres difficultés partout ailleurs. Situation extrêmement tranquille et c'est très bien.
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0: Et ça ne vous a pas échappé, nous sommes le 21 juin, c'est l'été, c'est aussi la fête de la musique, évidemment, créée en France en 1982, elle est devenue un rendez-vous absolument international. Maintenant, des artistes amateurs, professionnels partagent leur musique partout et sur le 107.7, évidemment, nous sommes dans l'ambiance aussi. Nous avons eu envie de vous proposer de réécouter des concerts avec vous, des extraits de concerts en tous les cas. Et tout au long de cette journée de dimanche, vous allez entendre de grands artistes. Dans un instant, nous allons prendre la direction du Stade de France pour revivre un moment fort en émotion. Louane qui interprète

0: Ménélik, ou l'histoire d'une dispute musicale. 11h36, rien de nouveau sur votre route, ça se passe vraiment bien. Le nouveau point, prochain point, complet de vos conditions de circulation et en détail, c'est dans une dizaine de minutes.
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0: Et aujourd'hui, Marie Codémo qui nous replonge dans une mi-temps pas comme les autres, avec une artiste qui a littéralement pris de la hauteur.
2: On l'a découverte adolescente alors qu'elle chantait déjà en live dans The Voice. C'était en 2013. En 2024, après de longs mois de on-dit, de ragots, d'attentes, le verdict tombe. C'est bien Louane qui représentera la France à l'Eurovision en 2025.
3: Merci beaucoup, thank you so much.
2: Alors oui, Louane est à l'Eurovision, mais avec quelle chanson? C'est un autre suspense qui s'installe. Elle dévoile ce titre dans un format inédit, un grand show au Stade de France, le 15 mars, à la mi-temps du match de rugby France-Écosse. Entre parenthèses, match gagné par la France 35-16. Après des semaines de travail acharné pour créer le titre, elle présente enfin le très personnel « Maman » comme une sorte de mise à jour de sa vie qu'elle raconte à sa maman décédée. Une suite à la chanson du même titre sortie en 2015. Elle a dû affronter le vertige et le stress et comme si de rien n'était, elle apparaît resplendissante au milieu du stade juché sur une plateforme de 12 mètres de haut devant 80 000 spectateurs. Le 17 mai 2025, Louane est arrivée 7e du concours de l'Eurovision. Un résultat qui n'est pas à la hauteur des attentes, mais toute cette aventure a été belle à suivre. Et avec cette prestation au Stade de France, Louane mérite largement sa place dans la cour des grands. La voici dans Absolument Live.

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1: Loan, à l'instant, dans Absolument Merci Live, beaucoup, pour vivre d'autres concerts emblématiques. Eh bien, rendez-vous sur toutes les plateformes de podcast. C'est une autre musique qui arrive, celle d'Mpokora, dans un instant. Et ce sera le moment juste après de revenir en détail à vos conditions de circulation. Belle journée.
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1: 11h46, c'est reparti pour un nouveau tour de vos conditions de circulation. Qui va nous emmener pour commencer sur la 64 en direction de Toulouse en venant de Bayonne? Il y a cette voiture en panne arrêtée sur la bande d'arrêt d'urgence, 9 km après Artix. La sortie numéro 9, c'est au kilomètre 93 de cet axe. Et à ce même niveau, un piéton qui a été repéré près des voies. Là, ça peut vous intéresser éventuellement dans les deux sens, au kilomètre 93, vraisemblablement, le conducteur de cette voiture qui est descendu de son véhicule et qui marche près des voies. C'est une position dangereuse, donc merci de rester attentif si c'est votre route. Quelques kilomètres plus loin, 10 kilomètres plus loin, direction Toulouse, il y a toujours cette voiture en panne arrêtée au niveau de Pau, la sortie numéro 10, et c'est au kilomètre 103 de cet axe. Nous allons nous retrouver beaucoup plus au nord maintenant, entre Brive et Montauban, et nous prenons donc l'autoroute A20 ou en direction du sud et de Montauban. Il y a juste après la barrière de péage de Gignac une voiture en difficulté, elle est arrêtée sur les voies. A priori, elle serait bien à l'écart des voies de circulation, donc pas réellement de gêne. Restez attentif, évidemment. Et puis, tout à l'heure, je vous disais qu'il n'y avait plus d'essence du côté de l'aire de Toulouse Sud, au sud de Toulouse, comme son nom l'indique, puisque toute la station-service ne pouvait plus distribuer d'essence. Et bien, c'est terminé. Autrement dit, vous pouvez à nouveau marquer la pause pour prendre de l'essence, par exemple, sur cette aire de Toulouse Sud. Voilà, c'est tout. Pas d'autres difficultés. Dans moins d'un quart d'heure, le retour de l'actualité, le flash de midi, et d'ici là, la musique à suivre. Maëlle avec son titre Tic Tac, on le retrouve après Raphaël.

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1: La Jeanne Maëlle, 11h53 et vos conditions de circulation marquées par quelques incidents. Attention par exemple à ce piéton qui a été repéré tout près de Pau sur les voies de l'autoroute A64. Je vous l'annonce et au moment même j'apprends que c'est terminé et c'est tant mieux. Au kilomètre 93, il y a simplement une voiture qui était en panne même, c'est fini là aussi. À ce niveau-là, d'autres véhicules en difficulté, un animal mort pour quitter le périphérique à Toulouse après le Palais avant de rejoindre la 61 et la barrière de Toulouse-Sud. Et voilà pour l'essentiel à cette heure-ci. On refera le point bien vite, dans à peine un peu plus de 5 minutes. L'actualité, le flash de midi, on le retrouve après le dernier titre d'Elena, c'est Capuche. Charles et Eddie, tout de suite, Would I Lie to You.

0: Elena à l'instant, je vous souhaite une très très belle journée. Il est tout pile midi.
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2: Bonjour à toutes et à tous. À la une, la France suffoque. Au total, quelque 53 millions de Français sont concernés soit par la vigilance rouge canicule qui touche 35 départements, soit par la vigilance orange déclarée dans 45 autres. Les 39 à 40 degrés seront souvent atteints cet après-midi de la Nouvelle-Aquitaine et de l'ouest de l'Occitanie jusqu'en Île-de-France et en Bourgogne. Les 41 pourront aussi être atteints localement, prévient Météo France. La SNCF recommande aux personnes vulnérables d'éviter de prendre le train pendant cette période de canicule, c'est ce qu'affirme Jean Castex. C'est aussi une façon de les protéger en amont, a déclaré le PDG de la SNCF, en soulignant qu'on ne pouvait pas écarter les incidents sur le réseau. La chaleur qui fait redouter aux autorités une journée sous tension en ce jour de fête de la musique. En conséquence, la consommation d'alcool est interdite sur la voie publique dans les 35 départements placés en vigilance rouge canicule. Le festival Hellfest, lui, qui se tient en Loire-Atlantique jusqu'à ce soir, prend des mesures pour faire face à la canicule, quantité d'alcool limitée et restrictions d'entrée pour les mineurs notamment. C'est dans ce contexte que les écologistes lancent une pétition pour réclamer la mise en place d'un congé climatique de 5 jours maximum par an, notamment pour protéger de la canicule les travailleurs les plus exposés. Une proposition qui s'inspire du modèle espagnol où un congé payé de 4 jours existe depuis maintenant 2 ans pour éviter les déplacements en cas d'alerte météo. Dans le reste de l'actualité, le vice-président américain J.D. Vance est arrivé ce matin en Suisse où doivent avoir lieu des pourparlers avec l'Iran pour aboutir sur une fin durable de la guerre au Moyen-Orient. Ces discussions centrées sur le programme nucléaire iranien et sur le cessez-le-feu au Liban sont prévues pour une durée renouvelable de 60 jours. On parle football à présent.
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2: Un coup d'œil au résultat de ce mondial en Amérique avec l'Allemagne qui met fin à sa malédiction et se qualifie pour les 16e de finale. La Mannschaft a battu la Côte d'Ivoire 2-1 hier à Toronto. C'est fini en revanche pour la Tunisie après sa cuisante défaite face au Japon, 4-0. Après une entame mitigée, les Pays-Bas, eux, ont frappé fort à Houston hier avec leur victoire écrasante contre la Suède, 5-1. Et Curaçao, cette petite île des Antilles néerlandaises dont c'est le premier mondial, a arraché son premier point en résistant à l'Équateur, match nul 0-0. Ce soir, l'Espagne rencontre l'Arabie Saoudite et la Belgique l'Iran. Il est midi 2, c'est la fin de ce flash. Belle route sur le 107.7. Dans un instant, le point trafic, ce sera juste après la météo.
0: Merci Marine. Et en effet, c'est vigilance à la canicule, hein, puisque depuis quelques minutes, officiellement, ça y est, 35 départements qui sont en vigilance au rouge canicule. Depuis donc quelques minutes, ça va de la Nouvelle-Aquitaine et d'une partie des Pays de la Loire à la région parisienne et à l'ouest Bourgogne, excepté sur le pourtour méditerranéen et sur l'extrême nord. Le reste du pays est en vigilance orange, soit 45 départements, et c'est vigilance à la canicule qui seront très vraisemblablement reconduites demain. Un grand soleil évidemment donc, hein, qui va dominer toute la journée, mais quelques orages possibles sur le massif central et les Pyrénées. Cet après-midi, les maximales vont être en hausse, hein, par rapport à hier. 36 degrés à Biarritz, il fera 37 à Tarbes, Toulouse, Clermont-Ferrand, 38 degrés à Périgueux et Brive, 39 à Agen et à Cahors, et attention, 40 degrés attendus tout à l'heure du côté de Bordeaux.
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0: À midi 3, c'est le moment, hein, comme à chaque début d'heure, on refait un nouveau tour de vos conditions de circulation. Il y a quelques petits incidents, mais vraiment rien de bien gênant, hein. C'est plutôt une bonne chose, une bonne nouvelle. Vous restez attentifs partout, il n'y a aucun bouchon pour circuler autour des grandes agglomérations comme Bordeaux ou bien Toulouse. Ça se passe très très bien actuellement. Une difficulté quand même, un bouchon qui s'installe au nord de Brive sur l'autoroute A20. La raison est la présence de ce chantier mené par la direction des routes du centre-ouest et qui conduit à la fermeture de la bifurcation entre l'Avant direction le sud et la 89 direction Bordeaux. La direction des routes donc effectue des travaux de sécurisation. Vous pouvez sortir à Objat à la sortie 50, vous suivez le réseau secondaire pour récupérer la 89 à partir de Brive-Ouest. Nous restons non loin de là sur l'autoroute A20 ou au sud de Brive, cette fois en direction de Montauban. Il y a une voiture en panne arrêtée après la barrière de péage de Gignac. Le le dépanneur vient d'arriver sur place hein, pour lui porter secours. La 62, nous sommes sur l'axe Bordeaux-Toulouse pour rejoindre la Ville Rose. Une voiture en difficulté, c'est au niveau de Saint-Jory. L'entrée 11 au kilomètre 218. À Toulouse même, un chat a été repéré sur les voies du périphérique. C'est juste avant hein, de rejoindre la barrière de péage de Toulouse-Sud au kilomètre 239 de l'autoroute de la 620 en fait, hein, du périphérique sud de Toulouse. Pas d'autres difficultés particulières dans ce secteur. Au sud de Toulouse, nous prenons la 64 qui vous emmène depuis Bayonne jusqu'à Toulouse avec tout d'abord une voiture en panne arrêtée au niveau de Peyrorade. C'est la sortie 6, c'est le point de repère, c'est le kilomètre 34. Et puis plus à l'est, autre voiture en difficulté en train d'être dépannée. D'ailleurs, elle est arrêtée au kilomètre 103, c'est-à-dire au niveau de Pau. C'est la sortie numéro 10. Et voilà tout, hein, partout ailleurs, vous roulez sans difficulté.
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0: Et tout au long du mondial de foot, nous vous proposons sur le 177 d'évoquer la compétition à travers des chiffres marquants. Aujourd'hui, c'est le chiffre 1000.
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0: La millième de l'histoire de la Coupe du Monde, c'était la rencontre entre la Tunisie et le Japon. Charles Dodon, l'occasion de revenir avec vous sur la première édition disputée en 1930 en Uruguay.
4: Oui, à l'époque, l'Uruguay brille en foot aux Jeux Olympiques avec une médaille d'or en 1924 et en 1928. Le Français Jules Rimet, président de la Fédération internationale de football, a une envie, organiser une compétition uniquement de foot tous les 4 ans, intercalée entre les JO. Et c'est l'Uruguay qui obtient l'organisation de ce premier mondial. 13 équipes y participent, dont seulement 4 du continent européen, dont la France. Il faut dire que la durée du voyage en bateau pour Montevideo, la capitale, prend 2 semaines. Le contexte économique n'est pas fameux après le krach boursier de 1929, mais ça marche. La compétition est un grand succès populaire et c'est un Français, Lucien Laurent, qui inscrit le tout premier but de l'histoire de la Coupe du Monde face au Mexique le 13 juillet 1930. L'Uruguay remportera la compétition à la maison après une victoire en finale contre l'Argentine, 4-2.
0: Merci Charles, vous retrouvez chaque jour sur notre antenne un chiffre marquant de cette Coupe du Monde et bien sûr tous les résultats dans l'info à l'heure pile. Un nouvel incident maintenant, je reviens au trafic qui nous emmène sur l'autoroute A20 entre Brive et Montauban. Il y a une voiture en difficulté, elle est arrêtée direction Montauban au niveau du kilomètre 396 et au niveau de cette sortie Caussade, cette entrée Caussade, l'entrée 59 de l'autoroute A20. Voilà pour ce tout dernier incident. On repart en musique sans tarder et on fera tout à l'heure un nouveau point complet de vos conditions de circulation. Ce sera juste après la musique de Vanessa Paradis. Et voici d'abord Chic.

0: Vanessa Paradis, et dans quelques secondes, on reparle de vos conditions de circulation en détail.
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0: Allez, c'est midi et quart et c'est le moment de tout vous redire de vos conditions de circulation qui sont globalement bien calmes ce matin. Ça n'empêche pas quelques petits incidents. On va les parcourir hein, du nord au sud. Je vous retrouve pour commencer au sud de Brive sur les voies de l'autoroute A20. Vous roulez vers le sud, vers Montauban. Attention, juste après la barrière de péage de Gignac, il y a une voiture en panne arrêtée et le dépannage qui s'organise tout à fait naturellement dans ce secteur. Un peu plus au sud, direction Montauban également. Une autre voiture en difficulté immobilière. Au kilomètre 396, ça vous intéresse, du côté de l'entrée Caussade, hein, l'entrée numéro 59. À Toulouse, je vous parlais tout à l'heure d'un chat mort sur les voies, c'était sur le périphérique, je ne vous en parlerai plus, c'est terminé. Au nord de Toulouse, la 62, qui vous emmène jusqu'à Toulouse, vous qui revenez de Bordeaux ou bien d'Agen. Il y a cette voiture arrêtée au niveau de Saint-Jory, c'est l'entrée 11 au kilomètre 218, le dépanneur présent sur place. Un tout dernier incident, il va nous emmener tout au sud, lui, le long des Pyrénées, sur la 64, à direction Toulouse, en venant de Bayonne, une voiture arrêtée, c'est au niveau de Peyrorade, la sortie numéro 6 au kilomètre 34, ne soyez pas surpris par ce petit incident. Et partout ailleurs, ça roule vraiment très très bien, sans aucune autre difficulté, et c'est bien comme ça. Allez, on reprend la route en musique et puis à cette heure-ci, oui, midi 16, il est temps de penser à votre prochaine pause à déjeuner. Profitez-en aussi pour faire le plein d'eau. Il va faire très chaud, hein, je vous le rappelle, à cet après-midi avec ces vigilances de Météo France à la canicule. Vigilance rouge maximale sur une grande partie du sud-ouest, vigilance orange ailleurs. Bref, en tous les cas, il faut s'habituer d'ores et déjà à cette chaleur et la combattre en buvant de l'eau régulièrement. Dizzy arrive avec son titre Try, Try, Try. C'est juste après Robbie Williams.

Midi 24 et la quasi-totalité des incidents dont je vous parlais il y a quelques minutes sont terminés maintenant. Reste simplement une voiture en panne sur la 64, l'axe Bayonne-Toulouse arrêté. Au niveau de Peyrorade, la sortie 6 au kilomètre 34, et ça ne devrait pas durer bien longtemps puisque le dépannage continue de s'organiser sur place. La musique à suivre, celle de Yann Baptiste et Abby Bernadotte, c'est juste après. Monsieur Pharrell Williams, c'est son hommage à Marilyn Monroe.

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1: Midi 31, allez, c'est le moment. Je vous retrouve sur les axes qui parcourent le sud-ouest du pays. 1400 km d'autoroute et vraiment, vraiment une situation qui reste bien tranquille. Et c'est tant mieux avec sur les voies de l'autoroute avant en direction du sud. Simplement cette voiture qui est tombée en panne au niveau de la barrière de péage de Montauban-Nord. Voilà, c'est bien ça. Et un dépanneur, bien sûr, qui va arriver sur place pour la prendre en charge. Autre voiture en difficulté, ça se passe beaucoup plus au sud et beaucoup plus à l'ouest. Nous sommes à présent sur l'axe Bayonne-Toulouse, c'est la 64 qui longe les Pyrénées avec cette voiture en panne au niveau de Perora de la sortie 6 et c'est au kilomètre 34 et le dépannage qui est en cours. Écoutez, c'est tout, hein, absolument partout ailleurs, ça se passe très très bien avec des températures qui ne vont que continuer d'augmenter cet après-midi. Il fait déjà 34 degrés à Périgueux, à Bordeaux, il fait déjà 35 degrés du côté de Brive. Bref, vous allez marquer la pause pour le déjeuner, c'est tout le mal que je vous souhaite. N'oubliez pas de faire le plein d'eau et je vous souhaite bien sûr déjà bon appétit.
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1: Et vous le savez, le 21 juin, c'est l'été, mais c'est aussi bien sûr la fête de la musique. Cet événement qui a été créé en 1982 en France, qui est devenu un événement international maintenant.

0: Francis Cabrel, bien sûr, midi 37 et pas de nouvel incident particulier. Ça se passe très très bien.
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0: Et aujourd'hui, Gilles Ravarino qui nous replonge dans le retour sur scène de Genesis. C'était lors de leur concert événement à Rome en 2007.
2: En 2007, un événement quasi biblique s'est produit. Genesis s'est reformé. Oui, Genesis, le groupe, pas la création du monde, mais presque pour les fans.
3: We love Genesis, we really do.
2: Après 15 ans de séparation, Phil Collins, Tony Banks et Mike Rutherford se sont dit « Et si on rallumait la lumière et les amplis ?» Résultat, la tournée « Turn It On Again ». Et ça fonctionne. Partout, les salles sont pleines, les souvenirs remontent, les refrains aussi.
3: Now this is the world we live in.
2: Et puis vient Rome, un concert gratuit le 14 juillet 2007, en plein air, comme un cadeau. Et surtout le dernier, la dernière date d'une tournée pensée comme des retrouvailles.

conclue dans une ville éternelle, le symbole est parfait. Alors oui, Phil Collins n'est plus le batteur bondissant des années 80. Il joue assis pour ménager son dos, mais la voix est toujours là, l'émotion aussi. Et quand résonnent Mama, Land of Confusion, Invisible Touch, la foule romaine chante d'un seul souffle. Ce concert de Rome, c'est plus qu'une fin de tournée. C'est la preuve que Genesis est une machine à souvenirs. Et voir Genesis refermer ce chapitre ensemble, gratuitement, face à des dizaines de milliers de fans, c'était rassurant. Ça voulait dire que tout n'était pas perdu. Un moment absolument live.

Genesis à l'instant avec Turn It On Again dans Absolument Live. Évidemment, vous pouvez revivre d'autres concerts emblématiques. Rendez-vous sur les plateformes de podcast pour retrouver ce rendez-vous Absolument Live avec un nombre fou d'épisodes à savourer. On repart en route évidemment avec une autre musique, celle de Zaoui et Stéphane, Love Noir.

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1: Midi 45, et oui, c'est le rituel tous les quarts d'heure. Hein, ce retour à vos conditions de circulation, rituel important, une loi de votre sécurité, en étant informé de ce qui se passe à l'avant sur l'autoroute et un accident malheureusement à l'est de Brive sur la 89 en direction de Clermont-Ferrand et de Lyon. C'est 7 km après Tulest, la sortie à numéro 21. Les forces de l'ordre, le patrouilleur doivent arriver sur place dans les prochaines minutes. C'est au kilomètre 230. Il s'agira apparemment d'une voiture seule en cause qui serait arrêtée sur le bas-côté, la bande d'arrêt d'urgence. Donc, laissez de la place, hein, la distance de sécurité latérale importante, à savoir que vous aurez à circuler sur la voie de gauche pour laisser la voie de droite libre. C'est le fameux corridor de sécurité. Plus au sud, nous nous retrouvons à Toulouse et à l'ouest sur le périphérique extérieur, direction Blagnac et Tarbes, où une voiture est tombée en panne. Elle est arrêtée au niveau de Sesquières. C'est la sortie numéro 33 au kilomètre 0 de cet axe. Hein. Il est possible que cela occasionne un petit peu de gêne. Attention, plus au sud encore, nous prenons la 64 le long des Pyrénées pour vous dire que ça se termine au niveau de cette voiture en panne. Elle a été évacuée maintenant au niveau de Peyrorade, la sortie 6 au kilomètre 34. Et puis les Landes, à présent, c'est la 63 ou en direction de l'Espagne. Une voiture est arrêtée au niveau de Cap-Breton, au niveau de cette sortie numéro 8 au kilomètre 154. Vous restez très attentifs, bien sûr. Partout ailleurs, vous voyagez sans problème, sans bouchon, c'est tranquille, hein, du côté de la rocade de Bordeaux et surtout tous les axes d'ailleurs qui permettent de la rejoindre ou bien encore de la quitter. C'est la même situation tranquille sur Toulouse et son périphérique. Et dans moins d'un quart d'heure, le retour de l'actualité, ce sera le flash de 13h. Je vous dis à très vite. Emma pour la musique que l'on retrouve avec Pitié. Et voici Vianney, moi, aimez-toi.

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Emma, sur le 107.7, et aucun événement réellement bien gênant sur votre route, un tout dernier tout de même, qui nous emmène sur la 64 entre Toulouse et Bayonne. Direction Bayonne, une voiture en difficulté au niveau de la sortie 7, Salis de Béarn, c'est au kilomètre 50. Et le dépannage qui est en train de s'organiser. Il y a cela dit un accident d'actualité qui semble se confirmer et qui n'occasionne aucune gêne pour vous. C'est à l'est de Brive, beaucoup plus au nord. Nous prenons la 89 direction Clermont-Ferrand, 7 kilomètres après Thulest, la sortie 21, voiture arrêtée au kilomètre 230. Et j'y reviens vite, Mylène Farmer. Son dernier titre, c'est À quel tour, à retrouver après un souvenir. Police.

0: Le tout dernier Mylène Farmer. Je vous souhaite une très belle journée, une très belle fête de la musique. Il est 13h.
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2: Bonjour à toutes et à tous. Trop chaud pour danser. La fête de la musique s'annonce perturbée par la canicule, en particulier dans les 35 départements placés en vigilance rouge. Ce dimanche, des Pyrénées à l'Île-de-France, en passant par la Loire-Atlantique et le centre, des départements où la consommation d'alcool sur la voie publique sera prohibée. Les autorités appellent aussi à la prudence pour la baignade, alors que 4 adolescents sont morts noyés hier à Besançon, près de Bergerac en Dordogne ou encore à Dunkerque dans le Nord. Fin de l'isolement ce dimanche pour les passagers français du MV Ondus. Les 4 croisiéristes rapatriés du navire touché par un foyer d'antivirus en mai sont rentrés chez eux. Une 5e française contaminée par le virus reste hospitalisée en réanimation dans un état stable. L'Iran déclare que la situation au Liban, où l'armée israélienne poursuit ses frappes contre le Hezbollah, sera le principal sujet des pourparlers avec les États-Unis organisés dans les Alpes suisses aujourd'hui. Hier, les frappes israéliennes ont fait au moins 30 morts et ont poussé Téhéran à annoncer une nouvelle fermeture du détroit d'Ormuz en représailles. Les Colombiens appelés aux urnes aujourd'hui, un avocat anti-système adepte de la manière forte ou un allié du premier gouvernement de gauche de l'histoire du pays. Le second tour de l'élection présidentielle dira si la Colombie opère un virage à droite ou maintient le cap actuel. On passe au sport à présent.
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2: Avec quelques résultats des derniers matchs, l'Allemagne qui met fin à sa malédiction et se qualifie pour les 16e de finale. La Mannschaft a battu la Côte d'Ivoire 2-1 hier à Toronto. C'est fini en revanche pour la Tunisie après sa cuisante défaite face au Japon 4-0. Les Pays-Bas, eux, ont frappé fort à Houston avec une victoire écrasante contre la Suède 5-1. Et Curaçao, dont c'est le premier mondial, a arraché son premier point en résistant à l'Équateur. Match nul 0-0. Les rencontres à suivre ce soir. L'Espagne sera face à l'Arabie Saoudite et la Belgique à l'Iran. En rugby, c'est Montpellier qui a décroché son ticket pour la finale du top 14 hier en battant le Stade français 25-15. Les Montpelliérains qui affronteront le Stade toulousain en finale. Ce sera samedi prochain, le 27 juin. Il est 13h02. C'est la fin de ce flash. Merci d'avoir choisi le 107.7. Dans un instant, le retour au trafic après votre météo.
0: Merci Marine. Et en effet, cet épisode caniculaire qui s'intensifie aujourd'hui très nettement. Depuis midi, 35 départements allant de la Nouvelle-Aquitaine et d'une partie des Pays de la Loire à la région parisienne et à l'ouest Bourgogne passent en vigilance rouge. Excepté sur le pourtour méditerranéen et sur l'extrême nord, le reste du pays est en vigilance orange, soit 45 départements. Ces vigilances à la canicule seront vraisemblablement reconduites demain. Le soleil qui donc va bien dominer tout au long de cette journée de dimanche. Quelques orages possibles sur le massif central et les Pyrénées. Et puis cet après-midi, les maximales qui vont marquer une vraie hausse hein, par rapport à hier. On attend 36 degrés, ça c'est du minimal à Biarritz, du minimum. 37 à Tarbes, Toulouse, Clermont-Ferrand, 38 à Périgueux et Brive, 39 degrés annoncés à Agen et Cahors et 40 carrément à Bordeaux.
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0: Et à 13h03, c'est l'heure de vous retrouver, de tout vous dire de la situation sur les autoroutes qui parcourent le sud-ouest du pays. Ça roule bien, mis à part trois événements, dont un accident qui s'est produit à l'est de Brive. C'est en direction de Clermont-Ferrand et de Lyon. Accident qui est confirmé, une voiture sur le bas-côté, donc il n'y a pas de gêne. Hein, 7 km après Tulest, la sortie 21, c'est au kilomètre 230. Vous vous décalez tout de même sur la voie la plus à gauche pour laisser le corridor de sécurité, c'est-à-dire la voie de droite, libre pour faciliter l'intervention des secours. Je compte sur vous. Je vous retrouve à Toulouse, où il y a toujours cette voiture en difficulté. C'est sur le périphérique à l'ouest en extérieur. C'est du côté de Sesquières, au niveau de cette sortie 33, au kilomètre 0 de cet axe. La voiture qui est prise en charge par le dépanneur. Et c'est tout. Il n'y a pas d'autres difficultés particulières sur l'ensemble de votre trajet. On roule très, très bien partout.
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0: George Michael, Fast Love sur le 107.7, 13h08, il n'y a plus de voiture en panne à Sesquières, hein, du côté du périphérique de Toulouse. Un seul événement, cet accident qui s'est produit à l'est de Brive sur la 89 direction Clermont-Ferrand et Lyon, 7 km après Thulest, la sortie 21 au kilomètre 230. Je vous encourage encore une fois à passer sur la voie la plus à gauche. Et on repart en musique sans tarder. Dans un instant, il y aura Marie-Sara, il y aura aussi Oria avec son titre Soirée mondaine, avant de reparler en détail de vos conditions de circulation.
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0: Gloria sur le 107.7. On reparle trafic dans un instant.
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0: 13h16 et c'est le moment de vous retrouver avec un nouvel incident qui m'emmène auprès de vous sur le contournement de Montauban. C'est sur l'autoroute A20 en direction de Brive et de Paris. Une voiture en difficulté, elle est arrêtée dans l'entrée Aussonne, l'entrée 60 de cet axe. Vous restez attentifs si d'aventure vous prenez vous aussi l'A20. À ce niveau-là, plus au nord et plus à l'est, du côté de l'A89, hein, c'est la grande transversale autoroutière depuis Bordeaux à l'ouest jusqu'à Lyon à l'est. Nous roulons en direction de Clermont-Ferrand de Lyon et il y a 7 km après Tulest, la sortie 21. Une voiture accidentée, immobilisée sur le bas-côté, donc aucune gêne à votre passage au kilomètre 230. Pensez simplement tout de même à vous décaler sur la voie de gauche pour laisser l'indispensable corridor de sécurité. C'est absolument tout. Hein. À cette heure, il n'y a aucune autre difficulté particulière de circulation, pas le moindre bouchon. Des axes parfaitement fluides, que demander de mieux. Rendez-vous à 13h30 pour refaire un nouveau tour de vos conditions de circulation. Et d'ici là, j'aurai le temps d'intervenir à nouveau pour un rappel. Trafic Benabar arrive dans les prochaines minutes. C'est juste après les Stranglers. Souvenir, Louise Sun.

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Benabar, 13h24, un nouvel incident que je reçois à l'instant même, qui va nous emmener entre Bayonne et Toulouse sur les voies de la 64, avec une voiture arrêtée en panne après la barrière de péage de Sam. J'apprends qu'elle est bien garée, à l'abri sur le parking, donc plus de gêne notable, je ne vous en reparlerai plus. Et puis l'accident dont je vous parlais tout à l'heure à l'est de Brive, sur la 89 du côté de Tulle, se termine maintenant, la voiture ayant été évacuée. Plus rien à redouter, donc au kilomètre 230, et c'est une très bonne chose. La musique de retour sans tarder avant un nouveau point complet de vos conditions de circulation. Voici Pink, Just Give Me a Reason.

0: Et il est l'heure, comme promis, on revient en détail à vos conditions de circulation.
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0: Allez, à 13h30, c'est le moment de revenir vers vous et la situation reste bien tranquille. Par bonheur, il n'y a que peu à dire, d'autant plus que l'accident dont je vous parlais tout à l'heure à l'est de Brive sur la 89 est bel et bien terminé maintenant. Dans le secteur de Tulle, il n'y a plus rien à signaler et d'ailleurs, depuis Bordeaux à l'ouest jusqu'à Clermont-Ferrand à l'est, la situation est tout à fait tranquille à 7h. Un petit peu plus au sud, nous prenons le contournement de Montauban, c'est l'autoroute A20 en direction de Brive et de Paris et une voiture est tombée en panne, elle est arrêtée dans la Bretagne. L'entrée d'Aussonne, hein, c'est l'entrée 60 au kilomètre 412. Ne soyez pas surpris, bien sûr, si vous prenez le contournement de Montauban à ce niveau-là. Et c'est vraiment tout. Partout ailleurs, vous roulez sans être inquiété. C'est très bien comme ça.
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0: En ce dimanche 21 juin, jour de la fête de la musique, bien sûr, sur le 107.7, nous avons eu l'idée de partager avec vous des concerts emblématiques que vous connaissez peut-être déjà d'ailleurs dans notre rendez-vous absolument live. On a sorti le best-of tout au long de la journée et dans les prochaines minutes, on va retrouver celui que l'on surnomme le prince de la pop française, Étienne Dao, lors de sa tournée 2000 ans. Il avait rassemblé plus de 100 000 spectateurs. Gilles Ravarino va revenir sur ses concerts où le perfectionnisme est une véritable marque de fabrique, et ce sera juste après Florent Pagny.

0: Laurent Pagny.
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0: Gilles Ravagno nous propose de partager un moment avec un artiste qui incarne mieux que quiconque l'esthétique pop soignée. Il s'agit bien sûr d'Étienne Dao.
2: En 2001, Étienne Dao se lance dans une tournée live de 80 dates et dès la première note, le ton est donné, on bascule dans un univers élégant.
3: Il n'est pas de hasard, il est des rendez-vous, pas de coïncidence.
2: Cuivre, nappe synthétique et subtile osmose entre les titres emblématiques et ses tubes plus anciens revisités. Le concert est un véritable voyage dans le temps et l'espace intérieur de Dao.
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2: Chaque chanson est rafraîchie comme s'il nous disait « Allez, reprenons un peu de ce bon vieux Saoudad sur une tonalité plus intimiste et parfois plus électronique. » Au cœur du spectacle, quelques moments forts. Une version chaloupée de « Comme un igloo », l'enchaînement joyeusement planant des heures hindoues et ce duo final avec « Comme un boomerang » partagé avec Dany. Le public, visiblement charmé, oscille entre nostalgie des années 80 et enthousiasme pour la modernité musicale proposée. Et Dao, toujours élégant dans son costume, nous fait voyager sans bouger, sans prétention, avec une énergie discrète mais bien présente, un moment absolument live.

0: Etienne Dao avec cette excellente version d'Épaule Tatou. C'était dans Absolument Live à l'instant. Si vous souhaitez revivre d'autres concerts emblématiques, et bien pour retrouver d'autres épisodes d'Absolument Live, rendez-vous sur les plateformes de podcast. Un petit break maintenant et on retrouve la musique de Tame Impala et de Jenny avant de reparler de vos conditions de circulation.
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1: Il est 13h46, vos conditions de circulation sont tout à fait idéales puisqu'il n'y a aucun incident particulier. Le tout dernier terminé maintenant, c'était cette voiture arrêtée au niveau de l'entrée au Sonne sur le contournement de Montauban-l'Avent. Mais c'est tout, la voiture a été évacuée, il n'y a plus aucune difficulté. Aujourd'hui, vous devez faire particulièrement attention à la fatigue qui peut être provoquée par la chaleur. Chaleur déjà bien étouffante. Hein. Il fait actuellement 34 degrés à Toulouse, Montauban, à Agen. Il fait 35 degrés à Bordeaux, 36 à Périgueux, 37 à Brive et à Tarbes, également du côté de Pau. Bref, les températures qui continuent de monter et qui forcément justifient cette vigilance rouge à la canicule lancée par Météo France aujourd'hui sur une grande partie du sud-ouest du pays. Arrêtez-vous régulièrement, faites des pauses, reposez-vous et buvez beaucoup d'eau, c'est essentiel. Dans moins d'un quart d'heure, je vous donne rendez-vous avec l'actualité, le flash de 14h. D'ici là, la musique Marguerite qui nous chante la bosse, c'est après The Pirouette. Ça ira, ça ira.

Marguerite, avec son titre La Bosse, c'est très très calme hein, sur votre route et c'est une très très bonne chose. 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La musique à suivre, Lynn avec son titre Dans ton téléphone, c'est juste après. Lutricia McNeil et puis on rejoint l'actualité donc dans moins de 5 minutes.

0: Bel après-midi à nos côtés, il est tout pile 14h, l'heure de retrouver l'actualité.
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2: Bonjour à toutes et à tous. 845 écoles et collèges seront fermés en France demain, annonce le ministre de l'Éducation nationale. Ces établissements n'accueilleront pas d'élèves ou proposeront un accueil minimal, explique Édouard Geffray. Ils se trouvent principalement dans les départements en vigilance rouge. 1800 autres établissements vont aménager leurs horaires en libérant les élèves en début d'après-midi, précise aussi le ministre. De son côté, le PDG de la SNCF, Jean Castex, recommande aux personnes vulnérables d'éviter de prendre le train en cette période de forte chaleur. C'est une façon de les protéger en amont, car on ne peut pas écarter les incidents sur le réseau, dit-il. La France qui suffoque donc sous un dôme de chaleur, c'est la principale information de ce dimanche. 35 départements placés en vigilance rouge canicule, 45 en vigilance orange. C'est inédit. Les autorités redoutent une journée sous tension, en plus avec la fête de la musique. En conséquence, la consommation d'alcool est interdite sur la voie publique dans les 35 départements placés en vigilance rouge canicule. À l'international, les discussions ont débuté dans les Alpes suisses entre l'Iran, les États-Unis et le médiateur qatari, avec pour principaux sujets les affrontements au Liban et la question des avoirs gelés iraniens. La diplomatie iranienne a rappelé ce matin que le cessez-le-feu au Liban était une priorité après de nouvelles frappes israéliennes hier qui ont fait 30 morts. On passe au sport.
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2: Avec d'abord un mot des derniers résultats de ce mondial de foot en Amérique. L'Allemagne met fin à sa malédiction et se qualifie pour les 16e de finale. La Mannschaft a battu hier la Côte d'Ivoire de 2-1. C'était à Toronto. C'est fini en revanche pour la Tunisie après sa cuisante défaite contre le Japon 4-0. Les Pays-Bas, eux, ont frappé fort à Houston avec leur victoire écrasante contre la Suède 5-1. Et Curaçao, dont c'est le premier mondial, a arraché son premier point en résistant à l'Équateur. Match nul 0-0. Ce soir, l'Espagne rencontre l'Arabie Saoudite et la Belgique l'Iran. En rugby, c'est Montpellier qui a décroché son ticket pour la finale du top 14 hier en battant le Stade Français 25-15. Les Montpelliérains qui affronteront le Stade Toulousain en finale. Ce sera samedi prochain le 27 juin. Il est 14h02, c'est la fin de ce flash. Très belle route à l'écoute du 107.7. Dans un instant, le retour à vos conditions de circulation après un mot de météo.
0: Merci Marine. Et en effet, cet épisode caniculaire, 35 départements qui vont de la Nouvelle-Aquitaine et d'une partie des Pays de la Loire à la région parisienne et à l'ouest de Bourgogne qui sont passés en vigilance rouge. Depuis midi, le sud-ouest est largement concerné, excepté sur le pourtour méditerranéen et sur l'extrême nord. Le reste du pays est en vigilance orange. Ça fait quand même 45 départements de plus et ces vigilances à la canicule qui seront vraisemblablement reconduites demain. Le soleil qui va dominer aujourd'hui toute la journée. Quelques orages possibles sur le massif central et les Pyrénées. Cet après-midi, les maximales qui marquent une hausse par rapport à hier. On attend au plus chaud de la journée 36 degrés à Biarritz, mais 37 à Tarbes, Toulouse, Clermont-Ferrand, 38 à Périgueux et Brive, 39 degrés à Agen et Cahors et 40 degrés à Bordeaux.
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0: 14h03, et en effet, cette canicule qui reste la principale information, y compris pour circuler, puisque évidemment, en voiture, on peut sentir aussi, bien évidemment, les effets de la chaleur, peut-être même un peu plus, y compris si vous avez mis la climatisation à l'intérieur de la voiture. Je vous rappelle que, évidemment, la climatisation a du bon, mais elle dessèche l'atmosphère et qu'il vous faut prévoir des pauses régulières et puis prévoir de l'eau en abondance, surtout dans la voiture. Côté circulation, il n'y a qu'un seul petit incident, vraiment pas grand-chose. C'est en rejoignant Bordeaux par l'A62 au sud de Bordeaux, juste après la barrière de péage de Saint-Selve, une voiture en panne, une voiture arrêtée, et c'est absolument tout. Les secours qui vont arriver sur place pour la prendre en charge. Pas d'autres difficultés, ça roule bien partout ailleurs sur l'ensemble de votre trajet.
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0: Mademoiselle Taylor Swift à l'instant. Côté trafic, c'est très très calme hein, cet après-midi sur votre route. Alors que les températures continuent de grimper, je vous en parle dans un instant. Mis simplement ce rappel du côté de la 62 pour rejoindre Bordeaux. Une simple voiture en panne arrêtée après la barrière de péage de Saint-Selve et une dépanneuse qui est présente sur place pour lui porter secours. Et oui, des températures qui vont approcher, tutoyer, voire même être de l'ordre de 40 degrés cet après-midi. C'est ce qu'annonce Météo France. Et ça continue de grimper. On est à 35 degrés actuellement du côté d'Agen. Également 36 degrés à Bordeaux. On en attend 40 au plus chaud de la journée. Déjà 37 degrés du côté de Langon. 38 degrés du côté de Morsinx. Bref, vous allez être confronté à la chaleur. De toute façon, ça risque de durer demain aussi. Pensez à bien faire des pauses régulières puisque la chaleur a pour effet aussi de provoquer la somnolence hein, et la fatigue. Donc au volant, ça ne pardonne pas. Restez attentif. Il y a aussi la question des feux de forêt, même si on est en vigilance jaune à peine, un risque faible pour l'instant sur le sud-ouest. Mais peu à peu, il va falloir s'habituer à des risques de plus en plus élevés d'incendie aussi cet été. Dans de nombreux départements, en effet, la sécheresse augmente les risques. Un simple mégot, je vous le rappelle, peut suffire à tout déclencher. Jeter un mégot par la fenêtre, c'est de toute façon interdit. C'est passible d'une amende de 135 euros, un geste évitable pour ne pas mettre le feu à la nature, s'il vous plaît. Tous les bons réflexes sur le site feu-forêt.gouv.fr. Et pour continuer la route en musique, avant de reparler trafic, on retrouve celle qui nous manque déjà. Elle est disparue depuis 2 ans, c'est Françoise Hardy.
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0: Message personnel, très jolie chanson de Françoise Hardy. Le retour au trafic, c'est dans quelques secondes.
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0: Allez, 14h18, c'est largement l'heure hein, de vous retrouver, de tout vous dire. Peu de choses en l'occurrence, puisque la situation est par essence tout à fait tranquille aujourd'hui. À peine un seul incident qui vous intéresse au sud de Bordeaux. Nous prenons la 62 en provenance de Toulouse et d'Agen. Il y a cette voiture toujours immobilisée après la barrière de péage de Saint-Sève. Le dépannage qui est en train de s'organiser. Et c'est tout, hein, pas d'autres difficultés partout ailleurs. La situation est très tranquille et tant mieux cet après-midi. Et merci d'avoir choisi le 107.7 pour circuler en toute sécurité. On refait un nouveau point de la situation à 14h30. Et bien sûr, si d'ici là un nouvel incident survient, je vous en parle sans tarder. Angèle Justice, ce nouveau titre, What You Want, à retrouver après Outkast. Voici Mrs. Jackson.

14h26 sur le 107.7, rien de nouveau sur votre route. C'est très très tranquille hein, cet après-midi et je nous souhaite que cela dure ainsi le plus longtemps possible. Marquez des pauses, arrêtez-vous, vous commencez à atteindre sans doute hein, le pic de chaleur. Hein. C'est un peu tôt, même, hein, nous sommes qu'à midi à l'heure solaire en fait, hein, 14h26. Et donc ça va continuer à monter de toute façon, en particulier sur le sud-ouest et la plupart des départements qui sont en vigilance rouge, hein, je vous le rappelle, à la canicule et peut-être au moins jusqu'à demain. On va refaire un nouveau tour de la situation sur l'autoroute juste après cette reprise du Diamonds de Rihanna par Joseph Salvat.

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1: À 14h31, on reprend des nouvelles de vous qui circulez cet après-midi sur les autoroutes du sud-ouest du pays. Ça se passe très très bien, il n'y a aucun incident réellement gênant. À peine cette voiture en panne au sud de Bordeaux. C'est sur la 62 en revenant de Toulouse, d'Agen, de Montauban. Cette voiture qui est arrêtée juste après la barrière de péage de Saint-Selve. Donc il y a suffisamment de place au niveau de la plateforme de péage pour ne pas être gêné par cet incident qui réclame évidemment l'intervention d'un dépanneur qui ne devrait pas tarder maintenant. Mais c'est tout, partout ailleurs, vous voyagez sans aucune vraie difficulté de circulation et c'est en soi une très bonne nouvelle.
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1: Et à l'occasion de la fête de la musique aujourd'hui, nous vous proposons de revivre des concerts mythiques qui ont marqué des carrières, mais aussi les fans. Dans un instant, dans Absolument Live, retour sur le concert de Tina Turner, la grande Tina, au stade Maracanã de Rio de Janeiro. C'était en 1988. Retour donc dans le passé, juste après Calogero danser encore.

0: Calogero sur le 107.7.
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0: Et dans Absolument Live, Gilles Ravarino nous fait voyager dans les années 80, ambiance survoltée, prestations énergiques et voix puissantes au programme. 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
2: Rio? La carrière de Tina Turner doit à la qualité de ses chansons, de sa voix, mais aussi et surtout à ses prestations scéniques. Et une date va symboliser l'apogée de sa carrière. Le 16 janvier 1988, Tina Turner est à Rio de Janeiro. Après une longue traversée du désert, Tina Turner retrouve le succès et les récompenses grâce à l'album Private Dancer. À partir de ce moment-là, elle redevient la Tina Turner reconnue, adulée. Les tubes s'enchaînent et même un rôle au cinéma dans Mad Max 3. Celle qui se voit surnommée la mamie du rock va donner la leçon en matière de performance scénique. En 1987, elle se lance dans la tournée Break Every World World Tour, inspirée de son dernier album à l'époque, avec des musiciens triés sur le volet, dont John Miles au clavier. À la surprise générale, elle l'annonce comme sa tournée d'adieu parce qu'elle aimerait bien se consacrer au cinéma. Des moyens conséquents lui permettent de livrer un show grandiose avec des effets pyrotechniques et des danseurs. La tournée va traverser 22 pays et permettre à la chanteuse d'égrener bon nombre de succès, même ceux de l'époque de son ex-mari Ike Turner. Après avoir enchanté les scènes européennes, Tina Turner se produit en Amérique du Sud avec une halte au Brésil. Le concert a lieu au stade Maracana de Rio avec plus de 184 000 spectateurs, ce qui fait entrer la chanteuse dans le Guinness Book des records. Le public brésilien est en ébullition et génère une énergie contagieuse. Tina Turner, jupe courte et talons hauts, se laisse porter et livre une prestation chargée d'adrénaline. Un moment absolument live.

0: L'inoubliable Tina Turner à l'instant dans Absolument Live. Et pour revivre d'autres concerts emblématiques, eh bien rendez-vous sur les plateformes de podcast à 14h42. Il n'y a pas de nouvel incident, sauf celui dont je vous parlais il y a quelques instants. Une planche en bois qui se représente sur les trois voies de la 63 en direction de l'Espagne, 1 km. Après Saint-Jean-de-Luz Sud, la sortie 2, c'est au kilomètre 198. Et je vais revenir lors de votre prochain point complet sur le trafic. Il arrive dans un instant après les Pony Pony Run Run.
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1: 14h47, allez, c'est le moment de nous retrouver avec quelques incidents sur votre trajet du nord au sud. On va commencer avec la situation à l'est de Brive sur l'autoroute A89. Vous qui vous dirigez vers Clermont-Ferrand et vers Lyon, attention, 13 km après Ussel Ouest, la sortie 23. Un camping-car en panne, alors il occupe la bande d'arrêt d'urgence, donc il n'y a pas réellement de gêne. C'est au kilomètre 279. Cela dit, vous passez sur la voie la plus à gauche pour laisser de la place entre lui et vous, mais aussi entre vous et le dépanneur qui vient d'arriver sur place pour le prendre en charge. Plus au sud, nettement plus au sud, hein, puisque je me retrouve maintenant sur la côte basque, c'est-à-dire sur l'A63 en direction de l'Espagne. Un kilomètre après Saint-Jean-de-Luz-Sud, c'est la sortie numéro 2. Une planche en bois est signalée, certainement scindée en plusieurs morceaux sur les trois voies de circulation. Il y a donc une réelle gêne au kilomètre 198. Vous devez aborder ce secteur prudemment en levant le pied. Je compte sur vous. Encore un peu plus au sud, sur l'A64, l'axe Bayonne-Toulouse, il y a une branche qui a été repérée près des voies, voire sur la voie de droite. C'est 9 km après Artix, la sortie 9 au kilomètre 93. Et là aussi, je vous invite à rester attentif. C'est tout. Partout ailleurs, vous roulez sans être inquiété. Dans une dizaine de minutes, le retour de l'actualité, le flash de 15h, bien entendu. Et puis, je vous retrouverai, moi, très vite ensuite sur les ondes du 107.7, pas plus tard que demain, d'ailleurs. Je vous souhaite une excellente après-midi et on continue le voyage en musique. Hélène Sio, dans un instant. Voici Emmanuel Moir.

0: Hélène Sio à l'instant, 14h55, et je vous appelle à rester attentif, vigilant, vous qui descendez la 63 dans les Landes en direction de l'Espagne. Il y a un accident qui implique deux voitures, l'une serait sur la voie de gauche, elle aurait fait un tête-à-queue, la seconde sur la voie de droite. En tous les cas, il y a suffisamment de gêne pour que le trafic soit quasiment arrêté à l'arrière pour l'instant. 15 km après Saint-Jour-de-Marenne, la sortie 9 au kilomètre 153. J'attends d'autres nouvelles en provenance du terrain. Voilà, ça commence à générer un bouchon. Alors, de 200 mètres, pour l'instant, pas grand-chose, mais lever le pied, bien sûr, en abordant ce secteur qui n'est pas encore protégé. Hein. On attend l'arrivée aussi sur place du patrouilleur qui va sans doute baliser une voire deux voies de circulation. C'est un secteur de la 63 où l'on roule sur trois voies. Il y a des personnes aussi à pied qui sont sortis des véhicules, donc raison supplémentaire pour vous de rester extrêmement vigilant. R pour la musique, Surfing on a Rocket, c'est juste après Manon Lisa.
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0: Bel après-midi à nos côtés sur le 107.7. Attention à cet accident sur l'A63 direction l'Espagne au kilomètre 153. Il y a de la gêne. Il est tout pile 15h.
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2: Bonjour à toutes et à tous. 845 écoles et collèges seront fermés en France demain. C'est ce qu'annonce le ministre de l'Éducation nationale. Ces établissements n'accueilleront pas d'élèves ou proposeront un accueil minimal, explique Édouard Geffray. Il se trouve principalement dans les départements en vigilance rouge, canicule. 1800 autres établissements vont aménager leurs horaires en libérant les élèves en début d'après-midi, annonce aussi le ministre. La fête de la musique perturbée aussi par cette canicule, en particulier dans les 35 départements placés en vigilance rouge, des Pyrénées à l'Île-de-France, en passant par la Loire-Atlantique et le Centre, des départements où la consommation d'alcool sur la voie publique sera prohibée ce soir. Les autorités appellent aussi à la prudence pour la baignade, alors que 4 adolescents sont morts noyés hier à Besançon, près de Bergerac en Dordogne, ainsi qu'à Dunkerque dans le Nord. Fin de l'isolement ce dimanche pour les passagers français du MV Ondus. Les 4 croisiéristes rapatriés du navire touchés par un foyer d'antivirus en mai vont pouvoir retrouver une vie normale. Une 5e française contaminée par le virus reste, elle, hospitalisée en réanimation dans un état stable. L'Iran a déclaré ce matin que la situation au Liban, où l'armée israélienne poursuit ses frappes contre le Hezbollah, sera le principal sujet des pourparlers avec les États-Unis, pourparlers qui ont démarré dans les Alpes suisses tout à l'heure en début d'après-midi. Hier, les frappes israéliennes ont fait au moins 30 morts au Liban et ont poussé Téhéran à annoncer une nouvelle fermeture du détroit d'Ormuz en représailles. On passe au sport à présent.
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2: Quelques résultats des derniers matchs de ce mondial en Amérique. L'Allemagne a mis fin à sa malédiction et s'est qualifiée pour les 16e de finale. La Mannschaft a battu la Côte d'Ivoire 2-1 hier à Toronto. C'est fini en revanche pour la Tunisie après sa cuisante défaite contre le Japon 4-0. Les Pays-Bas, eux, ont frappé fort à Houston avec une victoire écrasante face à la Suède 5-1. Et Curaçao, dont c'est le premier mondial, a arraché son premier point en résistant à l'Équateur. Match nul 0-0. Ce soir, à suivre l'Espagne qui rencontrera l'Arabie Saoudite et la Belgique, l'Iran. En rugby, c'est Montpellier qui a décroché son ticket pour la finale du top 14 hier en battant le Stade français 25-15. Les Montpelliérains affronteront le Stade toulousain en finale samedi prochain, le 27 juin. Il est 15h passé de 2 minutes, c'est la fin de ce flash. Dans une heure, l'actualité vous sera présentée par Charlotte Latour. Excellente route à notre écoute. Dans un instant, le trafic après la météo.
4: 80 départements en alerte canicule. Seuls les Hauts-de-France et le pourtour méditerranéen sont épargnés. Partout ailleurs, une vigilance rouge pour 35 départements. Une bonne partie du sud-ouest est en rouge. 45 sont en vigilance orange. Un soleil de plomb, mais aussi des développements nuageux en montagne. Un risque d'orage sur le massif central, les Pyrénées et le sud des Alpes. La nuit sera très douce. Et demain, encore des températures extrêmes. Ce sera 37 à Carcassonne, 40 à Pau, 41 pour Dax. On atteindra même les 42 degrés sur certaines villes du sud-ouest, Périgueux notamment.
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4: 15h03 et de ce début de point trafic, nous rejoignons les Landes avec la principale information de ce début d'après-midi. Un accident survenu en direction de Bayonne, Saint-Sébastien, après Saint-Jour-de-Marraine, la sortie numéro 9. Accident au kilomètre 153, plusieurs véhicules impliqués sur la voie de gauche, sur la bande d'arrêt d'urgence et la voie de droite. Vous ne passez que sur une voie à la hauteur de cet accident. Alors, dans un premier temps, vous roulez sur la voie de droite et puis vous allez devoir passer sur la voie du milieu parce qu'il y a une voiture accidentée sur cette voie de droite. Cela provoque quelques centaines de mètres de bouchons à l'arrière, secteur passablement perturbé. Des piétons qui s'interviennent, qui sont autour des véhicules accidentés, qui peuvent donc s'approcher des voies où vous êtes. Je vous recommande vraiment la plus grande attention dans ce secteur et vous êtes patient dans ce bouchon de quelques centaines de mètres. Sachez que les services de sécurité se rendent sur place. On attend incessamment sous peu l'arrivée des patrouilleurs notamment et des services de sécurité et de secours. On va rester sur la 63, on quitte les Landes, on emprunte les Pyrénées-Atlantiques et pour vous qui continuez votre route en direction de Saint-Sébastien, notez qu'une des planches de bois sont signalées sur les voies de l'autoroute après Saint-Jean-de-Luz Sud, la sortie numéro 2, c'est à peine un kilomètre après Saint-Jean-de-Luz Sud, impact sur les 3 voies de circulation au kilomètre 198. Voilà pour l'autoroute A63, le littoral atlantique. On va rester sur les régions proches des Pyrénées, entre Bayonne et Pau. Vous circulez en direction de Pau et Toulouse. Il y aurait des branches d'arbres sur les voies Préartix, la sortie 9, obstacle qui pourrait vous gêner au kilomètre 92. Ce sont les principales informations. Ailleurs, le trafic s'écoule dans de bonnes conditions.
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0: Shakira, c'était la chanson officielle de la Coupe du Monde en Afrique du Sud en 2010. Merci d'être avec nous. Attention à cet accident-ci. Vous circulez dans les Landes sur la 63 en direction de Bayonne et Saint-Sébastien. Accident après Saint-Jour-de-Marenne et 2 kilomètres seulement avant Cap-Breton. La sortie 8, il s'est produit au kilomètre 153. Plusieurs véhicules impliqués. Un impact sur bande d'arrêt d'urgence. Voie de droite, voie de gauche et une circulation qui s'écoule seulement sur une voie. Dans un premier temps sur la voie de droite et puis sur la voie de gauche, à vous aborder le secteur avec la plus grande attention. Et vous restez avec nous, on va revenir bien sûr à vos conditions de circulation. L'infotrafic arrive après la musique. Bruno Mars dans un instant.
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Bruno Mars sur le 107.7 15h12 et je vous retrouve dans les Landes avec des nouvelles de cet accident survenu en direction de Bayonne et Saint-Sébastien après la sortie Saint-Jean-de-Marenne, la sortie 9. Deux véhicules impliqués, il y a une voiture qui est sur le toit, cheval sur la voie de gauche et la voie du milieu. Il y a une autre voiture en travers de la voie de droite. Les pompiers viennent d'arriver sur les lieux, ils ont arrêté le trafic. Ça veut dire que vous ne pouvez pas continuer votre route au-delà des lieux de cet accident. Au-delà du kilomètre 153, la sortie pour vous qui êtes en amont est obligatoire à Saint-Jean-de-Marenne. C'est la sortie numéro 9, l'entrée est interdite. Sachez qu'au niveau de l'accident, donc vous qui êtes bloqué dans le bouchon qui s'est formé, je vous recommande beaucoup, beaucoup de patience. Ça, c'est un accident qui est à la hauteur de cette difficulté. On revient en détail sur vos conditions de circulation après Maëva.

0: jeune chanteuse toulousaine Maëva à l'instant sur le 107.7. Bien sûr, vous restez avec nous. On reparle dans 30 secondes de vos conditions de circulation.
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0: À 15h16, il est temps de revenir à vos conditions de circulation avec une coupure de l'autoroute A63 dans les Landes, conséquence d'un accident. Ailleurs, un trafic qui s'écoule plutôt bien. Nous rejoignons donc l'autoroute A63 pour évoquer cet accident survenu en direction de Bayonne et Saint-Sébastien après Saint-Jour-de-Marenne. La sortie 9, 2 véhicules impliqués. Il y a un véhicule qui est sur le toit, sur la voie de gauche et la voie du milieu. Un autre véhicule est en travers de la voie de droite. Les pompiers interviennent pour secourir les personnes blessées dans l'accident et le trafic est totalement interrompu à l'arrière de cet accident. Sachez qu'il y a en plus des débris, pas mal de débris sur les voies, débris de cet accident, donc les chaussées ne sont pas praticables. Intervention en cours des pompiers, le patrouilleur vient d'arriver sur place, on attend également les forces de l'ordre sur le secteur. Vous êtes à l'arrière dans un bouchon qui s'est formé à la hauteur de cet accident, soyez bien sûr patient, tout se déroule le plus rapidement possible pour vous permettre de repartir dès que possible, mais ce sont des opérations qui risquent de prendre un petit peu de temps. Sachez par ailleurs que si vous êtes bien en amont, vous n'avez pas d'autre possibilité que de quitter l'autoroute à Saint-Jour-de-Marenne. La sortie 9 est une sortie que vous devez obligatoirement emprunter. Vous n'allez pas pouvoir rentrer sur l'autoroute à Saint-Jour-de-Marenne pour prendre la direction de Saint-Sébastien, donc en raison de cet accident. Beaucoup de patience si vous êtes dans ce secteur. La 63, c'est aussi un petit peu plus au sud et toujours en direction de Saint-Sébastien. Cette planche de bois et des débris sur toutes les voies, obstacle après Saint-Jean-de-Luz-Sud. La sortie 2, à peine un kilomètre après Saint-Jean-de-Luz-Sud, au kilomètre 498, voie du milieu, voie de droite, voie de gauche, sont impactées. Tout près de là, vous êtes actuellement entre Bayonne et Pau, direction Pau, Toulouse. Des branches d'arbres sont signalées sur la chaussée après Artix, la sortie 9 au kilomètre 92. Ce sont les principales informations sur les autres axes. Vous nous écoutez pour le moment. Le trafic s'écoule sans autre difficulté. Le retour de la musique sur le 107.7. Voici Zuko.

0: 15h22, la principale information pour vous qui voyagez dans le sud-ouest, c'est un accident qui a provoqué la coupure de l'autoroute A63 dans les Landes. Accident survenu en direction de Bayonne et Saint-Sébastien après Saint-Jean-de-Marenne, la sortie 9 au kilomètre 153, deux véhicules impliqués, hein, et une voiture est sur le toit, à cheval sur la bande, sur la voie de droite, sur la voie du milieu et la voie de gauche, pardon. L'autre voiture est en travers de la voie de droite, trafic totalement interrompu, intervention des pompiers en cours dans ce secteur à l'arrière. Donc, eh bien, vous allez devoir patienter le temps qu'une voie puisse être rendue à la circulation. Il y a beaucoup de mouvements, hein, beaucoup de monde autour de ces véhicules accidentés. Les pompiers qui sont en intervention, le patrouilleur qui se rend sur place également. Beaucoup de patience dans ce bouchon à l'arrière de 1,5 km quasiment. Et si vous êtes en amont, le trafic étant totalement interrompu, vous devez obligatoirement quitter l'autoroute à Saint-Jean-de-Marenne. C'est la sortie numéro 9. On en reparle très vite. Vous restez à l'écoute du 107.7. Nouvelle information qui vous concerne cette fois-ci si vous empruntez l'autoroute l'autoroute A89 direction Bordeaux. On nous signale des morceaux divers sur les voies après la barrière de péage de Tenon au kilomètre 156, donc des obstacles qui pourraient gêner votre passage. On se reparle très vite du trafic pour la musique. C'est Jack et Carla qui nous rejoignent.
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0: Les Cool and the Gang sur le 107.7. Vous restez avec nous dans quelques minutes. Il sera question de la fête de la musique. Restez bien à l'écoute du 107.7. Mais dans 30 secondes, la priorité est donnée à vos conditions de circulation.
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0: 15h31, il est temps de revenir à vos conditions de circulation avec une principale information. L'autoroute A63 coupée dans les Landes en direction de Saint-Sébastien, conséquence d'un accident. Ailleurs, pas de perturbations importantes. Nous rejoignons donc l'autoroute A63 avec cet accident survenu il y a quelques minutes, un peu plus d'une demi-heure maintenant, après Saint-Jour-de-Marenne, la sortie numéro 9. Et pour évoquer cet accident, nous retrouvons Philippe Caluila de Vinci Autoroute. Philippe, bonjour. Alors, qu'est-ce qui s'est passé au niveau de cet accident ? Allô, Philippe ?
3: Oui, allô.
0: Oui, donc, qu'est-ce qui s'est passé au niveau de cet accident ?
3: Alors, il y a une trentaine de minutes, un accident corporel grave s'est produit. Cet accident implique deux voitures et il se situe au point kilométrique 153 de l'autoroute A63 en direction de l'Espagne. Donc, plus précisément, entre Saint-Jour-de-Marenne et Cap-Breton.
0: Alors, le trafic est interrompu parce que, Philippe, les véhicules sont sur les voies de circulation.
3: Oui, tout à fait. Et cet accident nécessite l'intervention des pompiers pour la prise en charge des blessés. Donc, cette intervention nécessite la coupure de la circulation. Il y a de nombreux débris sur la chaussée, ainsi que la présence des véhicules, effectivement.
0: Alors, quelle solution pour ceux qui sont bien en amont ?
3: Donc, lorsqu'on est en provenance de Bordeaux et en direction de l'Espagne, il y a une sortie obligatoire à Saint-Jour-de-Marenne, c'est l'échangeur numéro 9. L'entrée est également interdite en direction de l'Espagne à ce même échangeur.
0: Merci Philippe Caluila pour toutes ces précisions. Ajoutons qu'il y a beaucoup de monde sur place en train d'intervenir autour de ces véhicules accidentés. Bien sûr, les pompiers, les forces de l'ordre sont présents, le personnel de l'autoroute et puis les dépanneurs qui sont sur place. Dépanneurs qui s'efforcent de remettre la voiture en travers des voies de gauche qui étaient sur le toit. On est en train de la remettre sur ses roues avant de l'évacuer. Ça risque de durer encore un petit moment. Et pour vous qui êtes à l'arrière, dans ce bouchon de presque 2 km, beaucoup de patience, beaucoup de monde en intervention pour vous permettre de reprendre la route le plus rapidement possible. Bien sûr, vous restez à l'écoute du 107.7, on vous tient au courant en temps réel de l'évolution de la situation. Nous évoquons maintenant tout près de là l'autoroute A64 entre Bayonne et Pau, direction Pau, Toulouse. Il y aurait des branches d'arbres sur la chaussée qui pourraient vous gêner après Artix, la sortie 9 au kilomètre 92. Ailleurs, que vous soyez du côté de Bordeaux vers Toulouse ou Clermont-Ferrand, le trafic est fluide.
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0: Le 21 juin, l'été est là et c'est la fête de la musique créée en France. En 1982, elle est devenue un rendez-vous international. Partout, des artistes, amateurs comme professionnels, partagent leur musique dans les rues, sur les places et sur le 107.7. Nous avons envie d'écouter des concerts avec vous tout au long de la journée. Vous entendrez de grands artistes. Dans quelques petites minutes, ce sera Jean-Jacques Goldman qui sera à nos côtés juste après Étienne Dao.

0: Etienne Daou sur le 107.7. Un accident est en cours dans les Landes et en direction de Bayonne et Saint-Sébastien. Le trafic est totalement interrompu après Saint-Jean-de-Marenne, la sortie 9 et 2 km avant Cap-Breton, la sortie 8. Accident entre plusieurs véhicules. Les services de secours interviennent pour évacuer des personnes qui sont blessées dans l'une des voitures accidentées. Le dépanneur est en train d'essayer d'évacuer l'autre véhicule en travers de la voie de gauche et de la voie du milieu. Il y a aussi le personnel de l'autoroute qui essaye le plus rapidement possible d'évacuer les débris pour que la circulation puisse reprendre assez rapidement. Pour le moment, vous êtes à l'arrière dans un bouchon, de presque 2 km. Et si vous êtes en amont, vous n'avez pas d'autre solution que de quitter l'autoroute à Cap-Breton, sortie numéro 8, qui est pour vous une sortie obligatoire. Bien sûr, nous allons en reparler dans les prochaines minutes. Vous restez avec nous.
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0: Et à l'occasion de la fête de la musique, le 107.7 vous fait revivre des concerts emblématiques. Dans quelques instants, retour sur ce qui restera sans doute la dernière tournée de Jean-Jacques Goldman en 2002 et sur l'un des titres qui a presque toujours figuré dans la setlist de ses concerts, Envole-moi. Jean-Jacques Goldman à l'honneur avec donc sur le 107.7 Christelle Molon.
2: Envole-moi est l'un des singles du troisième album de Jean-Jacques Goldman, Positif, sorti en 1984. Un texte qui prône l'éducation comme facteur d'élévation sociale, valeur chère à ce fils d'immigrés juifs de l'Est. C'est la version live d'Envole-moi sur la 8e et dernière tournée de l'artiste qui nous intéresse aujourd'hui. Vous comprendrez pourquoi dans quelques instants. Cette tournée, entamée le 21 mars 2002 à Saint-Denis-de-la-Réunion, est particulière. Jean-Jacques Goldman n'a plus vraiment envie de remonter sur scène, mais il cède aux sollicitations de ses musiciens et de ses fans. Au total, plus de 800 000 spectateurs assistent aux 133 dates qui s'enchaînent entre mars et décembre. En guise de première partie, un match de basket géant dans la fosse, puis une répétition pleine d'humour pour les spectateurs intronisés choristes du concert.
3: Alors on a un problème, c'est que nous n'avons pas suffisamment de choristes. Et donc on s'est demandé si vous accepteriez éventuellement... Alors la première c'est facile, c'est encore un matin. Un matin, ça me sert.
2: Ensuite, un spectacle d'une bonne vingtaine de chansons, composées comme il se doit de plusieurs titres du dernier album, Chansons pour les pieds. Mais aussi de tubes incontournables et notamment donc Envole-moi. Musicalement, les fans retrouvent la version de la tournée rouge en 95, mais la mise en scène, elle, est spectaculaire. Je me suis levé un matin avec cette idée, explique Jean-Jacques Goldman. Alors j'ai dessiné un croquis et mon

L'équipe technique a fait ce qu'il fallait pour que l'idée prenne vie. Cette idée, c'est d'arnacher discrètement le chanteur et ses cinq musiciens, puis en plein milieu de la chanson, de faire s'élever et s'incliner la scène à 75 degrés au-dessus des spectateurs médusés. Quelques semaines après la dernière date à Bordeaux, le 10 décembre 2002, Jean-Jacques Goldman annonce à ses musiciens qu'il ne remontera plus sur scène avant très longtemps. Alors pour les nostalgiques des concerts de Goldman, retour en 2002 avec Envole-moi dans Absolument Live.

0: C'était l'une des grandes performances de Jean-Jacques Goldman, racontée par Christelle Mollon. Et retrouvez d'autres épisodes d'Absolument Live sur toutes les plateformes. Restez bien avec nous. Vous écoutez dans un instant Louisa avec Jetlag. On se retrouve juste après pour l'infotrafic.
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1: 15h48, le retour à vos conditions de circulation avec une principale information, un accident qui provoque une coupure de l'autoroute A63 dans les Landes en direction de Saint-Sébastien. Des incidents ailleurs, mais pas de grosses difficultés. Nous rejoignons donc le littoral atlantique, l'autoroute A63. Il y a presque une heure de ça maintenant, un accident en direction de Bayonne et Saint-Sébastien. Après Saint-Jean-de-Marenne, la sortie 9 est juste avant Cap-Breton, la sortie numéro 8, 2 km avant Cap-Breton. Deux véhicules impliqués dans l'accident. Il y avait une voiture sur le toit en travers de la voie de gauche et de la voie du milieu. Le dépanneur a pu remettre le véhicule sur ses roues, l'a chargé et vient de l'évacuer. L'autre véhicule accidenté était en travers de la voie de droite. Il est encore en partie sur cette voie de droite. Un autre dépanneur intervient, est en train de le charger pour l'évacuer. Il y avait pas mal de débris sur les voies. Ça évolue très vite. Les personnels de l'autoroute ont déjà nettoyé les voies de circulation. Intervention toujours en cours des pompiers, il y a des blessés qu'il a fallu évacuer. Et donc, pour le moment, le trafic reste totalement interrompu à la hauteur de cet accident, kilomètre 153. Vous êtes dans quasiment 2 km de bouchon à l'arrière. Vous êtes patient, ça devrait rapidement s'évoluer. Vraiment, on peut le dire, les services de sécurité, les services de secours, le personnel de l'autoroute se démène pour faire évoluer les choses le plus rapidement possible. Encore un petit peu de patience avant de reprendre votre route. Sachez que si vous êtes en amont, vous n'allez pas pouvoir poursuivre votre trajet au-delà de Saint-Jean-de-Marenne, sortie 9, qui est pour vous une sortie obligatoire. Vous devez obligatoirement sortir au niveau de Saint-Jean-de-Marenne en direction de Bayonne et Saint-Sébastien. Entrée interdite pour cette même direction, donc pour vous qui vouliez accéder à l'autoroute A63 à partir de Saint-Jean-de-Marenne. Je vous le disais, c'est la principale information. Ailleurs, pas de grosses difficultés, des branches d'arbres peut-être qui pourraient vous gêner. Tout près de là, sur l'A64, direction de Toulouse après Artix, la sortie 9. Repère de ces obstacles, c'est le kilomètre 92. Pas d'autres difficultés si vous êtes du côté de Tarbes, si vous voyagez vers Agen, Montauban, du côté de Périgueux aussi, ou encore si vous êtes à Bordeaux, le trafic s'écoule dans de bonnes conditions. Et on repart en musique pour aller jusqu'aux infos de 16h. Slimane, Amanda Bourneuf, notamment à vos côtés.

Amanda Bourneuf sur le 107.7, 15h55 et la situation évolue très vite dans les Landes sur l'autoroute A63. Si vous nous écoutez depuis un petit moment, il y a une heure, un accident s'est produit après Saint-Jour-de-Marenne. C'est la sortie numéro 9 et 2 km avant Cap-Breton, la sortie 8. Le trafic est depuis totalement interrompu parce qu'il y avait des débris sur toutes les voies. Une voiture en travers de la voie de droite, une autre sur le toit, sur la voie du milieu et la voie de gauche. Premier véhicule sur le toit évacué, second en cours d'évacuation, nettoyage en cours de finition, il y a encore du monde sur place, un pompier, personnel de l'autoroute, force de l'ordre. Donc je vous recommande dans ce secteur d'être patient lorsque vous êtes dans ce bouchon de 1,5 km qui s'est formé à l'arrière de l'accident. Pour le moment, si vous êtes en amont, vous devez toujours sortir obligatoirement à Saint-Jean-de-Marenne, la sortie 9. On en reparle. L'infotrafic dans 5 minutes après les infos de 16h pour aller jusqu'au bout de l'heure. Voici Rihanna.

0: Le chanteur franco-haïtien Joey Dewet-Filé, également appelé Joey Gilles, et ce titre donc sorti dans les années 90. Bienvenue si vous nous rejoignez, les infos dans une poignée de secondes, le trafic dans deux minutes. 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
2: C'est du jamais vu en France. 35 départements sont en vigilance rouge à la canicule. 45 autres sont en vigilance orange. La chaleur est bien installée et va se poursuivre tout au long de la semaine. Résultat, cet après-midi et ce soir, la consommation d'alcool est interdite sur la voie publique pour la fête de la musique dans les départements en vigilance rouge. Beaucoup de manifestations et de concerts ont d'ailleurs été annulés, comme à Poitiers ou à Brive-la-Gaillarde. Des départements en vigilance rouge où par ailleurs 845 écoles et collèges seront fermés demain. 1800 autres vont aménager leurs horaires et faire sortir les élèves en début d'après-midi. Et puis la plus grande prudence est également réclamée en ce qui concerne les baignades après la mort de 4 adolescents qui se sont noyés hier à Besançon, à Dunkerque ainsi qu'en Dordogne. Les discussions ont été lancées en Suisse entre les États-Unis et l'Iran. Les échanges doivent confirmer la signature de l'accord de paix de Versailles mercredi et tenter de mettre fin durablement à la guerre au Moyen-Orient. Le Qatar, pays médiateur dans les négociations, a confirmé l'ouverture des travaux du sommet du lac de Lucerne avec la participation de représentants des États-Unis, de la République islamique d'Iran et des deux médiateurs, le Qatar et le Pakistan. Et puis à l'instant, Donald Trump vient de menacer de frapper l'Iran si ses alliés au Liban continuaient, dit-il, de causer des problèmes. Élections en Colombie. Les Colombiens choisissent aujourd'hui leur nouveau président. C'est le second tour des présidentielles avec deux options. Le maintien de la gauche au pouvoir avec le successeur du président sortant, Gustavo Petro, et une droite pro-Trump. Enfin, un mot de foot et dans la Coupe du Monde, la phase de groupe se poursuit dans la deuxième journée. Rendez-vous pour Espagne, Arabie Saoudite tout à l'heure à 18h. Il y aura ensuite Belgique, Iran à 21h, puis à minuit, Uruguay, Cap-Vert et à 3h du matin, Nouvelle-Zélande, Égypte. 16h02, prochain rendez-vous avec l'actu tout à l'heure à 17h. On va maintenant faire un nouveau point sur vos conditions de circulation. Elles arrivent dans un petit instant, juste après quelques mots de météo.
0: Une météo Charlotte qui se résume en deux mots, alerte canicule. 80 départements sont en alerte, une vigilance rouge pour 35 départements, notamment de la façade ouest, vigilance orange pour 45 autres départements. Le sud-ouest est particulièrement touché par cette alerte, seuls les Hauts-de-France et le pourtour méditerranéen sont épargnés. Un soleil de plomb donc, mais des développements nuageux en montagne avec un risque d'orage sur le massif central, les Pyrénées et le sud des Alpes. La nuit va être très douce et demain encore des températures extrêmes, 38 à Foix, 40 à Bayonne, 41 à Brive et jusqu'à 42 degrés du côté de Toulouse. Alors il fait chaud partout et ça ne fait que commencer, hein, la vague de chaleur s'installe. 38 degrés jusqu'à 40, 42 degrés localement avec des nuits au-dessus des 20 degrés sans rafraîchissement. Un épisode remarquable par sa précocité, son intensité, des conditions difficiles et conduire demande des précautions. Buvez régulièrement, pensez à prévoir de l'eau dans votre véhicule, même pour un trajet court sur l'autoroute. Vous pouvez vous retrouver à l'arrêt à tout moment en cas d'événement. Mieux vaut avoir de l'eau en quantité suffisante, surtout si vous voyagez avec des enfants ou des personnes âgées.
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0: 16h, passé de 3 minutes, quelques incidents sur votre route, pas de grosses perturbations sur la plupart des axes où vous nous écoutez, sauf sur l'autoroute A63 où le trafic est toujours totalement interrompu dans les Landes et en direction de Bayonne et Saint-Sébastien. Il y a un peu plus d'une heure maintenant, il y a eu un accident entre deux véhicules après Saint-Jean-de-Marenne, la sortie 9, et 2 km avant Cabreton, la sortie numéro 8. Accident qui a nécessité l'interruption totale du trafic. En effet, il y avait des débris sur toutes les voies. Une voiture en travers de la voie de droite, une autre sur le toit en travers de la voie du milieu et de la voie de gauche. Donc, intervention des pompiers, intervention du personnel de de l'autoroute pour nettoyer les débris. Ça, c'est toujours en cours. Intervention également des forces de l'ordre. Beaucoup de monde et un trafic totalement interrompu. Actuellement, donc, les personnes qui ont été blessées ont pu être évacuées. Les voitures ont été chargées dans les camions du dépanneur. Elles ont également été évacuées. La circulation devrait pouvoir reprendre quelques minutes. Vous restez quand même extrêmement patient, hein, vous qui êtes à l'arrière, parce que donc vous êtes dans un bouchon de presque 3 km maintenant. Si vous êtes en amont, sachez que vous devez obligatoirement quitter l'autoroute à Saint-Jour-de-Marenne. C'est la sortie numéro 9 pour donc ne pas rester un certain temps dans ce bouchon de 3 km à l'arrière de cet accident. Sortie obligatoire à Saint-Jour-de-Marenne, entrée interdite pour prendre la direction de Bayonne et de Saint-Sébastien, parce que sinon vous vous retrouveriez assez rapidement bloqué dans ce bouchon. Sachez que les services de secours, les services de sécurité sont présents sur place. Les services de l'autoroute également se démènent pour pouvoir rendre au plus vite une voie à la circulation. C'est un accident avec plusieurs blessés qui est à l'origine de cette difficulté. C'est pourquoi donc il y a pas mal de dégâts et c'est pourquoi les opérations de secours se poursuivent. Je vous le disais, c'est la principale information. Notez, si vous êtes sur l'autoroute A64, c'est l'axe qui va de Toulouse à Bayonne. Il y a tout d'abord des morceaux de pneus après la barrière de péage de l'Estel au kilomètre 213, hein, pour vous qui venez de quitter le Toulousain direction Tarbes et Bayonne. Et puis plus près de Bayonne, voiture en panne dans la sortie Lescar, sortie 9.1. Nous rejoignons un petit peu plus au nord l'autoroute A62 pour évoquer une voiture en panne en direction de Bordeaux. Après Eurocentre, la sortie 10.1, elle est arrêtée sur la bretelle de sortie de l'aire de Frontenay. Enfin, si vous empruntez l'autoroute A20, direction Montauban, des morceaux de pneus sont sur la voie de droite et gênent votre passage. Après Souillac, la sortie 55 au kilomètre 309, vous privilégiez la voie de gauche pour circuler. Rien d'autre.
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0: Kenny Williams sur le 107.7, il est 16h10 et pour vous qui circulez sur la 63 en direction de Bayonne et Saint-Sébastien, la sortie reste obligatoire à Saint-Jour-de-Marenne, sortie numéro 9 que vous devez emprunter obligatoirement parce que le trafic est interrompu au-delà à cause d'un accident. Les opérations de nettoyage se poursuivent, trafic totalement interrompu, donc une sortie obligatoire à Saint-Jour-de-Marenne et beaucoup de courage à vous qui êtes dans ce bouchon à l'arrière de l'accident à 3 km de retenue. Vous êtes à l'arrêt depuis un peu plus d'une heure. Beaucoup de courage. Sachez que les services de secours et de sécurité sont en intervention pour vous permettre de reprendre la route le plus rapidement possible. On reparle bien sûr de vos conditions de circulation après la musique de Tiwayo.
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2: 16h16 et je reviens vers vous avec une bonne nouvelle. Le trafic a pu reprendre sur l'autoroute A64 en direction de Bayonne et Saint-Sébastien après Saint-Jour-de-Marraine. Il y a quelques incidents sur les autres axes où vous nous écoutez, mais pas d'autres perturbations majeures. Je reviens donc avec, pour vous qui venez tout juste de nous rejoindre, les explications de cette perturbation. Si vous empruntez la 63 direction Bayonne et Saint-Sébastien, il y a après Saint-Jour-de-Marraine, c'est la sortie numéro 9, conséquence d'un accident. Il y a un bouchon assez important à traverser. Ça va vous prendre un certain temps, plus de 3 km de bouchon qui s'est formé donc suite à un accident. Alors si vous êtes en amont, pour ne pas rester dans ce bouchon, vous avez, et c'est une sortie conseillée, la possibilité de quitter l'autoroute à Saint-Jean-de-Marraine. C'est la sortie numéro 9. Il est déconseillé de rentrer sur l'autoroute à 63 pour prendre la direction de Bayonne et Saint-Sébastien à Saint-Jean-de-Marraine. Vous pourriez vous retrouver très rapidement dans ce bouchon. Sachez qu'au niveau de l'accident, donc, le trafic a dû être totalement interrompu pendant presque une heure et quart parce qu'il y avait une voiture sur le toit en travers des deux voies les plus à gauche. Il y avait une voiture en travers de la voie de droite. Il a fallu désincarcérer des personnes qui étaient blessées dans l'accident. Il a fallu nettoyer la chaussée également parce qu'il y avait pas mal de débris et ces opérations se poursuivent sur les deux voies les plus à droite. La circulation a pu reprendre sur la voie de gauche. Il faudra un peu de temps pour que le bouchon à l'arrière se résorbe, un peu plus de 3 km de bouchon. Donc vous avez la possibilité de sortir à Saint-Jean-de-Marraine, une sortie numéro 9 qui, je vous le rappelle, est conseillé, de vous arrêter en amont sur une aire de repos, sur une aire de service, en attendant une amélioration de la situation. Ça reste quand même encore un petit peu compliqué dans ce secteur. On rejoint maintenant la toute proche autoroute A64 avec plusieurs informations à vous délivrer si vous êtes en direction de Bayonne. Il y a tout d'abord ce camping-car qui est en panne entre Toulouse et Tarbes, en direction de Tarbes et Bayonne au kilomètre 211, c'est après la barrière de péage de l'Estelle. Dans ce même secteur, des morceaux de pneus sur les voies. Ces deux événements sont visiblement liés. A priori, le camping-car a été victime d'une crevaison. Et puis, si vous continuez votre route en direction du Pays Basque, plus près de Bayonne, une voiture est tombée en panne dans la sortie d'Escar. C'est la sortie 9.1. Plus au nord, vous empruntez l'autoroute A62, direction Bordeaux. Une voiture est en panne après Eurocentre, la sortie 10.1. Elle est arrêtée sur la bretelle de sortie de l'aire de Frontenay. La 62, c'est également pour vous qui quittez Bordeaux, direction Toulouse. Une voiture en panne dans la sortie La Réole. C'est la sortie numéro 4. Et puis, nous rejoignons maintenant l'autoroute A20 au sud de Brive pour évoquer la présence d'un chevreuil sur l'autoroute entre la Bastide Murat, sortie 56, et Cahors Nord, sortie 57. Chevreuil au kilomètre 349 et vous êtes concerné dans chaque sens de circulation. Vous restez attentif. L'autoroute A20, c'est également cette fois-ci en direction de Montauban, des morceaux de pneus qui vous gênent après Souillac, la sortie 55, le repère, le kilomètre 309. Pas mal d'événements, restez attentifs. Le retour de la musique sur le 107.7, voici les Maroon 5.

0: Les Maroon 5 sur le 107.7, bienvenue si vous nous rejoignez à 16h23. Le trafic reste compliqué dans les Landes, conséquence d'un accident survenu plus tôt dans l'après-midi en direction de Bayonne et Saint-Sébastien. Après Saint-Jour-de-Marraine, la circulation s'écoule uniquement sur la voie de gauche. L'accident est quasiment terminé, il faut maintenant nettoyer la chaussée. Il y a encore les pompiers, le personnel de l'autoroute sur place. Le bouchon à l'arrière atteint maintenant les 3 km. Alors, difficile de vous donner un temps de traverser de ce bouchon. Il faut faire preuve de beaucoup de patience pour vous qui êtes resté près d'une heure dans ce arrêté à l'arrière de cet accident. Sachez que vous avez, si vous êtes en amont, toujours la possibilité, c'est une sortie de conseiller de quitter l'autoroute à Saint-Jean-de-Marraine, la sortie numéro 9. Le point trafic détaillé arrive dans quelques petites minutes et pour la musique, c'est M. Pokora qui nous rejoint.
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1: 16h31 et la situation s'améliore tout doucement dans les Landes où un accident a provoqué pendant un petit peu plus d'une heure la coupure de l'autoroute. Nous allons l'évoquer dans un instant. Vous restez avec nous, mais auparavant, nous évoquons une information prioritaire qui vous concerne.
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1: Si vous êtes à Toulouse, attention, nous signale un véhicule à contresens. Vous êtes concerné si vous circulez sur l'autoroute A64. Véhicule, c'est l'axe qui va depuis Toulouse jusqu'à Bayonne. Un véhicule signalé à contresens entre la barrière de péage de Muret et Roc, la sortie numéro 36. Ce véhicule à contresens roulerait sur les mêmes voies que vous. Mais face à vous, vous devez être vigilant et quel que soit votre sens de circulation. Nous allons bien sûr suivre l'évolution de la situation. Rejoignons l'autoroute A63 avec une situation qui continue de s'améliorer après Saint-Jour-de-Marraine, la sortie numéro 9 en direction de Bayonne et Saint-Sébastien, puisque la circulation a pu repartir. Alors depuis maintenant une demi-heure, le trafic est reparti sur une voie et puis la voie du milieu a été rendue à la circulation. Les hommes en jaune sont toujours sur place, en train de procéder au nettoyage sur la voie de droite, sur la bande d'arrêt d'urgence. Il y a encore des débris à évacuer, donc vous pensez à leur sécurité dans ce secteur. Vous restez attentif. Le bouchon à l'arrière se transforme progressivement en ralentissement. Vous êtes encore dans une retenue de presque 4 km à partir du kilomètre 149. Si vous êtes en amont, si vous voulez contourner ce bouchon, sachez que Saint-Jean-de-Marais, la sortie numéro 9 reste une sortie conseillée. L'entrée est déconseillé à Saint-Jean-de-Marraine pour la direction de Bayonne et Saint-Sébastien parce que vous vous retrouveriez assez rapidement dans le bouchon. Tendance donc à l'amélioration qui se confirme sur cette autoroute A63 dans les Landes. Nous rejoignons maintenant l'autoroute A64 pour évoquer en direction de Bayonne, si vous êtes entre Pau et Bayonne, une voiture en panne dans la sortie d'Escar. C'est la sortie 9.1. Plus au nord, l'autoroute A62, il y avait une voiture en panne en direction de Bordeaux. Après Eurocentre, la sortie 10.1 sur la bretelle de sortie de l'aire de Frontenay. Je la prends à l'instant. Cette voiture vient tout juste d'être évacuée là. C'est un retour à la normale. En revanche, plus au nord sur la 62 et en direction de Toulouse, toujours une voiture arrêtée dans la sortie l'Aréole. Sortie numéro 4, vous roulez au pas si vous quittez l'autoroute au niveau de l'Aréole. Rejoignons le sud de Brive maintenant pour évoquer ce véhicule en panne sur l'autoroute A20 direction Montauban et Toulouse après Souillac, la sortie 55. C'est un poids lourd qui est arrêté au kilomètre 309 sur la bande d'arrêt d'urgence. En amont, des morceaux de pneus quelques centaines de mètres avant sur la chaussée, sur la voie de droite. Privilégiez la voie la plus à gauche pour circuler pour éviter ces obstacles. On a fait le tour ailleurs et sur tous les autres secteurs que je n'ai pas évoqués, le trafic s'écoule bien.
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1: 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Dans quelques minutes, parmi les concerts mythiques qui ont marqué des carrières, mais aussi les fans, nous retournerons en 1994 avec Whitney Houston en concert en Afrique du Sud pour marquer l'arrivée au pouvoir de Nelson Mandela. Vous restez avec nous, ce sera juste après Francis Cabrel.

0: Francis Cabrel sur le 107.7 et pour vous qui traversez les Landes, vous êtes sur la 63 en direction de Bayonne, Saint-Sébastien. Il y a eu un accident qui a provoqué pendant plus d'une heure la coupure de cet axe après Saint-Jean-de-Maraine, la sortie 9. Le trafic est reparti sur deux voies et la situation est en train de bien se fluidifier dans ce secteur. Il peut y avoir encore un ralentissement, donc il faudra bien surveiller vos distances de sécurité. Vous restez avec nous, on va bien sûr se retrouver pour l'infotrafic dans quelques petites minutes. Notez simplement cette nouvelle information qui vous concerne sur la 64 direction Toulouse. Il y a une voiture signalée en panne arrêtée au kilomètre 179 après Lannemezan. C'est la sortie numéro 16.
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0: Et à l'occasion de la fête de la musique, nous retrouvons un public en ébullition pour applaudir Whitney Houston sur scène. Voici votre rendez-vous absolument live avec Gilles Ravarino.
2: Parfois, la musique a rendez-vous avec l'histoire et cela nous donne des performances incroyables. C'est le cas en 1994, lorsque Whitney Houston donne trois concerts en Afrique du Sud qui vient de se libérer de l'apartheid. Elle prouve qu'au-delà d'être « The Voice », comme on la surnomme, elle est aussi une femme engagée. En 1994, Nelson Mandela est le nouveau dirigeant du pays arc-en-ciel, apportant la fin de la guerre civile. Et Whitney Houston, qui vient d'achever sa tournée mondiale, décide avec son équipe d'aller donner trois concerts, des concerts pour célébrer la paix et l'espoir. Elle va y rencontrer Nelson Mandela, visitera Soweto et dira avoir vécu un voyage émouvant avec des pensées pour ses ancêtres. Il faut se souvenir qu'à ce moment-là, la diva est au sommet de sa gloire après le film Bodyguard et ses 42 millions d'exemplaires vendus de la bande originale. Elle devient ainsi la première star internationale à se produire en Afrique du Sud, à Durban, Cape Town et Johannesburg. C'est là, le 12 novembre 1994, devant plus de 200 000 spectateurs, qu'elle donne l'un des meilleurs concerts de sa carrière, selon le milieu de l'industrie musicale, avec la participation de toute jeune danseuse du pays qui l'accompagne sur scène. Un concert retransmis par la chaîne de télé HBO. Par cette prestation, elle a également balayé cette image de gentille chanteuse docile et bien rangée. Sachant enfin que tous les profits générés par cet événement ont été reversés à des œuvres caritatives sud-africaines, notamment deux musées pour enfants et plusieurs orphelinats. Il est donc temps de retrouver la diva pour ce absolument live, je dirais, ce moment de grâce. I'm Every Woman, c'est Whitney Houston qui entre en scène.

0: C'était l'une des grandes performances de Whitney Houston, racontée par Gilles Ravarino. Et retrouvez d'autres épisodes d'Absolument Live sur les plateformes de podcast. Restez avec nous, le trafic dans un instant.
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0: Il est 16h46 et je vous retrouve pour évoquer des conditions de circulation qui s'améliorent sensiblement, notamment pour vous qui circulez sur l'autoroute A63. Il y a pas mal d'incidents, ceci dit, sur votre trajet. Il vous faudra être attentif. Rejoignons donc l'autoroute qui longe le littoral atlantique, l'autoroute A63. Et dans les Landes, la circulation a été interrompue tout à l'heure pendant plus d'une heure à cause d'un accident après la sortie Saint-Jean-de-Marais de la sortie 9 et 2 km avant Cap-Breton, c'est la sortie numéro 8. Cela avait provoqué donc un bouchon. Le bouchon est en train de se résorber, mais ça peut encore ralentir à partir du kilomètre 149. Vous surveillez de très près vos distances de sécurité. On se rapproche d'un retour à la normale. Il faut dire que l'accident est terminé et que toutes les voies ont été rendues à la circulation. Le trafic a pu repartir sur 3 voies. Tout près de là, nous empruntons l'autoroute A64 avec 2 informations pour vous qui circulez en direction de Toulouse. Il y a tout d'abord une voiture en panne dans la sortie Tarbes-Est, c'est la sortie 13, et puis un véhicule signalé également en panne, arrêté après Lannemezan, la sortie 16 au kilomètre 179. Si vous empruntez la 64 direction Bayonne, entre Pau et Bayonne, une voiture est arrêtée, elle est en panne dans la sortie Lescar, c'est la sortie 9.1. Nous rejoignons maintenant le sud-ouest de Toulouse avec cette information prioritaire pour vous qui circulez sur l'autoroute A64.
8: Alerte, véhicule à contresens.
0: Attention, nous signale un véhicule à contresens. Vous êtes concerné si vous roulez sur cette partie de l'autoroute A64 entre le périphérique et Muret. C'est très exactement entre la barrière de péage de Muret et le Roc, la sortie 36, que ce véhicule a été signalé. Il roulerait à contresens sur les mêmes voies que vous, mais face à vous, vous devez être vigilant et quel que soit votre sens de circulation. Voilà pour la situation sur les régions proches des Pyrénées. Plus au nord, vous empruntez l'autoroute A20 en direction de Montauban et Toulouse. Notez que des morceaux de pneus vous gênent après Souillac. La sortie 55, c'est au kilomètre 309. Il y a là un poids lourd en panne arrêté sur la bande d'arrêt d'urgence. On a fait le tour. Pas d'autres difficultés sur votre trajet du côté de Brive, par exemple, si vous êtes vers Cahors ou encore si vous êtes du côté de Carcassonne vers Albi. Le trafic s'écoule dans de bonnes conditions. Mais si vous empruntez l'autoroute A63 pour rejoindre Bordeaux, peut-être après avoir passé cette journée ou ce week-end à la plage, ça commence à se charger un petit peu, notamment au niveau de la jonction avec l'autoroute d'Arcachon. Petit bouchon, soyez attentifs lorsque vous approchez du secteur de Mios, après Salle, la sortie 21. Pour le moment, à peine 5 minutes à rajouter sur votre temps de trajet. Dans une dizaine de minutes, il sera 17h, on fera un point sur l'actualité. D'ici là, le bruit de l'autre avec King Kong, ce sera juste après Stéphane Echer.

Le bruit de l'autre sur 207.7 et à 16h56, vos conditions de circulation s'améliorent. Fin d'alerte pour le contresens au sud-est de Toulouse sur la 64. Et puis, accident terminé et trafic fluidifié sur l'autoroute à 63 en direction de Saint-Sébastien après Saint-Jean-de-Maraigne. Il y a encore quelques incidents, mais la circulation s'améliore sensiblement. On en parle après les infos qui arrivent juste après Michael Bublé.

0: Michael Bublé, l'instant sur le 107.7. Merci de faire la route avec nous et bienvenue si vous nous rejoignez. Vos conditions de circulation se sont bien améliorées avec désormais quelques incidents, des obstacles, des véhicules en panne. Je vous détaille tout ça dans deux minutes après le tour de l'actualité, après également la météo et cette alerte canicule qui s'étend à quasiment tout l'Hexagone. On en parle très vite, restez avec nous. Vous écoutez le 107.7, bienvenue, il est 17h.
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2: Entre 35 et 40 degrés en ce moment, une pointe à 42 degrés relevée à Dax et une vigilance rouge à la canicule qui sera étendue demain puisqu'elle concernera, et pour la première fois de l'histoire du pays, 49 départements. 40 autres seront en vigilance orange. Seuls les départements du pourtour méditerranéen échapperont à cette atmosphère caniculaire. En tout cas, pour cet après-midi et ce soir, la consommation d'alcool a été interdite sur la voie publique à l'occasion de la fête de la musique. Dans tous les départements qui sont concernés par la vigilance rouge. Il y a pas mal de manifestations qui ont aussi été annulées. C'est le cas à Poitiers ou à Brive-la-Gaillarde. Des départements en vigilance rouge où par ailleurs 845 écoles et collèges seront fermés demain. 1800 autres vont aménager leurs horaires et faire sortir les élèves en début d'après-midi. La plus grande prudence est également réclamée en ce qui concerne la baignade après la mort de 4 adolescents qui se sont noyés hier à la fois à Besançon, à Dunkerque, mais aussi en Dordogne. Les discussions ont été lancées en Suisse entre les États-Unis et l'Iran. Les échanges doivent confirmer la signature de l'accord de paix signé à Versailles mercredi soir et tenter de mettre fin durablement à la guerre au Moyen-Orient. Les discussions se font en présence de deux pays médiateurs, le Qatar et le Pakistan. Élections en Colombie. Les Colombiens choisissent aujourd'hui leur nouveau président. C'est le second tour des présidentielles avec deux options. Le maintien de la gauche au pouvoir avec le successeur du président Gustavo Petro et une droite anti-Trump. On termine avec un mot de football. La phase de groupe se poursuit dans le mondial et dans la deuxième journée. Rendez-vous dans une heure pour Espagne-Arabie Saoudite. Il y aura ensuite Belgique-Iran à 21h, puis à minuit Uruguay-Cap-Vert et à 3h du matin Nouvelle-Zélande Égypte. 17h02, prochain rendez-vous avec l'actu à suivre tout à l'heure à 18h. On fait maintenant un nouveau point sur vos conditions de circulation. Ce sera à suivre dans quelques instants, juste après quelques mots de météo.
0: Merci Charlotte. Et vous le disiez, l'alerte canicule s'étend. C'est presque toute la France qui est touchée par ces très fortes chaleurs. Aujourd'hui, 35 départements sont en vigilance rouge. Il y en a 45 en vigilance orange. Demain, vigilance rouge pour 50 départements. 39 en alerte orange. À seuls 7 départements du sud-est sont épargnés. Après une nuit très douce, les températures seront donc extrêmes. Demain, 38 à Clermont-Ferrand, 40 à Castres, 41 à Cahors et même 42 degrés à Mont-de-Marsan, notamment et sur une partie du littoral atlantique. Alors il fait chaud partout et ça ne fait que commencer. On attendra même les 42 degrés localement demain avec des nuits au-dessus des 20 degrés sans rafraîchissement. Un épisode remarquable par sa précocité et son intensité. Dans ces conditions, conduire demande quelques précautions. Avant de partir, vérifier le niveau du liquide de refroidissement. Les fortes chaleurs mettent les moteurs à rude épreuve.
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0: 17h03 et le début d'après-midi a été perturbé avec notamment un accident qui avait provoqué une coupure de l'autoroute A63 dans les Landes. Ça va bien mieux à 17h03 puisque désormais je n'ai que quelques incidents à vous donner. Quelques véhicules en difficulté, notamment sur la 64. Pour vous qui circulez en direction de Toulouse, il y a tout d'abord après Lannemezan dans la sortie 16, une voiture signalée, confirmée, arrêtée au kilomètre 179. Elle pourrait gêner votre passage. Et puis un petit peu plus loin, si vous sortez à Saint-Martory, c'est la sortie numéro 20. Notez qu'une voiture en panne est arrêtée dans cette sortie. Nous empruntons au sud de Toulouse la 66. Là, c'est un obstacle qui vous gêne en direction de Toulouse et Montpellier. Ce carton d'emballage est signalé au kilomètre 38. C'est quelques dizaines de mètres avant la sortie 4, Pamiers, zone d'activité de pic. Plus au nord, depuis le Bordelais, vous prenez la 62 direction Toulouse. Une voiture en panne est signalée arrêtée à la barrière de péage de Saint-Selve. Et puis sur l'autoroute A20, deux informations pour vous qui circulez en direction de Montauban et Toulouse. Après Souillac, la sortie 55, il y a ce poids lourd victime d'une crevaison qui est arrêté au kilomètre 309. Quelques 100 mètres avant, il y a des morceaux de pneus, des obstacles qui vous gênent sur la chaussée. Nous allons terminer ce point trafic dans les Landes avec une nouvelle information qui vous concerne si vous circulez en direction de Bayonne, de Saint-Sébastien. Si vous sortez à Cap-Breton, sortie 8, une voiture en panne est arrêtée dans cette sortie. Elle empiète sur l'unique voie de sortie et pourrait donc vous gêner. Pas d'autres difficultés si vous êtes du côté de Bordeaux. Pour le moment, le trafic s'écoule plutôt bien. Ça commence un petit peu à se charger au sud de Bordeaux et pour rejoindre la rocade sur la 63. Trafic qui s'écoule plutôt bien également sur le secteur de Clermont-Ferrand vers Montauban ou encore à Toulouse.
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0: La Coupe du monde de football se poursuit ce dimanche. Chaque jour sur le 177, retrouvez un chiffre marquant de cette édition. Le chiffre du jour, 1000. La rencontre Tunisie-Japon vient de se terminer par une victoire. Et c'était la 1000e de l'histoire de la Coupe du monde. Charles Dodon, l'occasion de revenir avec vous sur la première édition disputée en 1930 en Uruguay.
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0: Et nous retrouvons donc Charles Dodon.
4: Oui, à l'époque, l'Uruguay brille en foot aux Jeux Olympiques avec une médaille d'or en 1924 et en 1928. Le Français Jules Rimet, président de la Fédération internationale de football, a une envie, organiser une compétition uniquement de foot tous les 4 ans, intercalée entre les JO. Et c'est l'Uruguay qui obtient l'organisation de ce premier mondial. 13 équipes y participent, dont seulement 4 du continent européen, dont la France. Il faut dire que la durée du voyage en bateau pour Montevideo, la capitale, prend 2 semaines. Le contexte économique n'est pas fameux après le krach boursier de 1929, mais ça marche, la compétition est un grand succès populaire et c'est un Français, Lucien Laurent, qui inscrit le tout premier but de l'histoire de la Coupe du Monde face au Mexique le 13 juillet 1930. L'Uruguay remportera la compétition à la maison après une victoire en finale contre l'Argentine 4-2.
0: Merci Charles, et vous retrouvez chaque jour un chiffre marquant de cette Coupe du Monde sur le 177, sans oublier les résultats bien sûr dans nos flashs d'actualité. Le retour à l'infotrafic, information prioritaire pour vous qui êtes sur l'autoroute A64 dans la région de Pau. La présence d'un piéton est signalée au kilomètre 107 entre Pau sortie 10 et Soumoulou sortie 11. Soyez attentifs dans chaque sens de circulation, ce piéton est susceptible de traverser les voies de l'autoroute. Les Bee Gees chantaient How Deep Is Your Love, c'était en 1977, la reprise de Portrait tout de suite sur le 107.7.

0: Le groupe californien portrait cette version d'une chanson des Bee Gees sortie en 1995, 17h10. Pas de grosses perturbations sur votre trajet, mais je voudrais quand même vous rappeler la présence de ce piéton dans la région de Pau sur l'autoroute A64. Il pourrait s'aventurer sur les voies de l'autoroute. Vous êtes concerné dans chaque sens. Il a été signalé au kilomètre 107 entre Pau, sortie 10 et Soumoulou. C'est la sortie numéro 11. Mylène Farmer sur la suite de votre trajet. Et puis, on reviendra à vos conditions de circulation. Vous restez avec nous.
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0: Mylène Farmer qui fait son grand retour après 4 ans d'absence avec ce nouveau titre que l'on vient d'écouter sur le 107.7. Alors, il annonce un nouvel album, ce sera son 13e et il devrait sortir à l'automne. Restez avec nous dans un instant, vos conditions de circulation.
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0: Il est temps de revenir à vos conditions de circulation. Pas mal d'incidents sur votre route, mais rassurez-vous, pas de perturbations majeures. Nous verrons que la route des retours du week-end commence à se charger en Gironde. Tout d'abord, nous empruntons l'autoroute A64. C'est l'axe qui va depuis Bayonne jusqu'à Pau. Vous êtes jusqu'à Toulouse. Vous êtes concerné dans chaque sens par la présence d'un piéton à Pau. C'est au kilomètre 107 qu'il a été signalé entre la sortie 10 Pau et 11, la sortie Tsouboulou, la sortie numéro 11. Il pourrait s'aventurer sur les voies où vous circulez. A priori, il s'agirait de 2 personnes qui seraient en trottinette. Ne vous laissez pas surprendre au cas où elles traverseraient les voies de l'autoroute. Voilà pour cette information. La 64, c'est également en direction de Toulouse, une voiture en panne dans la sortie Saint-Martoril. C'est la sortie numéro 20. Nous empruntons maintenant l'autoroute A63 avec une information pour vous qui circulez actuellement en direction de Saint-Sébastien. Si vous sortez à Cap-Breton, c'est la sortie 8. Il y a une voiture en panne dans cette sortie. Elle est sur la bande d'arrêt d'urgence, mais elle empiète sur l'unique voie de cette sortie. L'autoroute A63, le trafic s'écoule plutôt bien dans les Pyrénées-Atlantiques. Dans les Landes, je viens de vous parler de l'unique information. En Gironde, sachez que le trafic commence à se charger au niveau de Mios, là où l'autoroute A63 est rejointe par l'A660, l'autoroute d'Arcachon. Les retours de week-end qui commencent donc à provoquer un bouchon, une dizaine de minutes de plus pour faire la route entre Salles et la rocade de Bordeaux, une demi-heure au lieu de 20 minutes. Nous rejoignons maintenant le Bordelais, l'autoroute A62. Vous allez quitter Bordeaux, direction Toulouse. Notez qu'une voiture en panne est arrêtée à la barrière de péage de Saint-Selve. Plus au sud, nous sommes au sud de Toulouse très exactement. Un carton d'emballage est signalé sur la 66, direction Toulouse-Montpellier. C'est juste avant la sortie 4 Pamiers, zone d'activité de pic, qu'il pourrait vous gêner au kilomètre 38. Et puis, pour vous qui empruntez l'autoroute A20 en direction de Montauban, notez que des morceaux de pneus pourraient vous gêner sur la voie de droite. Obstacle après Souillac, la sortie 55 au kilomètre 309, circulation uniquement sur la voie de gauche. Le patrouilleur se rend sur place pour évacuer ces obstacles de la chaussée. Pas d'autres difficultés sur tous les autres axes où vous nous écoutez. Le trafic s'écoule tout à fait normalement. Et c'est le retour de la musique sur le 107.7. Voici les Dépêche Mode.

0: Les dépêchements d'un instant sur le 107.7 et un trafic qui s'écoule plutôt bien sur les autres du sud-ouest. Même s'il y a quelques incidents sur votre trajet, je voudrais évoquer ces deux personnes qui rouleraient en trottinette sur l'autoroute A64. Si vous êtes entre Pau sortie 10 et Soumelou sortie 11, attention à ces personnes au kilomètre 107. Notez que le patrouilleur est sur place pour intercepter ces personnes qui prennent beaucoup de risques en rentrant sur l'autoroute avec des engins qui ne sont pas du tout habilités. Vous restez avec nous dans quelques instants. La musique de Benabar auparavant. 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L'infotrafic revient dans quelques minutes.
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1: Christina Aguilera à l'instant sur le 107.7. Vous restez avec nous dans 30 secondes vos conditions de circulation. Il sera question de la fête de la musique juste après.
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1: 17h31, merci de faire la route avec nous et bienvenue si vous venez tout juste de nous rejoindre. Si le trafic est fluide sur les autoroutes qui traversent le sud-ouest, sauf un petit ralentissement que nous allons évoquer dans un instant en Gironde, il y a quand même quelques incidents sur votre trajet et nous allons tout d'abord évoquer sur l'autoroute A64 la présence d'un piéton entre Tournailles, sortie 14 et Cap-Verne, la sortie numéro 15. C'est à l'est de Tarbes que ce piéton a été aperçu au kilomètre 161. Il pourrait traverser l'autoroute. Vous êtes concerné, quel que soit votre sens de circulation. La 64, c'est également en direction de Toulouse. Cette voiture en panne dans la sortie Saint-Martoris, c'est la sortie numéro 20. Rejoignons le sud de Toulouse maintenant pour évoquer un obstacle sur les voies de l'autoroute A66. Vous êtes en direction de Toulouse et Montpellier. Il s'agit d'un carton d'emballage signalé au kilomètre 38. C'est à peine 300 mètres avant la sortie 4, Pamiers, zone d'activité de pic. Plus au nord, un obstacle vous gêne sur l'autoroute A20 direction Montauban. Ces morceaux de pneus au kilomètre 309 ont nécessité la neutralisation de la voie de droite. Vous ne roulez que sur la voie de gauche. C'est après Souillac, la sortie numéro 55. Voilà pour les principales informations. Quelques mots de la situation sur le Bordelais. Vous êtes sur l'autoroute A63, vous traversez les Landes et vous rejoignez la rocade de Bordeaux en Gironde et sur une portion gérée par la direction des routes atlantiques. Le trafic commence à ralentir. C'est à Mios, au niveau de la jonction entre l'autoroute d'Arcachon, la 660 et l'autoroute A63. Ça commence à ralentir un petit peu à ce niveau-là. Il faut dire qu'il y a deux flux de circulation qui se mêlent. Comptez 10 minutes de plus sur votre temps de trajet habituel pour aller de Salles à la rocade de Bordeaux, une demi-heure au lieu de 20 minutes. Ça se charge un petit peu sur la route des retours du week-end. En dehors de ces informations, rien d'autre à vous signaler.
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1: 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Rendez-vous pour un moment absolument live, juste après Véronique Sanson et Clémentine Célarier.

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1: Et à l'occasion de la fête de la musique, nous revenons sur l'une des tournées les plus lucratives de l'histoire de la musique, le 360 degrés tour de U2. C'est avec Aurélie Mignonne. Can you hear us?
2: Le 360 degrés tour de U2 est aujourd'hui dans le top 3 des tournées les plus rentables de l'histoire. En quelque sorte, la tournée des superlatifs pour défendre leur album No Line on the Horizon. Des billets en mars 2009 pour l'Europe et en 7 heures, quelques 650 000 tickets vont être vendus. Un record. Les 96 000 places du Stade de France partiront, elles, en 30 minutes. Deux ans de tournée, 110 dates, plus de 7 millions de fans au rendez-vous. Et pour les premières parties, eh bien des petits nouveaux à qui Bono tend la main. Muse, Jay-Z, Black Eyed Peas, les Kaiser Chiefs ou encore les Snow Patrol. Après des voitures suspendues, après une scène en forme de cœur, cette fois, le groupe revient avec une immense structure métallique entre l'araignée et la griffe, d'où son nom, The Claw. Une première avec cette scène centrale, ces quatre écrans de 30 mètres de hauteur et cet écran géant à 360 degrés. Des projecteurs dernier cri pour un light show exceptionnel et pas moins de 120 camions pour assurer le transport de tout ça d'une date à l'autre. Tournée de la démesure, donc, à la hauteur de l'engouement des fans qui, comme vous allez l'entendre, étaient en liesse pour ce soir du 25 octobre 2009 au stade Rose Bowl de Pasadena. Captation devant quelques 97 000 personnes, retransmise en direct sur YouTube et là encore une première. Un moment absolument live, magnificent. Sydney.

0: C'était l'une des grandes performances de U2 racontée par Aurélie Mignone. Et retrouvez d'autres épisodes d'Absolument Live sur les plateformes de podcast. Pas de grosses perturbations sur votre trajet. Une route des retours du week-end qui se charge sur le littoral atlantique. On voit tout ça après Lady Gaga.
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1: Je vous rejoins à 17h48 pour évoquer des conditions de circulation qui sont plutôt bonnes pour vous qui voyagez actuellement dans le sud-ouest. Ça se charge un petit peu sur la route des retours du week-end sur la 63. Hein, pour vous qui voulez quitter les Landes et rejoindre Bordeaux, c'est au niveau de la jonction entre la 63 et l'autoroute d'Arcachon, la Miosse, que le trafic c'est un petit peu dense. Ralentissement à traverser, vous rajoutez une dizaine de minutes à votre temps de trajet habituel. On évoque maintenant l'autoroute A63, mais plus au sud, dans les Pyrénées-Atlantiques. Et pour vous qui circulez en direction de Bordeaux, vous pourriez être gêné par ces lourdeurs de pneus après Ondre, la sortie 7, obstacle kilomètre 162. Vous empruntez dans les Pyrénées la 64, direction Toulouse, une voiture en panne est signalée arrêtée au kilomètre 14, au kilomètre 163 après la sortie 14. Il s'agit de la sortie Tournaille, un véhicule qui pourrait gêner votre passage. Et puis plus au nord, vous êtes sur l'autoroute A20, direction Montauban. Un poids lourd est en panne après Souillac, la sortie 55 au kilomètre 309. Il a été victime d'une crevaison. Il y avait des morceaux de pneus sur la chaussée. Ils ont été évacués. Mais la voie de droite est neutralisée et vous ne circulez que sur la voie de gauche. Ailleurs, partout ailleurs, le trafic s'écoule bien. Dans une dizaine de minutes, il sera 18h. On fera un nouveau point sur l'actualité. Pour le moment, je vous propose de voyager en musique en compagnie d'Angus et Julia Stone.

Wiz MC à l'instant sur le 107.7 et sur votre trajet, pas de grosses perturbations, quelques événements, quelques incidents, un petit trafic dense. Si vous rejoignez Bordeaux en empruntant la 63 en Gironde, après avoir quitté les Landes, on va détailler tout ça après les infos de 18h pour aller jusqu'au bout de l'heure. Voici Jack Savoretti et Philippine Lavray.

0: Jack Savoretti et Philippine Lavray, merci de faire la route avec nous. Vous bénéficiez d'assez bonnes conditions de circulation, même si en Gironde, ça bouchonne un petit peu sur la route des retours du week-end. Le point trafic après le tour de l'actualité en 2 minutes après la météo et l'alerte canicule. Bonne fin d'après-midi. 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
2: Des records de chaleur en vue demain, jusqu'à 44 degrés attendus à Bordeaux, mais aussi à Rennes ou encore à Nantes. Il y aura 49 départements en vigilance rouge, canicule du jamais vu. 40 autres seront en vigilance orange à la canicule. Seuls les départements du pourtour méditerranéen vont échapper à cette atmosphère suffocante. La sécurité civile fait savoir que 250 000 sapeurs-pompiers sont mobilisés dans tout le pays, avec l'appui parfois de bénévoles pour les grands événements et pour les maraudes à la rencontre des personnes vulnérables. Cette vague de chaleur touche d'ailleurs toute l'Europe de l'Ouest, de la Hongrie à l'Espagne, en passant par la Slovaquie ou l'Allemagne. D'ailleurs, demain, au Royaume-Uni, on attend des pointes rarissimes à 34 degrés. La situation au Liban pourrait-elle enrayer les négociations de paix au Moyen-Orient ? Mercredi dernier, un accord a été signé à Versailles. Aujourd'hui, en Suisse, le Qatar, pays médiateur, confirme le lancement de discussions entre États-Unis et Iran. Et puis cet après-midi, Donald Trump a menacé de frapper de nouveau l'Iran si ses alliés du Hezbollah au Liban continuaient de, dit-il, causer des problèmes. L'Iran, pour sa part, a averti qu'aucun accord ne pourrait être négocié avec les États-Unis sans la fin de la guerre sur tous les fronts, y compris au Liban. Et l'armée israélienne, elle, l'assure, ce dimanche, elle restera dans le sud du Liban aussi longtemps que nécessaire. Le mondial de foot, 4 matchs de la phase de groupe à suivre ce soir. Ça commence dès maintenant avec Espagne-Arabie Saoudite en direct d'Atlanta. Suivront Belgique-Iran à 21h, Uruguay-Cap-Vert à minuit et puis à 3h du matin, Nouvelle-Zélande-Égypte. 18h02, prochain rendez-vous avec l'actu à suivre tout à l'heure à 19h. On va maintenant faire un nouveau point sur vos conditions de circulation. Elles arrivent dans un tout petit instant, juste après quelques mots de météo.
0: Et cette alerte canicule qui touche désormais quasiment toute la France, à seuls 7 départements du Sud-Est sont épargnés. Aujourd'hui, il y a 35 départements qui sont en vigilance rouge et 45 en vigilance orange. Demain, ce sera quasiment tout le pays avec 50 départements en vigilance rouge et 39 en alerte orange. Après une nuit très douce, hein, les températures seront extrêmes demain. 39 degrés à Tarbes, 40 à Biarritz, 41 à Montauban et 42 même du côté de Bordeaux. Il fait chaud partout et ça ne fait que commencer, hein, jusqu'à 42 degrés demain sur le sud-ouest avec des nuit au-dessus de 20 degrés sans rafraîchissement. Un épisode remarquable par sa précocité et son intensité. Dans ces conditions, conduire demande quelques précautions. L'usage de la climatisation est bien sûr recommandé et si vous n'en avez pas aéré régulièrement l'habitacle.
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0: À 18h03, vous allez l'entendre, vos conditions de circulation sont plutôt bonnes, même s'il y a des petits incidents sur votre trajet. À commencer par l'autoroute A63 au nord de Bayonne et en direction de Bordeaux. Des morceaux de pneus sont signalés sur la chaussée après Ondre, la sortie 7, c'est au kilomètre 162. Plus au nord, vous quittez les Landes, le réseau Atlandre pour rejoindre Bordeaux. Vous allez circuler en Gironde sur une portion d'autoroute gérée par la direction des routes atlantiques. Et il y a un véhicule qui est en panne au niveau de Mios. C'est au kilomètre 23 que ce véhicule est tombé en panne. Il y a une voie neutralisée. Le trafic s'écoule seulement sur une voie avec les retours de week-end. Eh bien, cela provoque quelques difficultés. En effet, cela provoque un bouchon, hein, en direction de Bordeaux. Vous comptez une dizaine de minutes pour passer ce bouchon. On quitte le littoral atlantique pour rejoindre l'est de Toulouse. Si vous empruntez la 68 direction Albi, il y a une voiture en panne à la barrière de péage de Toulouse-Est. Et puis, pour vous qui voyagez sur l'autoroute A20 direction Montauban, une voiture est arrêtée en panne à la barrière de péage de Montauban-Nord. Ce sont les seules informations ailleurs. Si vous circulez du côté de Périgueux, si vous voyagez dans la région de Dax ou encore vers Agen, du côté de Pau, ça se passe bien.
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0: Tina Turner, et en cette fin d'après-midi, le trafic s'écoule plutôt bien pour vous qui voyagez dans le sud-ouest. On va revenir sur quelques incidents dans les prochaines minutes après la musique Teddy Swim dans un court instant.
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1: Les frères de la Vega à l'instant sur le 107.7. Vous restez avec nous, on parle de trafic dans un court instant.
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1: 18h16, il est temps de revenir à vos conditions de circulation là, avec une situation qui se dégrade un petit peu pour les retours de week-end et rejoindre Bordeaux depuis la 63. Ailleurs, quelques incidents. Vous circulez sur l'autoroute A63, vous traversez les Landes direction Bordeaux, vous allez quitter le réseau Atlande et circuler en Gironde sur une portion gérée par la direction des routes atlantiques. Il y a un trafic déjà dense et en plus un véhicule en panne arrêté à Mios au kilomètre 23 sur la voie de gauche qui est neutralisée. Vous ne circuler que sur la voie de droite, cela provoque un bouchon. Il débute au niveau de la jonction entre la 63 et la 660, l'autoroute d'Arcachon. Comptez pour faire le trajet entre Salles et la rocade de Bordeaux. Habituellement, c'est 20 minutes. Là, vous mettez un quart d'heure de plus, 35 minutes environ. Vous êtes patient. L'autoroute A63, c'est également en direction de Bordeaux, bien plus au sud cette fois-ci pour vous qui circulez en direction de Bordeaux. Appréhendre la sortie 7, il y aurait des morceaux de pneus signalés au kilomètre 162. Nous rejoignons l'est de Toulouse, une voiture est en panne sur l'A68, direction Albi, à la barrière de péage de Toulouse-Est, et puis bien plus au nord. Vous êtes dans la région de Montauban, vous circulez sur l'A62, sur l'autoroute A20, en direction de Montauban, aux portes de la ville. Une voiture en panne est arrêtée à la barrière de péage de Montauban-Nord. On a fait le tour, pas d'autres perturbations. Et c'est donc le retour de la musique sur le 107.7, celle de David Bowie.

0: David Bowie à l'instant sur le 107.7 et les retours de week-end provoquent des petits bouchons sur la 63 pour rejoindre Bordeaux. Vous rajoutez un quart d'heure à votre temps de trajet pour faire la route entre le Salle et la rocade de Bordeaux. 35 minutes au lieu de 20, c'est la principale information. Ailleurs, pas de grosses difficultés. On revient en détail sur vos conditions de circulation après la musique. Dans un court instant, Maëlle à vos côtés.
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1: Quasiment 18h30 et avant d'évoquer les bouchons sur la route des retours du week-end pour rejoindre Bordeaux depuis la 63, nous allons à Toulouse. Tout à l'heure, j'évoquais une voiture en panne sur le périphérique extérieur direction Bordeaux. Elle était signalée arrêtée sur les voies après Bordeaux Rouge. C'est en fait dans la sortie Bordeaux Rouge, la sortie 13, que cette voiture est arrêtée sur l'unique voie de cette bretelle de sortie. Donc, elle gêne votre passage. Il faudra vraiment aborder le secteur avec la plus grande attention. Nous rejoignons la région de Tarbes avec cette nouvelle information. Pour vous qui circulez en direction de Toulouse, si vous sortez à Tarbes Ouest, sortie 12, une voiture est en panne dans cette sortie. Et puis un petit peu plus au nord, vous empruntez l'autoroute A20, direction Montauban, une voiture arrêtée à la barrière de péage de Montauban Nord. Cette voiture est en panne. Sur l'autoroute A63, le trafic s'écoule bien dans les Pyrénées-Atlantiques et dans les Landes. Mais si vous quittez les Landes et le réseau Atlante pour rejoindre Bordeaux, il y a du monde hein, sur cette route pour les retours de week-end. Vous avez été nombreux à passer la journée, le week-end en bord de mer. Et sur les retours, eh bien, ça bouchonne un petit peu à Mios au niveau de la jonction entre l'autoroute d'Arcachon, la 660, et puis la 63. Donc ça donne un petit bouchon d'une dizaine de minutes à franchir. C'est aggravé par cette voiture en panne sur voie de gauche au kilomètre 23 avec une circulation réduite à la seule voie de droite. Conséquence, autour des 35 minutes pour aller de Salles à la rocade de Bordeaux. C'est un trajet qui prend habituellement une vingtaine de minutes. On a fait le tour ailleurs et sur tous les autres axes où vous nous écoutez, le trafic s'écoule bien. Le 21 juin, l'été est là et c'est la fête de la musique. Créée en France en 1982, elle est devenue un rendez-vous international. Partout, des artistes, amateurs comme professionnels, partagent leur musique dans les rues, sur les places. Et sur le 107.7, nous avons envie d'écouter des concerts avec vous tout au long de la journée. Vous entendrez de grands artistes dans quelques petites minutes. Retour sur un show intimiste, mais très important pour les fans de rock et de Nirvana. Rendez-vous dans Absolument Live, juste après Aswan.

0: La choix d'un instant sur le 107.7. Merci de faire la route avec nous. Bienvenue si vous nous rejoignez. Et si vous êtes sur la 63, vous vous apprêtez à quitter les Landes pour rejoindre Bordeaux. Ça ralentit un petit peu en Gironde. Comptez quasiment 35 minutes pour aller depuis Salles jusqu'à la rocade de Bordeaux. Trajet qui prend habituellement une vingtaine de minutes. Partout ailleurs, on peut le dire, le trafic s'écoule plutôt dans de bonnes conditions.
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0: Et à l'occasion de la fête de la musique, retour dans les années 90, souvenez-vous du jean troué, des cheveux longs et de la voix rocailleuse du regretté Kurt Cobain. Marie Codemo nous raconte l'un des concerts les plus mythiques du groupe Nirvana.
2: C'est un live historique du groupe qui a démocratisé la branche grunge du rock, Nirvana. Nous sommes dans les studios de Sony Music à New York pour l'enregistrement des concerts Unplugged, entendus par la acoustique de la chaîne de télé américaine MTV. L'ambiance en ce jour de novembre 93 est feutrée, pourpre, avec des lys blancs, des chandeliers et cinq hommes assis derrière leurs instruments au milieu de la poignée de spectateurs. Les musiciens sont complices. Kurt Cobain est drôle, à fleur de peau, et met les fans en extase. Cette session est devenue tellement culte que le très grunge gilet vert porté par le chanteur ce jour-là s'est vendu 334 000 dollars et sa guitare quelques 6 petits millions de dollars. L'album MTV Unplugged de Nirvana est sorti le 1er novembre 1994, 6 mois après la mort de Kurt Cobain à l'âge de 27 ans. 14 chansons composent l'album, notamment The Man Who Sold the World de David Bowie, sorti en 1970. D'ailleurs, beaucoup penseront par la suite que c'est David Bowie qui reprenait Nirvana sur scène. On le savoure ensemble, Nirvana est dans Absolument Live.

0: des grandes performances de Nirvana racontées par Mariko Demo et retrouvez d'autres épisodes d'Absolument Live sur les plateformes de podcast. Merci de faire la route avec nous. Bienvenue si vous nous rejoignez. Pas de grosses perturbations sur votre route. L'infotrafic revient après la musique de Tame Impala. Restez avec nous.
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1: 18h45, vous allez l'entendre, vos conditions de circulation se sont bien améliorées puisque c'est quasiment partout un retour à la normale. C'est en train de se fluidifier sur l'autoroute A63 pour vous qui voulez rejoindre Bordeaux après avoir traversé les Landes. Peut-être il y avait une voiture en panne à Mios à la jonction avec l'autoroute d'Arcachon, la 660 et la 63. Cela avait provoqué un bouchon qui est en train de se résorber. Alors rajoutez 5 minutes pour le moment à votre temps de trajet habituel, ça devrait très rapidement rentrer dans l'ordre. Désormais, la principale information vous concerne. Si vous traversez les Pyrénées, vous êtes sur l'autoroute A64, vous circulez en direction de Toulouse. Après Saint-Gaudens, après avoir quitté le réseau Vinci Autoroute, il y a un accident sur une portion de la 64 gérée par la direction des routes sud-ouest. Accident qui provoque un bouchon, un quart d'heure, 20 minutes d'attente au niveau de cet accident qui s'est produit en Haute-Garonne à Saint-Lix-le-Château. Deux voitures accidentées sur la voie de gauche. En dehors de ces deux informations, partout ailleurs, c'est un retour à la normale. Dans moins d'un quart d'heure, il sera 19h et on fera un nouveau point sur l'actualité. Restez avec nous. Pour le moment, c'est le retour de la musique, celle des Superman Lovers.

Angèle avec le duo électro Justice. Angèle qui sortira un nouvel album à la rentrée. Merci d'être avec nous à 18h53. Le trafic s'écoule plutôt bien sur les grands axes du sud-ouest. On surveille l'évolution et je vous reparle dès que nécessaire de vos conditions de circulation. Les infos dans 6 minutes et pour aller jusqu'au bout de l'heure, Christophe Mahé.

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0: Face de mort à l'instant sur le 107.7. Bon début de soirée avec nous. Côté trafic, ça se passe plutôt bien sur les autoroutes du Sud-Ouest. On fait un point dans un instant. Mais tout de suite, les infos, il est 19h.
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2: Entre 35 et 40 degrés encore à l'heure qu'il est. Il y a même eu cet après-midi une pointe à 42 degrés à Dax. Et ce sera pire demain. On attend des records comme 44 degrés attendus à Bordeaux, à Rennes, mais aussi à Nantes. Et il y aura 49 départements en vigilance rouge canicule, une première dans le pays. Ce qu'il faut retenir, c'est que ce soir, la consommation d'alcool est interdite sur la voie publique pour la fête de la musique dans les départements en vigilance rouge. Beaucoup de manifestations ont aussi été annulées, comme à Poitiers ou à Brive-la-Gaillarde, des départements en vigilance rouge, où par ailleurs, demain, 845 écoles et collèges seront fermés. Il y a 1800 autres établissements qui vont aménager leurs horaires et faire sortir les élèves en début d'après-midi. La plus grande prudence est également réclamée en ce qui concerne de la baignade après la mort de 4 adolescents qui se sont noyés hier à Besançon, à Dunkerque, mais aussi en Dordogne. Le ton monte à nouveau entre Washington et Téhéran. En plein pourparlers en Suisse, supervisé par les médiateurs du Qatar et du Pakistan, Donald Trump a menacé de frapper l'Iran si ses alliés du Hezbollah au Liban continuaient de causer des problèmes. Téhéran répond en demandant aux États-Unis de peser leurs mots et prévient que la guerre au Moyen-Orient passe forcément par l'arrêt de la guerre dans le sud du Liban, ce à quoi Israël rétorque qu'il restera sur place tant que nécessaire. Élection en Colombie, les Colombiens choisissent aujourd'hui leur nouveau président, c'est le second tour des présidentielles avec deux options. Le maintien de la gauche au pouvoir avec le successeur du président sortant Gustavo Petro ou alors une droite pro-Trump. Enfin, le mondial de foot et 4 matchs de la phase de groupe se jouent ce soir. Pour l'Espagne qui affronte en ce moment l'Arabie Saoudite, c'est un match explosif avec 3 buts marqués dans les 24 premières minutes de jeu. Il y a 3-0 à la mi-temps pour les Espagnols. Ensuite, suivront Belgique-Iran à 21h, Uruguay-Cap-Vert à minuit et Nouvelle-Zélande-Égypte à 3h du matin. 19h02, prochain rendez-vous avec l'actu à 20h tout à l'heure. Pour l'heure, nous allons revenir au trafic. Ce sera dans un instant, juste après la météo.
0: Avec cette alerte canicule qui s'étend, hein, c'est presque toute la France qui est touchée par ces très fortes chaleurs. Aujourd'hui, 35 départements en vigilance rouge, 45 en vigilance orange. Demain, vigilance rouge pour près de 50 départements, 39 en alerte orange. Seuls 7 départements du sud-est sont épargnés. Après une nuit très douce, les températures seront extrêmes demain. 37 à Carcassonne, 40 à Pau, 41 à Brive et 42 attendus pour Agen. Alors il fait chaud, il fait vraiment très chaud et ça ne fait que commencer puisque la chaleur s'installe jusqu'à 42 localement demain avec des nuits au-dessus des 20 degrés sans rafraîchissement. Un épisode remarquable par sa précocité et son intensité dans ces conditions. Conduire demande quelques précautions. Vérifier la pression des pneus sous l'effet de la chaleur. Un pneu peut se dégonfler et un pneu sous-gonflé risque d'éclater.
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0: 19h03, quelques difficultés pour rejoindre Toulouse depuis l'autoroute A64 avec un accident en cours entre Saint-Gaudens et Toulouse que nous évoquerons dans un instant. Ailleurs, quelques incidents, pas de grosses difficultés, un trafic qui se fluidifie sur la 63 pour rejoindre Bordeaux. Il peut y avoir encore quelques coups de frein ponctuels, mais votre temps de trajet est en train de s'améliorer. On est à moins de 30 minutes pour faire la route entre Salles et la rocade de Bordeaux. C'est au-delà du réseau Atlante que ces ralentissements se sont formés sur la portion qui traverse la Gironde et qui est gérée par la direction des routes atlantiques. 30 minutes au lieu d'une vingtaine habituellement, ça rentre progressivement dans l'ordre. En dehors de ces informations, plusieurs véhicules en difficulté à vous signaler. Tout d'abord, à Toulouse, vous circulez sur la 62, le périphérique extérieur, direction Bordeaux. Vous sortez à Bordeaux Rouge. Une voiture est en panne dans cette sortie Bordeaux Rouge. Au sud de à l'est de Toulouse, vous empruntez la 68, vous arrivez d'Albi, vous rejoignez le périphérique. Il y a une voiture en panne à la barrière de péage de Toulouse-Est. Dans les Pyrénées, vous empruntez la 64, direction de Toulouse, voiture en panne dans la sortie 18 Saint-Gaudens. Enfin, si vous rejoignez Bordeaux depuis la 62, notez qu'après la barrière de péage de Saint-Selve et aux portes de Bordeaux, il y a également une voiture en panne qui doit attirer votre attention. La 64, je voudrais y revenir un instant, vous allez quitter le réseau Vinci Autoroute à Saint-Gaudens pour rejoindre Toulouse. Il y a un accident qui est en cours sur une portion gérée par la direction des routes sud-ouest. Accident entre deux voitures sur la voie de gauche, circulation seulement sur la voie droite. Et il y a un bouchon qui s'est formé à Saint-Élix-le-Château, c'est au kilomètre 245. Hein. Plus d'une demi-heure pour passer ce bouchon avant de rejoindre Toulouse. On a fait le tour, rien d'autre à vous signaler.
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0: Le groupe Texas sur le 107, cette nouvelle information pour vous qui empruntez l'autoroute A62 pour rejoindre Bordeaux. Il y a une voiture en panne qui est arrêtée au niveau de la barrière de péage de Saint-Selve. Et puis, depuis la 64, vous quittez Saint-Gaudens, c'est le réseau Vinci Autoroute pour rejoindre Toulouse. Il y a, sur une portion gérée par la direction des routes sud-ouest, un accident avec un bouchon qui risque d'être long à traverser. On est autour de 40 minutes pour passer ce bouchon. Accident de deux voitures sur la voie de gauche, circulation uniquement sur la voie droite. C'était à Saint-Élix, le château, on en reparle, ainsi que de l'ensemble du trafic. Après la musique, il y aura Phil Collins, Jack et Carla également.
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0: Phil Collins sur le 107.7. Vous restez avec nous, le trafic dans 30 secondes.
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0: 9h17, pas mal de véhicules en difficulté, en panne en cette fin de journée, mais aussi un accident entre Saint-Gaudens et Toulouse qui provoque un gros bouchon. Nous rejoignons la Ville Rose et tout d'abord l'Est de Toulouse pour évoquer sur le périphérique extérieur, direction Bordeaux, une voiture en panne qui peut gêner votre passage. C'est dans la sortie Bordeaux-Rouge, la sortie numéro 13. Vous circulez sur l'autoroute A64 après Saint-Gaudens, vous allez quitter le réseau Vinci Autoroute pour circuler sur une portion de l'autoroute A64 qui est gérée par la direction des routes sud-ouest. Et il y a un accident à Saint-Élix-le-Château, au kilomètre 245. Les deux voitures sont sur la voie de gauche. Conséquence, parce que vous êtes nombreux à emprunter cette portion de la 64, ça donne un bouchon qui va être long à traverser. On est entre 35 et 40 minutes. Beaucoup, beaucoup de patience si vous êtes dans ce secteur. Nous rejoignons maintenant l'autoroute A62 aux portes de Bordeaux avec deux informations pour vous qui rejoignez la rocade. Une voiture en panne juste avant la barrière de péage de Saint-Selve, une voiture en panne juste après cette barrière de péage. Nous empruntons l'autoroute A20 à Montauban pour évoquer une voiture en panne en direction de Montauban, arrêtée après la barrière de péage de Montauban Nord. Et puis plus au nord, la région de Clermont-Ferrand, vous êtes sur l'autoroute A89, direction Brive-Bordeaux, après Manza, la sortie 27 sur l'aire de Manza. Il y a un camping-car en panne qui est arrêté sur la bretelle de sortie de cette aire. En dehors de ces informations, rien d'autre à vous signaler. Le retour de la musique sur le 107.7, voici John Legend.

0: John Legend sur le 107.7, il est 19h22, vous circulez dans les Pyrénées sur la 64 direction Toulouse. Après Saint-Gaudens, vous quittez le réseau Vinci Autoroute pour circuler sur une portion qui est gérée par la direction des routes sud-ouest. Il y a un accident sur cette portion de l'autoroute A64, accident de deux voitures sur la voie de gauche à Saint-Élix-le-Château, kilomètre 245, circulation uniquement sur la voie de droite, très gros bouchon à la hauteur de cet accident, donc 50 minutes d'attente avant de rejoindre Toulouse, hein, soyez extrêmement patients. Le point trafic détaillé, mais en dehors de ça, pas de grosses difficultés, ce sera dans quelques minutes après la musique. Dans un instant, Taïk sur le 107.7, il y aura aussi Iniki Tamosé, vous restez à l'écoute du 107.7. 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

0: Offenbach à l'instant avec Benjamin Ingrosso. Vous restez avec nous, on va parler fête de la musique dans quelques petites minutes. Je vous invite à un concert de Johnny Hallyday. Restez bien à l'écoute du 107.7, ce sera après le trafic.
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0: Il est 19h31, nous verrons que ça s'améliore un petit peu dans les Pyrénées pour rejoindre Toulouse depuis Saint-Gaudens en empruntant la 64. Notez qu'ailleurs, pour le moment, le trafic s'écoule sans trop de difficultés. Je vous parlerai quand même de quelques véhicules en panne. Nous évoquons donc l'autoroute A64. Vous quittez le réseau Vinci Autoroute à Saint-Gaudens, vous continuez votre route en direction de Toulouse. Cette portion de la 64 est gérée par la direction des routes sud-ouest. Il y a un accident à Saint-Élix-le-Château, kilomètre 245, les deux voitures sont sur la voie de gauche, la circulation se fait seulement sur la voie de droite, cela provoque un bouchon important, alors ça va un petit peu mieux. Tout à l'heure j'évoquais 50 minutes pour passer ce bouchon, on est passé à une quarantaine de minutes, une tendance donc à l'amélioration, ça risque quand même d'être long, il faudra être très patient si vous arrivez dans ce secteur. Rejoignons l'est de Toulouse maintenant, vous arrivez d'Albi, vous rejoignez le périphérique, une voiture est en panne, arrêtée à la barrière de péage de Toulouse-Est, plus au nord. Vous êtes sur l'autoroute A62, direction Bordeaux. Il y a une voiture en panne arrêtée à la barrière de péage de Saint-Selve. Depuis la 63, quelques coups de frein pour vous qui voulez rejoindre Bordeaux sur la route des retours de week-end. Il y a du monde et ça peut ralentir entre Mios et Cestas. Plusieurs ralentissements à passer sur cette portion gérée par la direction des routes atlantiques. Vous allez mettre une demi-heure, c'est 10 minutes de plus pour aller de Salles jusqu'à la rocade de Bordeaux. Enfin, si vous empruntez l'autoroute A89, direction Bordeaux, après Monza, la sortie 27, il y a l'aire de Monza et il y a un camping-car en panne qui est arrêté sur la bretelle de sortie de cette aire. Et en dehors de ces informations, partout ailleurs, si vous êtes du côté de Brive, vers Mont-de-Marsan, si vous voyagez du côté d'Agen ou encore vers Cahors, le trafic s'écoule sans aucune difficulté.
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0: Le 21 juin, l'été est là et c'est la fête de la musique. Créée en France en 1982, elle est devenue un rendez-vous international. Partout, des artistes, amateurs comme professionnels, partagent leur musique dans les rues, sur les places. Et sur le 107.7, nous avons envie d'écouter des concerts avec vous tout au long de la journée. Vous avez entendu des grands artistes. Et dans quelques minutes, direction l'année 1998 pour un live qui a marqué l'histoire du Stade de France et de tous les fans de Johnny Hallyday. Rendez-vous dans Absolument Live après Christophe Willem.

0: Fouillem, dans les Pyrénées, entre Saint-Gaudens et Toulouse. Au-delà du réseau Vinci Autoroute, il y avait un accident qui provoquait un gros bouchon. La tendance est à l'amélioration. Ça se confirme, on est à moins d'une demi-heure pour passer ce bouchon. On en reparle dans quelques minutes, restez avec nous.
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0: Et à l'occasion de la fête de la musique, un retour en 1998 au Stade de France parmi les 3280 concerts donnés par Johnny Hallyday dans plus de 40 pays tout au long de sa carrière. Il y en a un qui est de la vie de tous, le plus marquant, Marie Caudémont.
2: Sortez vos parapluies pour un concert apocalyptique. En cette rentrée 98, trois concerts prévus les 4, 5 et 6 septembre marquaient le retour de Johnny. Après des mois sans nouvelles du chanteur, il présente l'album « Ce que je sais » signé Pascal Obispo et un retour sur scène très attendu par les fans avec des invités.
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2: Lara Fabian, Florent Pagny, Patrick Bruel et même Michel Drucker. Alors il n'a pas chanté, mais il a déposé Johnny en hélico sur le toit du Stade de France le samedi soir.
3: Merci pour cette soirée.
2: Et ce n'est pas de cette soirée dont je veux vous parler, mais vraiment de la toute première qui était prévue le vendredi 4 septembre. Ce jour-là, la pluie s'invite aussi, elle noie la scène, le matériel. Impossible d'assurer le show. Et c'est le producteur Jean-Claude Camus qui, sous les huées du public, annonce la nouvelle.
4: Nous sommes dans le désespoir, mais pour ceux qui le peuvent, nous donnons rendez-vous vendredi prochain.
2: Ironie du sort, le vendredi 11 septembre, la pluie s'abattra encore. Cette fois, le rock'n'roll l'emportera. Johnny assurera un show exceptionnel et malgré toutes ses taux, il va allumer le feu. Et c'est ce titre, écrit par Zazie en un jour seulement, est devenu culte

0: C'était l'une des grandes performances de Johnny Hallyday racontée par Marie Codemo et retrouvez d'autres épisodes d'Absolument Live sur les plateformes de podcast. L'infotrafic arrive dans 3 minutes après la musique de Rosalia.
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1: 19h46, le retour à vos conditions de circulation. Plusieurs véhicules en difficulté à vous signaler. Nous allons faire le point dans un instant. Auparavant, nous empruntons l'autoroute A63. Vous quittez les Landes, le réseau Atlante pour rejoindre Bordeaux. Des ralentissements vous attendent si vous êtes entre Mios et Pierroton, mais également entre Sestas et La Rocade. Rajoutez une petite dizaine de minutes à votre temps de trajet habituel. Vous allez mettre une demi-heure au lieu de 20 minutes pour aller de Salles jusqu'à la Rocade de Bordeaux. Depuis l'autoroute A64, il faudra faire preuve de patience avant de rejoindre Toulouse, entre Saint-Gaudens et puis Toulouse. Il y a en effet un accident en cours sur une portion d'autoroute au-delà du réseau Vinci Autoroute, géré par la direction des routes sud-ouest. À deux véhicules sur la voie de gauche, circulation sur la voie de droite à Saint-Élix-le-Château, kilomètre 245 à l'arrière. Il y a un bouchon, vous allez mettre une demi-heure pour passer ce bouchon avant de continuer votre route en direction de Toulouse. Toulouse où le trafic s'écoule plutôt bien. J'aimerais quand même vous signaler sur la 64 un camping-car en panne dans la sortie Guiche. C'est la sortie numéro 5. Au sud de Toulouse, vous empruntez la 61 direction Montpellier pour sortir à Villefranche-de-Lauragais. La sortie 20, une voiture est en panne dans cette sortie. Et puis plus au nord, il y a aussi un camping-car en panne sur une entrée d'autoroute cette fois-ci. Vous voulez rentrer sur la 89 et prendre la direction de Clermont-Ferrand à partir de Manza. Il faudra donc dans cette entrée numéro 27 être attentif. Ce camping-car pourrait gêner votre passage. On a fait le tour partout ailleurs. Le trafic s'écoule dans de bonnes conditions. À partir de 20h de nouveau, copilote pour vous accompagner. Et d'ici là, la musique Selena Gomez avec Réma dans un instant après Fresh Hill Groove.

Selena Gomez et Rema, Calm Down à l'instant sur le 107.7, il est 19h55. Et pour vous qui traversez les Pyrénées, j'ai évoqué entre Causses, Saint-Gaudens et Toulouse tout à l'heure cet accident qui avait provoqué un très gros bouchon sur une portion gérée par la direction des routes centre-ouest, sud-ouest. L'accident est terminé, la voie de gauche en temps neutralisé a été rendue à la circulation et le bouchon s'est quasiment résorbé. Le trafic est en train de bien se fluidifier dans ce secteur. Notez que c'est en train également de s'améliorer pour vous qui depuis la 63 allez quitter les Landes. Le réseau attente pour rejoindre Bordeaux. Il y avait encore des petits ralentissements en Gironde sur une portion gérée par la direction des routes atlantiques. Ces ralentissements se résorbent. Nous allons jusqu'au bout de l'heure en compagnie de Gérald de Palmas. Les infos arrivent dans 4 minutes.

0: Gérald de Palmas sur le 107.7. Très bonne soirée, bonne route. Je vous propose de retrouver une toute nouvelle équipe dans une poignée de secondes. Et ce sera après les infos, il est 20h.
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2: Il y aura demain 1 à 2 degrés de plus qu'aujourd'hui l'après-midi, voire même 5 à 6 degrés de plus sur la Bretagne et le sud de la Normandie. Pour Météo France, ce lundi 22 juin pourrait être la journée la plus chaude jamais enregistrée en France. 49 départements seront en vigilance rouge à la canicule du jamais vu. Des départements où 845 écoles et collèges seront fermés. 1800 autres vont aménager leurs horaires et faire sortir les élèves dès le début de l'après-midi. Et puis ce soir, la chaleur qui affecte encore la circulation des trains avec des TGV de la ligne Atlantique qui enregistrent encore entre 45 minutes et 2h30 de retard en raison d'un rail dilaté en Eure-et-Loir. À noter que cette vague de chaleur touche toute l'Europe de l'Ouest, de la Hongrie à l'Espagne, en passant par la Slovaquie et l'Allemagne. Demain, au Royaume-Uni, on attend des pointes rarissimes à 34 degrés. Le ton monte à nouveau entre Washington et Téhéran, en plein pourparlers en Suisse, supervisé par les médiateurs du Qatar et du Pakistan. Donald Trump a menacé de frapper l'Iran si ses alliés du Hezbollah au Liban continuent de causer des problèmes. Téhéran répond en demandant aux États-Unis de peser leurs mots et prévient que la fin de la guerre au Moyen-Orient passe forcément par l'arrêt de la guerre dans le sud du Liban. Ce à quoi Israël rétorque qu'il restera sur place tant que nécessaire. Le chef du Hezbollah, lui, proscrit toute zone de sécurité israélienne dans le sud du Liban. Et on apprend ce soir par ailleurs que le ministre des Affaires étrangères, Jean-Noël Barrot, se rendra en Suisse demain. C'est ce que fait savoir à l'instant le Quai d'Orsay. En football, 4 matchs de la phase de groupe dans le Mondial. Ce soir et cette nuit, l'Espagne vient de s'imposer à l'instant sur l'Arabie Saoudite, finalement 4-0. Les Espagnols ont marqué leurs 3 premiers buts dans les 24 premières minutes de jeu. Prochain match dans une heure, ce sera Belgique-Iran. Il y aura ensuite Uruguay-Cap-Vert à minuit et puis Nouvelle-Zélande-Égypte à 3h du matin. 20h02, prochain rendez-vous avec l'actu à 21h. Ce sera en compagnie de Clément Finot. Pour l'heure, nous allons revenir à vos conditions de circulation. Elles arrivent dans un instant, juste après la météo. Merci.
0: Merci Charlotte. Alors, vigilance au rouge canicule qui concerne les 35 départements de la façade atlantique à la région parisienne. Vigilance orange qui concerne les autres départements, excepté le pourtour méditerranéen et le nord. Et la nuit s'annonce très douce, voire chaude, évidemment, pour beaucoup. Demain lundi, la canicule sera intense et durable, puisque la vigilance rouge va s'étendre à 49 départements. Cela concernera toute la façade ouest du pays, au nord de l'Auvergne, la Bourgogne et l'Île-de-France. Et 40 autres départements seront en vigilance orange canicule. Alors les températures demain après-midi, 42 degrés au moins à Bordeaux, 41 à Biarritz, Toulouse et Brive, 40 à Pau, 39 à Tarbes, 38 à Clermont-Ferrand.
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0: Très bon voyage à vous, il est 20h passé de 3 minutes, fin de dimanche, fin de week-end et j'espère que tout se passe bien de votre côté. Alors vous roulez sur une des autoroutes du sud-ouest du pays et vous traversez donc des départements qui sont placés à l'heure actuelle en vigilance rouge pour un certain nombre de départements et vigilance orange en tout cas avec des températures très élevées. Tenez en compte et marquez des pauses, notamment plus fréquemment, c'est important. Côté trafic, nous avons plusieurs informations à vous donner, notamment si vous voyagez au sud-ouest de Toulouse, sur l'autoroute A64 en direction de Toulouse, après Cazères, au niveau de l'autoroute A64, au niveau de l'Avelanais de Comminges, il y a eu ou il y a toujours un accident, on ne sait pas trop, les informations sont un petit peu ne sont pas très précises à l'heure actuelle à l'Avelanier de Comminges. En tout cas, le bouchon a tendance à diminuer puisque vous allez mettre moins de 4 minutes pour le passer. C'est une information de la direction des routes sud-ouest. Ensuite, si vous passez sur l'A64 direction Toulouse et que vous sortez à Guiche, la sortie numéro 5, il y a un camping-car qui est en panne et qui est en cours de dépannage. Le dépanneur est sur place. Beaucoup plus au nord, sur l'autoroute A89, la partie Brive vers Clermont-Ferrand, si vous souhaitez la rejoindre par l'entrée 27 Manza, il y a un camping-car également qui est en panne avec une remorque et le dépanneur vient juste d'arriver sur place. Voilà, donc vous êtes méfiant, bien sûr, dans ces secteurs. Et puis on reste dans la région de Brive, la bifurcation qui permet depuis la 20 direction Toulouse de vous engager sur la 89 direction Bordeaux est fermée depuis plusieurs mois et va le rester au moins jusqu'en ce début d'été. En effet, la direction des routes Centre-Ouest effectue des travaux de sécurisation d'un ouvrage qui a été endommagé par les intempéries du début d'année. Dans l'immédiat, vous pouvez sortir à Objat numéro 50, vous empruntez le réseau secondaire pour rejoindre plus loin la 89 à Brive-Ouest. C'est l'entrée 19.
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Le petit pêcheur, c'est Manon Lisa sur le 107.7. Très bon voyage à vous. Soyez bien vigilants, mais vous circulez bien dans l'ensemble. Par-ci, par-là, des véhicules en panne. Et bien sûr, vous faites très attention. 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Je vous retrouve dans 3 minutes.

0: Très bon voyage à vous. Comment évoluent vos conditions de circulation? Je vous dis tout dans un instant.
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0: Il est 20h17, retour à vos conditions de circulation, plutôt bonnes en ce dimanche soir, fin de week-end. Vous circulez sur une des autoroutes du sud-ouest du pays, et bien sûr la météo est d'actualité sur le sud-ouest, mais partout en France, avec 35 départements français qui sont en vigilance rouge canicule, de la façade atlantique à la région parisienne. Vous êtes concernés dans le sud-ouest, mais également il y a de nombreux départements en orange, excepté le pourtour méditerranéen et le nord. Donc cela implique évidemment de faire très attention lors de votre voyage, de partir avec beaucoup d'eau, notamment pour vos passagers, pour vous-même évidemment. Et puis même pour un trajet relativement court, on vous conseille de prendre pas mal d'eau dans votre véhicule en permanence. Il y a parmi les informations à vous donner, en Haute-Garonne, nous avons un bouchon sur l'autoroute A64 dans le sens Bayonne vers Toulouse, au niveau de Lavelanet de Comminges, avec un bouchon qui reprend un petit peu d'ampleur, 7 minutes pour le passer. Il y a peut-être un nouvel accident à Lavelanet de Comminges, donc vous faites très attention à ce niveau-là, c'est à l'approche du kilomètre 243. Par ailleurs, du côté de l'A64, en direction de Toulouse, si vous sortez à Guiche, c'est la sortie numéro 5, il y a un camping-car qui est en cours de dépannage. Il est également sur l'A63 direction l'Espagne, si vous sortez à Bayonne-Nord, la sortie numéro 6, une voiture qui est en panne et qui attend son dépanneur. Ensuite, si vous remontez en Gironde, toujours par l'autoroute A63, il y a toujours un petit peu de monde sur l'A63 direction Bordeaux, sur le secteur géré par la direction des routes atlantiques, avec un petit peu de monde du côté de Sestas et du côté de Canéjean. Rien de bien méchant, mais voilà, c'est normal, ce sont les retours de week-end. Et puis si vous souhaitez rejoindre la 89 en direction de Clermont-Ferrand par l'entrée numéro 27 Manza, il y a un camping-car et sa remorque qui sont en cours de dépannage, donc ne vous laissez pas surprendre, bien sûr. De ce côté-là, il peut y avoir un petit peu de gêne pour vous qui passez. Mais sinon, partout ailleurs, tout va très bien. Aujourd'hui, nous sommes le 21 juin et l'été est là. C'est aussi la fête de la musique. Créée en France en 1982, elle est devenue un rendez-vous international. Partout, des artistes, amateurs comme professionnels, partagent leur musique dans les rues, sur les places et sur le 107.7. Nous avons envie d'écouter des concerts avec vous. Le prochain, ce sera aux alentours de 20h35 avec un concert du groupe Chic qui date de 1996. Et qui s'est produit au Japon. Tout un programme à découvrir. Le prochain quart d'heure, tout de suite, des souvenirs aussi musicaux. Voici Carlos Santana avec Smooth.

0: Antenna pour vous accompagner ces derniers kilomètres, il est 20h24. Bref retour à l'information trafic. Ne vous laissez pas surprendre à Haute-Garonne sur le secteur géré par la direction des routes sud-ouest par ce bouchon qui se trouve au niveau de Laveux-Lanet de Comminges. C'est après le secteur de Cazères et c'est la conséquence d'un autre accident qui s'est produit à ce niveau-là impliquant 5 voitures sur voie de gauche. Donc il y a du monde qui intervient et forcément ça coince un peu à l'arrière. Ne soyez pas surpris. Très bon voyage à toutes et à tous. Je vous retrouve dans quelques minutes.
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1: Soyez les bienvenus à l'écoute du 107.7. Il est 20h30 et vous roulez, eh bien, avec la chaleur. Et évidemment, même à cette heure-ci, il fait très chaud. J'ai encore sur le radar météo du 37 degrés du côté de Bordeaux, 35 à Bayonne, 34 à Toulouse, mais également 36 du côté de Brive. Alors, évidemment, vous le savez, une bonne partie des départements du sud-ouest, comme de la façade ouest jusqu'à l'Île-de-France, sont en vigilance rouge canicule et la plupart des autres sont en vigilance orange canicule, excepté notamment le pourtour méditerranéen. Donc c'est vrai qu'il faut en tenir compte pour pouvoir voyager sereinement et bien préparer votre voyage. À cette heure-ci, eh bien, vous circulez plutôt bien. Il n'y a qu'un bémol, c'est en Haute-Garonne, sur le secteur géré par la direction des routes sud-ouest, que sur l'A64 dans le sens Bayonne vers Toulouse. Il y a un bouchon après Cazères, et c'est au niveau de l'Avelanet de Comminges que, suite à un accident qui implique plusieurs véhicules au kilomètre 243, eh bien, il y a un bouchon. Alors, à peu près 8 minutes pour le traverser, d'après les estimations qui nous ont été fournies. Sinon, ailleurs, vous roulez parfaitement bien. Il y a sur l'A63 au Pays Basque, dans le sens Bordeaux vers l'Espagne, eh bien, une voiture qui est en panne au niveau de la sortie numéro 6, c'est Bayonne Nord. Et ce sont les seules informations à vous donner, puisque partout ailleurs, tout va bien.
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1: Sur le 107.7, nous retrouvons dans un instant le groupe Chic en concert au Japon en 1996. C'est la toute dernière fois que les deux membres fondateurs, Nile Rodgers et Bernard Edwards, étaient réunis. Absolument live, c'est dans quelques minutes, c'est juste après Raphaël.

0: aux compagnons. Avec Raphaël sur le 107.7. Très bon voyage à vous. Ne vous laissez pas surprendre par ce bouchon de moins de 10 minutes à 7h06 sur la 64 direction Toulouse en Haute-Garonne au niveau de l'Avelanais de Comminges, conséquence d'un accident impliquant plusieurs véhicules.
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0: Et c'est un rendez-vous à l'occasion de la fête de la musique. Le public nippon s'impatiente pour applaudir le groupe Chic en concert. Un public qui ne sait pas encore que c'est un adieu qui se prépare. Votre rendez-vous absolument live revient sur ce concert emblématique avec Gilles Ravarino.
2: En 1996, le groupe Chic se produit au Japon, au stade Budokan. Et ce concert est devenu mythique pour plusieurs raisons. Mais la plus importante est que c'est la dernière fois que le duo Nile Rodgers et Bernard Edwards s'est réuni sur scène. En effet, ce dernier sera retrouvé mort quelques heures plus tard dans sa chambre d'hôtel.
3: We came here tonight to dance and party and have a good time.
2: Le groupe Chic s'apprête le 17 avril 1996 à donner un concert retraçant durant plus d'une heure la carrière du groupe à travers les nombreux tubes disco qui ont fait les grandes heures de la fin des années 70. Pour marquer l'événement, de nombreux invités vont se succéder aux côtés de Nile Rodgers et Bernard Edwards. À commencer par les Sister Sledge, pour lesquels ils ont composé de nombreux standards comme We Are Family, qui se transforme en une immense jam session. Le groupe Chic étant bien plus qu'un simple groupe disco, on note parmi les invités Steve Winwood, ex Spencer Davis Group, et même Slash, le guitariste de Guns N' Roses. Ce concert est sorti en CD il y a quelques années, mais il faut le dire, côté son, il n'est pas de la qualité à laquelle le groupe nous a habitués. Mais Nile Rodgers l'a expliqué. Il aurait pu le nettoyer en studio, mais il a préféré laisser l'enregistrement dans son état naturel, en hommage à son défunt ami et partenaire musical. Cette prestation reste donc une célébration de l'héritage Chic. Outre l'énergie et la joie que diffuse le groupe sur scène, le concert au Budokan de Tokyo est la dernière représentation du bassiste Bernard Edwards, membre de Chic, disparu le lendemain, et c'est ce qui en fait un moment absolument live. 1, 2

0: Slash Ola, the Slash Man. All right. Whoa. Come on, y'all. 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
1: C'était Chic à l'instant dans Absolument Live. Alors pour revivre d'autres concerts emblématiques, rendez-vous sur la plateforme de podcast. Je vous souhaite une excellente route et je vous retrouve dans quelques instants après Lenny Kravitz.
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1: Il fait chaud, il fait très chaud à 20h47, toujours à 7h-ci, avec 33 degrés du côté de Clermont-Ferrand, 35 à Brive, 37 à Bordeaux, 34 du côté d'Agen, comme du côté de Pau. Dans ces conditions, eh bien, marquez des pauses de plus fréquemment et mieux vaut avoir de l'eau en quantité suffisante dans votre véhicule, bien sûr pour vos passagers, vos animaux aussi, et parce que même pour un trajet court, on n'est jamais à l'abri d'un imprévu et c'est important. De 35 départements sont en vigilance rouge canicule. Vous êtes concerné sur une partie du sud-ouest du pays. Sinon, ce sont des départements qui sont en alerte orange. Donc, dans tous les cas, beaucoup de chaleur. Côté trafic, ça va plutôt bien dans l'ensemble. Il n'y a qu'un seul bouchon. C'est en Haute-Garonne, sur l'autoroute A64. Vous êtes dans le sens Bayonne vers Toulouse. Et c'est après Cazères, à Lavelanet de Comminges, qu'il y a un bouchon. Vous allez mettre une dizaine de minutes d'après les estimations que nous avons reçues. C'est la conséquence d'un accident entre 5 voitures au kilomètre 243. Forcément, il y a de la gêne et on est sur le secteur de la direction des routes sud-ouest. Du côté de l'A64, nous avons une nouvelle information en direction de Bayonne cette fois-ci. 9 kilomètres après Soumoulou, la sortie numéro 11, il y a des morceaux de pneus sur la voie de droite au kilomètre 108. Donc alerte, évidemment, c'est dangereux. Vous ralentissez, le patrouilleur est en route, le secteur n'est pas encore sécurisé. Plus à l'ouest, sur l'autoroute A63, en voyageant en direction de l'Espagne et en sortant à Bayonne-Nord, la sortie numéro 6. Méfiance, il y a une voiture qui est en panne et elle attend son dépanneur. Non, à l'instant on me dit que son dépanneur est arrivé. Méfiance quand même et toujours de la vigilance. En tout cas, voilà pour les informations à vous donner sur les autres secteurs, tout va très bien. Prochain rendez-vous trafic détaillé, ce sera après la météo et l'actualité de 21h. Bien sûr, je vous retrouve d'ici la fin de l'heure. Mais tout de suite, place à la musique avec George Michael et Mary J. Blige. Bon voyage et très belle soirée.

Alpha et Manuel Chao sur le 107.7. Priorité à votre sécurité du côté de Toulouse, au sud de Toulouse. Eh bien, nous avons un obstacle sur la chaussée, sur l'A61 en direction de la Méditerranée. C'est 1 km après la barrière de péage de Toulouse-Sud vers le kilomètre 241. Et puis au nord de Toulouse, cette fois-ci, nous avons une alerte concernant un chevreuil sur l'A62 entre le péage de Toulouse-Nord et Saint-Jauris. C'est la sortie numéro 11. Alerte, bien sûr, dans les deux sens de circulation. Je vous souhaite une excellente route. On reparlera de vos conditions de circulation après la météo et l'actualité de 21h. Quelques souvenirs musicaux pour les prochains kilomètres avec Greg Kinband. Bon voyage, très belle soirée.

0: Belle soirée à vous. Il est 21h, nous retrouvons l'actualité.
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2: Bonsoir à tous. L'histoire pourrait s'écrire demain et malgré certains dires, le dérèglement climatique est bien présent. Selon Météo France, ce lundi 22 juin pourrait être la journée la plus chaude jamais enregistrée en France. 49 départements seront en vigilance rouge à la canicule du jamais vu. On attend au thermomètre 1 à 2 degrés de plus qu'aujourd'hui l'après-midi. Toujours, selon l'organisme météo, il ne faut pas attendre d'amélioration sensible avant la fin de la semaine. Cette chaleur impacte directement plusieurs secteurs, comme l'école ou les transports. 845 écoles et collèges seront fermés demain. 1800 autres vont aménager leurs horaires et les faire sortir les élèves en début d'après-midi. La circulation des trains est aussi difficile. Les TGV de la ligne Atlantique enregistrent ce soir entre 45 minutes et 2 heures de retard en raison d'un rail dilaté en Eure-et-Loire. À l'international, si Donald Trump continue de montrer les muscles face à l'Iran et menace de bombarder le pays si ses alliés du Hezbollah, je cite, continuent de poser problème. De son côté, le vice-président J.D. Vance salue une rencontre historique et appelle les deux parties à tourner la page. Le caillou dans la chaussure des Américains reste Israël, qui n'a pas l'intention de restreindre et encore moins de supprimer la zone de sécurité qu'elle a fixée par la force et qui bombarde chaque jour cette zone dans le sud Liban. On a appris il y a quelques minutes que la délégation iranienne avait quitté la Suisse et les négociations, se sentant insultée par certains propos de Donald Trump. À 15 jours du début de la grande boucle, le grand favori du Tour de France, Tadej Pogacar, a remporté en solitaire la dernière étape du Tour de Suisse, dernière grande répétition générale. Le Slovène s'impose ce dimanche devant un Français, Lenny Martinez, qui était en tête à 1 km de la fin de l'étape. Et on ouvre la page football.
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2: Et après son match nul inquiétant contre le Cap-Vert, l'Espagne s'est fort bien rattrapée en étriant l'Arabie Saoudite 4-0. Les trois premiers buts sont arrivés avant la 25e minute. Place à Belgique qui rentre dans un instant. Et puis ensuite, Uruguay-Cap-Vert à minuit et Nouvelle-Zélande-Égypte à 3h. 21h02 sur le 107.7. Prochain rendez-vous avec l'actualité dans une heure. Retour au trafic après la météo.
0: Eh bien, merci Clément. D'abord, priorité à votre sécurité pour vous qui voyagez sur la 89. Direction Bordeaux, 11 km après Coutras, c'est la sortie 11. Il y a des obstacles sur les voies de circulation vers le kilomètre 33. Vigilance rouge canicule qui concerne 35 départements de la façade atlantique à la région parisienne. Vigilance orange pour les autres départements, excepté le pourtour méditerranéen et le nord. Et cette nuit s'annonce chaude, en tout cas pour beaucoup d'entre vous. Demain lundi, ça ne va pas s'arranger. La canicule sera intense, durable, puisque 49 départements vont être placés en vigilance rouge pour canicule. L'après-midi, les maximales gagneront parfois 1 ou 2 degrés. Et vous noterez que, hormis sur certains rivages du Languedoc-Roussillon, sur les côtes normandes et sur l'extrême nord du pays, où elles resteront inférieures à 33 degrés, ailleurs on attend 34 à 40 degrés, localement 41 à 42 degrés. 42 degrés, c'est ce qu'on attend du côté de Bordeaux, 41 à Biarritz, Toulouse, Brive, 40 à Pau, 39 à Tarbes et 38 à Clermont-Ferrand.
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0: 21h03, il est temps de reparler de vos conditions de circulation et bien sûr on parle de la chaleur qui vous terrasse peut-être malgré la climatisation. N'hésitez pas à marquer des pauses plus fréquentes. Nous avons côté trafic, et bien trafic fluide, hormis du côté de la Haute-Garonne ou sur l'autoroute A64 dans le sens Bayonne vers Toulouse sur le secteur géré par la direction des routes sud-ouest. Et bien un bouchon à Lavelanet de Comminges. Toutefois il a bien diminué puisque l'estimation nous le donne à 4-5 minutes, le temps de traverser. Donc ça a bien diminué. La 64, eh bien, on y reste. Si vous voyagez dans le sens Toulouse vers Bayonne, 9 km après Soumoulou, la sortie numéro 11, il y a des morceaux de pneus qui se trouveraient sur voie de droite au kilomètre 108. Le patrouilleur est en route, mais le secteur donc n'est pas encore sécurisé. Redoublez d'attention. Cela nous emmène au sud de Toulouse, sur la 61. Vous êtes en direction de la Méditerranée, 1 km après la barrière de péage de Toulouse Sud. Il y a différents obstacles signalés sur les voies vers le kilomètre 241. Le patrouilleur est en route. Ouvrez l'œil vers ce kilomètre 241. Nous allons maintenant au nord de Toulouse. C'est une alerte chevreuil concernant un chevreuil qui a été aperçu sur la 62 entre la barrière barrière de péage de Toulouse Nord et Saint-Jauris. C'est la sortie numéro 11. Alerte bien sûr dans les deux sens de circulation. L'animal peut se déplacer et le fait très certainement. Il y a toujours grand danger. Le patrouilleur est en route. Et puis beaucoup plus au nord sur l'autoroute A89. Vous êtes dans le sens Clermont-Ferrand vers Bordeaux, 11 km après la sortie Coutras numéro 11. Il y a des obstacles sur la chaussée au kilomètre 33, donc différents morceaux. Le patrouilleur a été appelé, donc vous restez vigilant, très vigilant dans l'immédiat en attendant l'arrivée du patrouilleur. Voilà, redoublez d'attention. Et puis si vous passez en Corrèze, dans la région de Brive, la bifurcation qui permet depuis la 20 direction Toulouse de vous engager sur la 89 direction Bordeaux est fermée et va le rester jusqu'au début de l'été. En effet, la direction des routes sud-ouest effectue des travaux de sécurisation d'un ouvrage qui a été endommagé par les intempéries du début d'année. Aussi, vous pouvez sortir à Objat, numéro 50, vous empruntez le réseau secondaire pour rejoindre la 89 plus loin à Brive-Ouest, c'est l'entrée numéro 19. Et sur les autres secteurs où vous circulez en ce moment sur le sud-ouest, eh bien, je n'ai rien de particulier à vous préciser, c'est que tout va bien.
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Joey, vous devez être filé sur le 107.7 avec Rihanna. Attention à ces animaux qui sont de sortie apparemment. Des chevreuils ont été aperçus sur la 20 dans les secteurs de Cahors. Il y a également à Toulouse Nord un chevreuil qui a été aperçu. Et puis du côté des Pyrénées, dans le secteur de Lannemezan, sur l'A64, il s'agit d'un sanglier. Prudence absolument partout. Je vous en parle de façon détaillée juste après Trinix avec Madame.

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1: 21h16 en ce dimanche soir, fin de week-end et fête de la musique toujours. Vous êtes, vous en tout cas, en train de rouler sur une des autoroutes du sud-ouest du pays. Il fait chaud, il fait très très chaud. Les départements du sud-ouest sont concernés par l'alerte rouge canicule et l'alerte orange. Dans les deux cas, il fait très chaud. Nous notons à cette heure-ci encore 35 degrés du côté de Bordeaux comme du côté de Bayonne. Également 34 degrés du côté de Brive ou encore 31 dans la région de Toulouse. Donc demain, ça ne va pas s'arranger, puisqu'à partir de midi lundi, 49 départements vont être placés en vigilance rouge. Ils iront de toute la façade ouest du pays jusqu'au nord de l'Auvergne, la Bourgogne et l'Île-de-France. Et donc, pour vous qui voyagez, si vous comptez notamment voyager demain, eh bien, évitez absolument de prendre la route aux heures les plus chaudes, notamment entre midi et 16 heures. Voilà, donc ce n'est pas toujours possible, on le sait bien. Mais en tout cas, sinon, vous partez bien équipé, notamment en eau, et vous prévoyez de faire des pauses beaucoup plus fréquentes. Je vous rappelle qu'il y a du côté de l'Avin, entre Cahors Nord et Cahors Sud, les sorties 57 et 58, deux alertes concernant des chevreuils qui ont été aperçus. Un patrouilleur est sur place et sillonne le secteur. Donc, vous faites très attention. Ensuite, eh bien, si vous voyagez du côté des Pyrénées, du côté de l'A64, au niveau de l'échangeur de Lannemezan, l'échangeur numéro 16. Là, c'est un sanglier qui a été aperçu et le patrouilleur se trouve en route dans cette zone-là. Voilà pour ces différentes informations. On poursuit la route tout de suite avec Cat Power.

C'est à qui le tour ? Mylène Farmer, c'est son dernier titre et il annonce son nouvel album, son 13e, qui devrait sortir à l'automne prochain. Vous faites attention à ces chevreuils qui ont été aperçus sur la Vendre, Cahors Nord et Cahors Sud, les sorties 57 et 58 d'un côté comme de l'autre. En tout cas, le patrouilleur sillonne le secteur. Et puis c'est un sanglier dans les Pyrénées, sur la 64 au niveau de l'échangeur de Lannemezan, l'échangeur numéro 16. Alerte bien sûr dans les deux sens de circulation. Là aussi, nous sommes le 21 juin, l'été est là, c'est la fête de la musique. Créée en France en 1982, elle est devenue un rendez-vous international. Partout, des artistes amateurs comme professionnels partagent leur musique, dans les rues, sur les places. Et sur le 107.7, nous avons envie d'écouter des concerts avec vous. On vous promet eh bien, un concert emblématique d'Earth, Wind & Fire qui date de 1988. Ce sera le prochain quart d'heure dans une dizaine de minutes. Souvenir tout de suite en compagnie des Bananarama.

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1: 21h29, retour à vos conditions de circulation qui restent bonnes dans l'ensemble. Pas de bouchons, pas de ralentissement sur aucune des autoroutes en Nouvelle-Aquitaine, en Occitanie, également en Auvergne. Mais quelques événements à vous rappeler, notamment cette alerte concernant ce sanglier dans les Pyrénées, sur l'axe 64, c'est l'axe Bayonne-Toulouse. C'est au niveau de Lannemezan, l'échangeur numéro 16, que ce sanglier a été aperçu. Alors il peut se trouver au niveau des entrées, des sorties, bien sûr, des voies de péage. En tout cas, il peut se déplacer et il le fait très certainement. Le patrouilleur est actuellement en route. La 64, si vous êtes en direction de Bayonne, 9 km après Soumoulou, la sortie numéro 11, il y a un poids lourd et sa remorque en panne sur voie de droite et bande d'arrêt d'urgence qui sont bien neutralisées par le patrouilleur qui se trouve sur place à cette heure-ci. Néanmoins, soyez très attentifs au kilomètre 108 en y arrivant. Il faut ralentir, vous ne passez que sur voie de gauche. Alors, du côté de Cahors sur l'autoroute A20, nous avons encore une alerte concernant un chevreuil entre Cahors Nord et Cahors Sud. Les sorties 58 et 57 sur l'autoroute A20, il y avait deux alertes chevreuil. Une est terminée, mais il en reste toujours une. Vous restez toujours aussi méfiant. Et puis sinon, partout ailleurs, tout va bien.
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1: Et dans quelques instants, à l'occasion de la fête de la musique, nous retrouverons absolument live. C'est votre rendez-vous sur le 107.7 consacré aux concerts emblématiques. Ce soir, Cap sur Rio, en mars 1988, la ville où la samba règne en maître accueille un autre roi, Earth, Wind & Fire. La magie de la musique afro-américaine débarque sous les tropiques. Restez avec nous, c'est à suivre dans quelques minutes après David Hallyday avec Ange étrange.

0: Ange étrange avec David Hallyday. Attention à ce chevreuil sur la 20 du côté de Cahors et attention à ce sanglier du côté de l'A64 dans le secteur de Lannemezan.
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0: Et à l'occasion de la fête de la musique, nous retrouvons Absolument Live, direction Rio avec Earth, Wind & Fire, pour un concert où la musique a transcendé les frontières, les langues et même les modes. Gilles Ravarino nous fait revivre ce moment d'exception.
2: Rio de Janeiro, mars 1988, les membres du groupe Earth, Wind & Fire ont prouvé qu'ils n'étaient pas juste un groupe, mais une machine à faire danser, huilée à la perfection. Ça commence par une section rythmique solide, des cuivres qui envoient des riffs plus chauds que le soleil de Copacabana et ces claviers qui scintillent comme les lumières de la ville. À propos de lumière, Earth, Wind & Fire ne fait pas les choses à moitié. Lumière aveuglante, jeu de laser qui balaye la foule et ses costumes. Ah, ses costumes. Paillettes, satin, couleurs flashy. La scène est devenue un mélange de futurisme et de chaleur humaine avec des écrans géants qui projettent des images psychédéliques comme si le groupe voulait nous emmener dans un voyage interstellaire le temps d'une soirée. Dans ce tourbillon lumineux, on reconnaît la voix de Philip Bailey avec ses aigus stratosphériques, capables de faire trembler les vitres des favelas. Et Maurice White, voix chaude et rassurante, qui guide la foule comme un chef d'orchestre inspiré. Quand ils entament « After the Love Has Gone », c'est toute la salle qui retient son souffle avant d'exploser en chœur sur le refrain. «

Le concert s'achève en apothéose avec September, repris par 50 000 Brésiliens qui hurlent en chœur. L'émotion est là, électrique, collective. Ce soir-là, Earth, Wind & Fire a enflammé Rio de Janeiro et le feu couve encore aujourd'hui pour ce moment absolument live.

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1: Belle route à vous, 21h46, en cette fin de dimanche et de week-end. Vous êtes peut-être sur le chemin du retour et pour certains, eh bien, vous avez pris la route du travail. Et oui, on le sait. Donc, vous êtes prudent d'une manière générale, même si dans l'ensemble, vous roulez très bien. J'ai quelques informations à vous donner. Mais bien sûr, c'est la météo qui nous préoccupe avec de très, très fortes chaleurs, quasiment sur tout le pays. Actuellement, 35 départements de la façade atlantique à la région parisienne sont en alerte rouge canicule, donc une intensité exceptionnelle, et tous les autres départements en vigilance orange, excepté le pourtour méditerranéen et le nord. Et demain, ça ne va pas s'arranger puisque la vigilance rouge va s'étendre à 49 départements à partir de midi. Sachez que si vous devez prendre la route, eh bien demain, notamment en journée, il vaut mieux éviter les heures les plus chaudes si cela est possible pour vous, mais vraiment en fait le maximum. La chaleur fatigue les organismes, fatigue également votre véhicule, alors il faut en tenir compte et marquer des pauses plus régulièrement. Vous roulez bien, mais il y a un sanglier, une alerte sanglier dans les Pyrénées sur l'A64, l'axe Bayonne-Toulouse, au niveau de l'échangeur 16 Lannemezan, dans les entrées, les sorties, les voies de péage. L'animal peut se déplacer, l'a certainement déjà fait. Le patrouilleur est arrivé sur place. Ensuite, sur l'A64, si vous êtes en direction de Bayonne, 9 km après Soumoulou, c'est la sortie numéro 11, il y a un poids lourd avec remorque qui est en panne au niveau de la voie de droite et de la bande d'arrêt d'urgence au kilomètre 108. Tout est sécurisé par le patrouilleur. Vous ralentissez sans attendre, bien sûr. N'hésitez pas à actionner vos feux de détresse à l'approche de cette perturbation. Et d'une manière générale, lorsque vous approchez n'importe quelle autre perturbation, en ralentissant, car c'est vraiment très important d'alerter ce qui arrive derrière vous. Et vous passez moins vite au niveau de la voie la plus à gauche. Sud-est de Toulouse, sur l'autoroute A61, 1 km après la bifurcation avec l'A66 en direction de Narbonne et de Montpellier, il y a des obstacles sur les voies au kilomètre 260, des pièces de véhicules, on ne sait pas trop et on n'a pas plus de précision. Le patrouilleur est actuellement en route dans cette zone-là. Ouvrez l'œil, bien sûr, si vous y passez. Puis sinon, ailleurs, ça va bien. Nous retrouverons le point trafic détaillé après la météo et l'actualité de 22h. Moi, je vous retrouve bien sûr d'ici la fin de l'heure et toujours de manière beaucoup plus rapide en géolocalisation si nécessaire. Le 107.7, c'est la musique. Voici quelques souvenirs avec les Jackson 5.

Marcel, ça s'écoute bien pour voyager sereinement. En tout cas, j'espère que tout va bien de votre côté. Si vous quittez Toulouse pour prendre la direction de la Méditerranée par l'A61, 1 kilomètre après la bifurcation avec l'A66, eh bien, il y a des obstacles sur les voies au kilomètre 260 et le patrouilleur vient juste d'arriver sur place. Et puis, alerte à l'instant concernant un piéton. Alors, piéton, c'est au nord de Toulouse qu'il vient d'être signalé au niveau de la barrière de péage de Toulouse Nord. D'un côté comme de l'autre, la personne ne peut se déplacer. Soyez très attentifs à sa sécurité. Pour le reste et partout ailleurs, tout va bien. On poursuit la route et on termine l'heure avec Lilywood and the Freak. Bon voyage et excellente soirée.

0: Merci de faire la route avec nous. On est ravis en tout cas de vous accompagner. Très bon voyage à vous. 22h, nous retrouvons l'actualité.
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2: Bonsoir à tous. L'histoire pourrait s'écrire demain, estimé selon Météo France. Ce lundi 22 juin pourrait être la journée la plus chaude jamais enregistrée en France. Tout mois confondu. Il y en avait 35 aujourd'hui et demain, 49 départements seront en vigilance rouge à la canicule. Jamais vu. On attend au thermomètre 1 degré de plus qu'aujourd'hui à l'après-midi. Et toujours, selon l'organisme météo, il ne faut pas attendre d'amélioration sensible avant la fin de la semaine. Dans ce contexte, la fête de la musique est soit maintenue, soit annulée. Certaines images montrent des marées humaines à Paris, sur le parvis de l'Élysée, où les festivités ont été maintenues. Emmanuel Macron a brièvement pris la parole, appelant à la vigilance et à prendre soin de soi et des autres. Cette chaleur impacte directement plusieurs secteurs, comme l'école et les transports. 845 écoles et collèges seront fermés demain. 1800 autres vont aménager leurs horaires et faire sortir les élèves en début d'après-midi. La circulation des trains est aussi difficile. Des TGV en Loire-Atlantique comptent jusqu'à 2 heures de retard. Et enfin, la mairie de Marseille annonce la gratuité des piscines municipales, le temps de la canicule. Après avoir quitté les négociations tout à l'heure, se sentant insulté par des propos menaçants de Donald Trump, qui se disait prêt à bombarder à nouveau l'Iran si son allié du Hezbollah libanais continuait, je cite, de poser problème, la délégation iranienne annonce rester engagée dans les pourparlers, selon l'Iran. Les premières discussions ont porté sur les avoirs gelés et un projet d'allègement des sanctions pétrolières. Le programme nucléaire n'a pas encore été discuté à ce stade. À quelques jours du troisième grand chelem de tennis de la saison, on apprend que les organisateurs de Wimbledon ont offert une wild card à Serena Williams, l'américaine qui avait annoncé son retour à la compétition il y a quelques semaines à 44 ans. Puis un mot du mondial de football et on ouvre cette page avec après un premier match nul inquiétant contre le Cap-Vert, l'Espagne s'est très bien rattrapée en étriant l'Arabie Saoudite 4-0. Il y avait 3-0 à la 25e minute. C'est la mi-temps en ce moment entre la Belgique et l'Iran et un triste 0-0 malgré une belle première période des Iraniens. On attend ensuite Uruguay-Cap-Vert à minuit et Nouvelle-Zélande-Égypte à 3h. En attendant, il est 22h02 sur le 107.7. Prochain rendez-vous avec l'actualité dans une heure. Retour au trafic après la météo.
0: Merci Clément. Vigilance rouge canicule qui concerne actuellement 35 départements de la façade atlantique à la région parisienne. De nombreux départements en vigilance orange, excepté le pourtour méditerranéen et le nord. Attention, cette nuit va s'avérer très douce, voire bien chaude pour beaucoup. Demain, lundi, une canicule intense, durable aussi. 49 départements vont être placés en vigilance rouge, donc c'est vraiment très important. Vous notez que l'après-midi, les maximales gagneront encore 1 ou 2 degrés, hormis sur certains rivages du Languedoc-Roussillon, sur les côtes normandes, sur l'extrême nord du pays, où elles resteront inférieures à 33 degrés. Ailleurs, on attend 34 à 40, localement 41, 42 degrés. C'est le cas du côté de Bordeaux, 41 degrés à Biarritz, Toulouse, Brive, 40 à Pau, 39 à Tarbes, 38 à Clermont-Ferrand. Voilà pour ces prévisions de trafic.
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0: Et la chaleur à 22h03, on en parle, on en reparle. Il fait toujours très chaud pour vous qui voyagez sur le sud-ouest du pays avec des départements soit en vigilance orange canicule, soit carrément en vigilance rouge. En tout cas, sachez qu'actuellement, il fait 33 degrés à Bordeaux, 32 à Bayonne, également du côté de Brive. Ensuite, 31 degrés du côté d'Agen, 29 à Toulouse, comme à Clermont-Ferrand. Côté trafic, eh bien, nous avons un trafic tout à fait calme, si ce n'est qu'il y a une alerte concernant un piéton sur l'A62, c'est l'axe Bordeaux-Toulouse, entre Valence d'Agen numéro 8 et Agen numéro 7, alerte dans les deux sens bien sûr. Il y a également, eh bien, au niveau de Toulouse-Nord, de la barrière de péage de Toulouse-Nord, un autre piéton qui est signalé, alors qu'il peut se trouver d'un côté, de l'autre, des voies de circulation. Dans les deux cas, ces personnes sont en danger et dans ces deux secteurs, eh bien, les patrouilleurs se rendent sur place. Du côté des Pyrénées, c'est un poids lourd qui est en panne sur la 64 dans le sens Toulouse vers Bayonne. 9 km après Soumoulou, la sortie numéro 11. Vous ne passez que sur voie de gauche au kilomètre 108. La voie de droite et la bande d'arrêt d'urgence sont neutralisées par le patrouilleur. Donc, vous faites évidemment très attention. Et puis, plus au nord, en Corrèze, dans la région de Brive, la bifurcation qui permet depuis la 20 direction Toulouse de vous engager sur la 89 direction Bordeaux est fermée depuis plusieurs mois et va le rester au moins jusqu'en ce début d'été. La direction des routes centre-ouest effectue des travaux de sécurisation d'un ouvrage qui a été endommagé par les intempéries du début d'année. Dans l'immédiat, vous pouvez sortir à objet numéro 50, vous empruntez le réseau secondaire, cela vous permet de rejoindre plus loin la 89 à Brive-Ouest, c'est l'entrée numéro 19.
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tous en douceur. C'était Matt Pokora avec quand même. Attention à ces piétons. Alors sur la 62 du côté de Valence d'Agen et du côté de la barrière de péage de Toulouse Nord, ces piétons dans des secteurs différents, eh bien sont en danger. Les patrouilleurs de ces différentes zones sont en chemin, mais soyez vigilants si vous les apercevez. On en reparle après l'ISO.

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1: Très bon voyage à vous, 22h15, vous écoutez le 107.7 et vous roulez sur les autoroutes du sud-ouest du pays. Vous êtes concerné comme quasiment tout le pays par cette canicule, avec des départements en vigilance rouge comme 35 actuellement de la façade atlantique à la région parisienne. De nombreux départements en vigilance orange dans le sud-ouest comme dans d'autres secteurs, excepté le pourtour méditerranéen. Alors la chaleur eh bien, fatigue les véhicules, fatigue évidemment les organismes humains et les animaux que vous pouvez transporter également. Pour conduire, cela demande quelques précautions, notamment de prévoir de l'eau en quantité suffisante pour vous, pour vos passagers, les enfants, les personnes âgées, les animaux, bien sûr, et pour en avoir, et cela même pour un court trajet, car on n'est jamais à l'abri d'un imprévu. Parmi les informations que je dois vous rappeler, eh bien, nous avons des alertes concernant des piétons. Sur la 62, l'axe Toulouse-Bordeaux, entre Valence d'Agen et Agen, les sorties 8 et 7, une personne a été vue près des voies de l'autoroute et le patrouilleur est en route. Par ailleurs, au nord de Toulouse, au niveau de la barrière de péage de Toulouse-Nord, eh bien, on nous indique qu'il y a un piéton qui a été repéré. Alors, avant, après la barrière, suivant le sens où vous circulez, peut-être au niveau des voies, en tout cas, toujours une personne en danger, un patrouilleur est actuellement en route. Si vous voyagez du côté des Pyrénées sur l'A64 dans le sens Toulouse vers Bayonne, 9 km après Soumoulou, la sortie numéro 11, il faut ralentir à l'approche du kilomètre 108 pour passer sur la voie de gauche uniquement. Un camion et un poids lourd est en panne sur la voie de droite et la bande d'arrêt d'urgence. Il est protégé par le patrouilleur. Et puis en Haute-Garonne, sur le secteur géré par la direction des routes sud-ouest sur l'A64 direction Bayonne, à Muret, il y a une voiture en panne au kilomètre 268, voiture sur la bande d'arrêt d'urgence. Je vous ai tout dit, partout ailleurs, tout va très bien. Prochain rendez-vous trafic, eh bien, ce sera aux alentours de 22h30. Et puis un peu de lecture le prochain quart d'heure avec Ismaël Jude qui va venir nous présenter un très bel ouvrage à mi-chemin entre littérature et géographie. Ce sera notre invité de marque-page aux alentours de 22h35. Très bon voyage avec Hanson.

Bien, c'est le duo entre Pascal Obispo et Icar sur le 107.7. Attention à cet accident signalé en géolocalisation sur l'A63 direction Bordeaux. Accident 6 km après la barrière de péage de Biriatou. Il se serait produit sur voie de droite et bande d'arrêt d'urgence au kilomètre 199. Je n'ai pas plus de détails pour l'instant. Le patrouilleur est en route. Très bon voyage tout de suite avec Madonna.

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1: 22h30, soyez les bienvenus à l'écoute du 107.7 et excellente continuation à tous ceux qui sont avec nous depuis un certain temps. Il fait chaud, il fait toujours très chaud avec ces départements en vigilance rouge et d'autres en orange, et dans le sud-ouest du pays vous êtes concernés. N'oubliez pas que les prochains jours vont être beaucoup plus, vont continuer à être difficiles, mais pour certains départements encore plus difficiles. Donc si vous devez voyager, eh bien ne le faites pas aux heures les plus chaudes, à la mi-journée et en début d'après-midi autant que possible. Et puis avant de partir, vérifiez entre autres le niveau de liquide de refroidissement de votre véhicule, car les fortes chaleurs mettent les moteurs à rude épreuve, comme les organismes, et pour cela beaucoup d'eau dans votre habitacle. Alors, à 22h31, nous avons plusieurs informations à vous donner, dont cet accident au Pays Basque sur l'autoroute A63. Vous êtes dans le sens Espagne vers Bordeaux, 6 km après la barrière de péage de Biriatou. Il y a au kilomètre 199 un accident sur voie de droite et bande d'arrêt d'urgence. Il est signalé au kilomètre 199. Pour l'instant, on n'en sait pas plus, si ce n'est que le patrouilleur est en route. Les forces de l'ordre ont été également appelées. Si vous passez du côté des Pyrénées sur l'autoroute A64, l'axe Toulouse vers Bayonne, un poids lourd est en panne 9 km après Soumoulou. C'est la sortie numéro 11 au kilomètre 108 et vous passez uniquement sur la voie la plus à gauche de l'autoroute. Les deux autres voies sont neutralisées par le patrouilleur. Priorité à votre sécurité dans les Pyrénées sur l'A64. Un chevreuil vient d'être signalé près des voies de l'autoroute entre Lannemezan numéro 16 et Montrégeau numéro 17. Alerte bien sûr dans les deux sens de circulation. Nous poursuivons la route un petit peu plus au nord et au nord de Toulouse. Nous avons toujours cette alerte concernant un piéton qui a été aperçu au niveau de la barrière de péage de Toulouse Nord, et on nous indique que cet événement est terminé. Je l'apprends à l'instant. Plus loin sur l'A62, l'axe Toulouse-Bordeaux, nous avons aussi une alerte concernant un piéton entre Valence d'Agen numéro 8 et Agen numéro 7. Alerte dans les deux sens de circulation, bien sûr pour la sécurité de cette personne qui est en danger. Le patrouilleur sillonne actuellement le secteur. Partout ailleurs, tout va bien.
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1: Si vous cherchez des idées d'itinéraire pour vos vacances, nous vous donnerons quelques idées originales dans un instant grâce à un très beau livre. Dans En France, sur les pas des personnages de romans, Ismaël Jude retrace les parcours des plus grands héros de la littérature. Il sera notre invité dans Marque-Page. Ce sera dans quelques minutes, juste après le rodéo de Zazie.

0: Rodéo avec Zazie sur le 107.7. Attention à cet accident sur la 63 direction Bordeaux, 6 km après la barrière de péage de Biriatou. Accident sur voie de droite, bande d'arrêt d'urgence au kilomètre 199 pour l'instant. Eh bien, on n'en sait pas plus. Il y a de la gêne, évidemment, d'après les informations que l'on reçoit. Mais je n'ai pas plus de détails. Il faut ralentir. Le secteur n'est pas protégé pour l'instant. Et vous passez sur les deux voies les plus à gauche. Dans Marque-Page, nous nous intéressons à un très bel ouvrage à mi-chemin entre littérature et géographie. Son auteur Ismaël Jude est au micro 107.7 de Francine Thomas.
1: Bonjour Ismaël Jude.
2: Bonjour.
1: Au début de ce livre, En France, sur les pas des personnages de romans, le principe est expliqué. Vous dites que cet atlas est une invitation à faire de la fiction un espace de réalité. Est-ce qu'on découvre la France ou la littérature autrement en les confrontant ?
2: Oui, tout à fait. On découvre la littérature par les chemins de traverse, par les routes, à cheval, à pied, en train et en voiture, avec tous les personnages de Hugo et de Balzac, de Jean Giono, de George Sand, et ainsi de suite. Tous les personnages qui parcourent vraiment tous les territoires.
1: Hein. Oui, ils en font des kilomètres au final.
2: Exactement.
1: Alors, il y a plein de possibilités. Aller de Montreuil-sur-Mer à Arras avec Jean Valjean, visiter le Berry en compagnie des personnages de George Sand, faire un tour de Marseille à travers l'œuvre de Jean-Claude Izzo, ouais. Ou partir dans les pas du commissaire Maigret. Quel est votre top 3 à vous des meilleures balades à faire ?
2: Ben, c'est vrai que parcourir la Provence sur les pas de Angelo Pardi, personnage de Jean Giono dans Le Hussard sur le Toit, c'est assez magnifique. Je pense que les décors ont beaucoup changé. Moi, je suis très touché par l'enfant de Jules Vallès, qui naît au Puy-en-Velay, qui déménage à Saint-Étienne. Et ensuite, il fait un deuxième déménagement pour la ville de Nantes. Et ce voyage du petit Jacques Vintras est très émouvant. Ouais.
1: Et une troisième ?
2: Je dirais les terres de George Sand. Et donc, à travers les cartes que vous avez dans le livre, vous allez retrouver des lieux qui sont parfois fictifs, parfois des lieux dits. C'est très, très beau aussi. Ouais.
1: Alors, il y a tout ce travail que vous avez fait, tous ces voyages que vous racontez. Et puis, il y a des cartes réalisées par Gaël Sutton. Ça aussi, ça a été un travail énorme, sans doute.
2: Oui, un beau partenariat. On échangeait. Moi, au fur et à mesure de mes lectures, je lui envoyais mon relevé des localités. Et puis, à part les cartes des itinéraires, elle a aussi créé des cartes de France avec soit les lieux de rencontre amoureuse des personnages, les lieux de vie, de mort des personnages, mais aussi les lieux de vie, de naissance des auteurs, les endroits où les lecteurs et les lectrices vont pouvoir se rendre.
1: Donc des les maisons d'écrivains, etc.
2: Visitent, voilà. On peut y passer une journée, deux journées, selon le temps qu'on a sur la route.
1: Ismaël Jude, vous êtes l'auteur avec Gaël Sutton de En France, sur les pas des personnages de romans, préface d'Éric Orsenna aux éditions Autrement. À tous ceux qui sont encore en train de chercher des idées d'itinéraire pour cet été, c'est le moment de vous plonger dans cet ouvrage pour des vacances au pays de la fiction. C'est sans doute le meilleur moyen de s'évader. Merci beaucoup.
2: Merci à vous et bonne route.
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1: 22h47 et il fait toujours chaud partout sur le pays, mais dans certains secteurs du sud-ouest, pas mal de degrés, comme 32 degrés actuellement du côté de Bordeaux, 30 dans les régions de Bayonne, de Pau, d'Agen également, 28 degrés du côté de Toulouse, ça baisse, et puis 29 degrés que ce soit à Brive ou à Clermont-Ferrand d'après le radar météo. Alors la vigilance rouge canicule concerne 35 département de la façade atlantique à la région parisienne et de nombreux départements sont en vigilance orange. Vous êtes tous concernés sur le sud-ouest du pays. À cela, eh bien, il y a quand même quelques événements, même si vous roulez plutôt bien. Nous avons un accident avec de la gêne sur l'extrême sud-ouest du pays. L'autoroute A63 dans le sens Espagne vers Bordeaux. 6 km après la barrière de péage de Biriatou, il faut ralentir. Il y a un accident confirmé au kilomètre 199. Vous passez sur les deux voies les plus à gauche, vous ralentissez. La voie de droite et la bande d'arrêt d'urgence sont concernées par cet accident qui implique une voiture. Donc, ce que je ne sais pas pour l'instant si c'est le secteur est sécurisé, mais en tout cas, voilà, l'accident est de toute façon confirmé. Ensuite, eh bien, si vous voyagez du côté de l'A64 dans les Pyrénées, c'est l'axe Bayonne-Toulouse. Alerte concernant Chevreuil, entre Lannemezan et Montrégeau, les sorties 16 et 17, alerte dans les deux sens, le patrouilleur est en route. La 64 direction Bayonne, nous avons un poids lourd qui est en panne entre Soumoulou numéro 11, enfin 9 km après Soumoulou, c'est au kilomètre 108 et vous roulez uniquement sur la voie la plus à gauche à ce niveau-là. Le dépanneur est arrivé, il a déjà quitté les lieux, donc c'est un poids lourd avec sa remorque et sur place, je crois qu'il reste uniquement la remorque à cette heure-ci, mais j'en saurai plus dans quelques minutes. Plus au nord et au nord de Toulouse, nous avons une alerte concernant des piétons au niveau de la barrière de péage de Toulouse-Nord. Il s'agirait de 3 jeunes qui seraient sur le terre-plein central. Voilà, donc des personnes qui sont en danger. Le patrouilleur est en route, la police également, pour pouvoir les prendre en charge. Et puis plus au nord, sur l'A20, vous êtes en direction de Montauban et de Brive. 4 km après Moulis, la sortie 67, il y a des obstacles au kilomètre 424 sur les voies, des morceaux divers et on ne sait pas trop ce que c'est. Donc en tout cas, toujours une forme de danger. Vous restez extrêmement vigilant. Un dernier mot pour vous dire qu'en Haute-Garonne, nous avons un incident que nous indique la direction des routes sud-ouest sur l'A64 direction Bayonne, c'est à Capins, la sortie au kilomètre 257, qu'il y a une voiture en panne. L'infotrafic va revenir dans quelques minutes, de façon détaillée, bien sûr, après la météo et l'actualité de 23h. Je vous retrouve d'ici la fin de l'heure. Dans tous les cas, très bon voyage. Voici Stardust.

Walda Casey à bonheur sur le 107.7. Ah, attention à cet accident, il y a de la gêne sur la 63. Vous quittez la barrière de péage du Biriatou, vous faites 6 km en direction de Bordeaux et au kilomètre 199, vous devez ralentir pour vous déporter sur les deux voies les plus à gauche. Amanda Bourneuf nous accompagne avec oxygène jusqu'à la fin de l'heure, jusqu'à 23h.

0: Oxygène avec Amanda Bourneuf sur le 107.7. Il est 23h, nous retrouvons l'actualité.
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2: Bonsoir à tous. L'histoire pourrait s'écrire demain, selon Météo France. Demain, lundi 22 juin, pourrait être la journée la plus chaude jamais enregistrée en France, tout mois confondu. Il y en avait 35 aujourd'hui et demain, 49 départements seront en vigilance rouge à la canicule, ce qui est du jamais vu. On attend au thermomètre 1 degré de plus qu'aujourd'hui, hein, notamment dans l'après-midi. Et toujours, selon Météo France, il ne faut pas attendre d'amélioration sensible avant la fin de la semaine. Dans ce contexte, la fête de la musique est maintenue sous une chaleur étouffante. Certaines images montrent des marées humaines à Paris, sur le parvis de l'Élysée où des festivités ont été maintenues. Emmanuel Macron a rapidement pris la parole, appelant à la vigilance et à prendre soin de soi et des autres. Cette chaleur, elle impacte directement plusieurs secteurs, comme les écoles et les transports. 845 écoles et collèges seront fermés demain. 1800 autres vont aménager leurs horaires et faire sortir les élèves en début d'après-midi. La circulation des trains s'annonce aussi difficile. Hein, des TGV en Loire-Atlantique comptent jusqu'à 2 heures de retard. Et enfin, la mairie de Marseille a annoncé la gratuité des piscines municipales le temps de la canicule. Après avoir quitté les négociations tout à l'heure, se sentant insulté par des propos menaçants de Donald Trump, qui se disait prêt à bombarder à nouveau l'Iran si son allié du Hezbollah libanais continuait, je cite, à poser problème, la délégation iranienne a d'abord quitté les lieux, demandant à Donald Trump de calmer ses propos, mais ça a annoncé ensuite rester engagé. On est pour parler. Selon l'Iran, les négociations ont porté sur les avoirs gelés et un projet d'allègement des sanctions pétrolières. Pas de discussion à cette heure sur le programme nucléaire. À quelques jours du troisième grand chelem de tennis de la saison, on apprend que les organisateurs de Wimbledon ont offert une wildcard à Serena Williams, l'américaine qui a annoncé son retour à la compétition il y a quelques semaines à 44 ans. Et puis enfin, un mot de football. Après son match nul inquiétant contre le Cap-Vert, l'Espagne s'est rassurée et s'est rattrapée en étriant l'Arabie Saoudite 4-0. Énorme déception par contre pour la Belgique, incapable de faire mieux que 0-0 face à l'Iran, hein, qui réalise une très belle partie. On attend désormais Uruguay, Cap-Vert à minuit et Égypte, Nouvelle-Zélande à 3h du matin. 23h02 sur le 107.7. Prochain rendez-vous avec l'actualité dans une heure. Retour au trafic après la météo.
0: Merci Clément. Alors cette météo, bien sûr, on ne parle que de canicule, 35 départements en canicule au rouge et de nombreux en orange, excepté le pourtour méditerranéen et le nord. Et cette nuit s'annonce chaude pour beaucoup d'entre vous. Demain lundi, la canicule eh bien, sera intense et durable, comme vous le disiez Clément. Vigilance rouge, eh bien, elle va s'étendre à 49 départements et les autres passeront pour un certain nombre en vigilance orange. En tout cas, l'après-midi, donc, des températures qui vont grimper de 1 à 2 degrés. On attend localement du 41 à 42 degrés dans le sud, notamment 42 degrés attendus du côté de Bordeaux. Demain, 41 à Biarritz, Toulouse, Brive, 40 à Pau, 39 à Tarbes et 38 à Clermont-Ferrand.
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0: 23h03, hein, ce dimanche soir, fin de week-end, fête de la musique et fête de la chaleur, si l'on peut dire. De nombreux départements du sud-ouest sont concernés par la vigilance rouge et la vigilance orange canicule. Et vous êtes concernés sur une grande partie du pays. Il faut toujours adapter votre voyage et le prévoir avec beaucoup d'eau toujours dans votre véhicule. C'est indispensable, on n'est jamais à l'abri d'un imprévu, même pour un court trajet. Et puis, il y a aussi des événements. Il faut en tenir compte. Il y a un accident et il faut ralentir. Il y a de la gêne sur l'extrême sud-ouest du pays, la 63. Vous arrivez d'Espagne, vous êtes en direction de Bordeaux, après la barrière de péage de Biriatou, 6 km après. Une voiture est accidentée au kilomètre 199. Elle occupe la voie de droite et la bande d'arrêt d'urgence et elle est protégée par le patrouilleur. Il y a les forces de l'ordre également et le dépanneur vient d'arriver. Donc ralentissez et déportez-vous sur les deux voies les plus à gauche. Par ailleurs, du côté des Pyrénées, nous avons une alerte concernant un chevreuil sur la 64, l'axe Bayonne-Toulouse. Il a été aperçu entre Lannemezan et Montrégeau, les sorties 16 et 17. Le patrouilleur est actuellement en route dans cette zone-là. Il y a des piétons, trois jeunes piétons qui se trouvent au nord de Toulouse, au niveau de la barrière de péage de Toulouse-Nord. Trois personnes personnes qui seraient au niveau du terre-plein central. Le patrouilleur est arrivé sur place, ainsi que les forces de l'ordre. Donc vous restez vigilants de ce côté-là, bien sûr, et ne cédez pas à la curiosité. Plus au nord, sur l'autoroute A20, si vous êtes en direction de Montauban et de Brive, 4 km après Moulis, la sortie 67, faites attention, des obstacles sont signalés sur les voies de circulation vers le kilomètre 424. Il s'agirait de morceaux divers. Le patrouilleur se trouve actuellement sur place. Un peu plus au nord, on s'attarde en Corrèze, dans la région de Brive. La bifurcation qui permet depuis la 20 direction Toulouse de vous engager sur la 89 direction Bordeaux est fermée depuis plusieurs mois et va le rester encore un certain temps. En effet, la direction des routes Centre-Ouest effectue des travaux de sécurisation d'un ouvrage qui a été endommagé par les intempéries du début d'année. Aussi, vous pouvez sortir à Objat numéro 50, vous empruntez le réseau secondaire. Ensuite, pour rejoindre la 89 plus loin à Brive-Ouest, c'est l'entrée 19.
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0: Ajit Maï avec Bruno Mars sur le 107.7. Attention à ces piétons, plusieurs piétons au nord de Toulouse, au niveau de la barrière de péage de Toulouse Nord. Il serait au nombre de trois au niveau du terre-plein central. Le patrouilleur est sur place, les forces de l'ordre également. Vous restez vigilants. Tout au long de cette heure, nous allons faire la route avec la chanteuse Mintissa qui vient nous parler de son enfance et de son évolution artistique et bien sûr de son actualité. On aura le plaisir de l'accueillir sur notre antenne et bien dans moins de 10 minutes. Tout de suite, Vincent Delerme et Benjamin Biolay. Les chanteurs sont tous les mêmes.
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2: 23h16, il fait toujours chaud et il y a 35 départements de la façade atlantique à la région parisienne qui sont toujours placés en vigilance rouge pour canicule. Attention, demain à partir de midi, elle sera étendue à 49 départements. Le sud-ouest du pays est concerné à la fois pour la vigilance rouge et la vigilance orange et toujours pour canicule. Donc adaptez votre voyage, bien sûr, même s'il est de courte durée. Prévoyez toujours de l'eau en quantité suffisante et marquez des pauses. Eh bien, plus fréquemment, plus régulièrement, c'est important. Les aires de repos, de service sont nombreuses et toutes à votre disposition. Nous avons un trafic fluide, mais des informations à vous donner, à vous rappeler notamment. Sur la 63, vous arrivez de l'Espagne et vous passez la barrière de péage de Biriatou de 6 km en direction de Bordeaux. Il faut ralentir car il y a un accident sur voie de droite et bande d'arrêt d'urgence au kilomètre 199. Toutefois, le dépanneur vient de quitter les lieux avec la voiture accidentée, mais l'événement n'est pas encore terminé. Si vous voyagez le long des Pyrénées, nous avons une alerte concernant un chevreuil sur la 64, c'est l'axe Bayonne-Toulouse. Il a été aperçu entre Lannemezan et Montrégeau, les sorties 16 et 17, et le patrouilleur est arrivé sur place. Il y a toujours trois piétons au nord de Toulouse, au niveau de la barrière de péage de Toulouse Nord. Il y a le patrouilleur, il y a les forces de l'ordre également, donc vous restez vigilants. Il ne cédez pas à la curiosité, restez attentif à votre route au niveau de ce péage. Plus au nord, sur l'autoroute A20, vous êtes en direction de Montauban et de Brive. 4 km après Moulis, c'est la sortie 67. Il y a des obstacles. Au kilomètre 424, sur les voies de circulation, quelques morceaux divers, on ne sait pas de quoi. En tout cas, le patrouilleur se trouve dans ce secteur-là à la recherche de ces obstacles. Et sur tous les autres secteurs, tout va très bien. Dans un instant, votre rendez-vous sur la route avec. Nous serons en compagnie de la chanteuse Mantissa. Mais est-ce une bonne idée quand elle se décrit elle-même comme une mauvaise copilote? À vous de juger, ce sera juste après Cassie et The Sunshine Band. Bon voyage et belle soirée.

0: Le 107.7, il est 23h22. Pas de changement en ce qui concerne vos conditions de circulation, mais toujours cette alerte chevreuil sur la 64 entre Lannemezan et Montrégeau, les sorties 16 et 17. Le patrouilleur sillonne le secteur.
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0: Avec celle qui vient de sortir son deuxième album, Perrine Martin l'a rencontrée pour le 107.7 dans un café parisien en pleine séance d'interview.
2: C'est une enfant difficile que j'ai en face de moi. Quoique, une jeune femme de plus en plus affirmée et qui se retourne sur son passé avec tendresse et objectivité. Bonjour Mentissa.
3: Bonjour.
2: Merci d'être au micro du 107.7 pour accompagner tous nos auditeurs sur la route, depuis Paris jusqu'à Biarritz, de Biarritz à Nice, de Marseille à Lyon. Vous connaissez, vous, la France, ses routes, parce que vous venez de Belgique, précisons-le.
3: C'est ça, je connais assez bien ces routes-là, les longs paysages où justement on emmène avec nous les chansons, des petites histoires. Moi j'adore aussi, quand je suis sur la route, écouter des podcasts, écouter des émissions. C'est le moment quoi, c'est finalement, je trouve qu'on a peu de temps dans nos vies aujourd'hui, tout va tellement vite que justement quand on fait de la route, c'est un peu le seul moment où on n'a pas trop le choix que d'accepter le temps. En fait,
2: c'est
3: et
2: pas
3: de,
2: faux.
3: Et ouais. De se laisser porter un peu par le temps. Ouais.
2: Je vous présentais comme une enfant difficile. Alors, je sais que vous ne m'en voulez pas, puisque c'est
3: non.
2: Le titre de votre nouvel album. Parmi ces enfants difficiles, il y a vous. En tout
3: oui.
2: cas, cette étiquette que l'on
3: oui.
2: vous a collée sur le front quand vous étiez plus jeune.
3: Oui.
2: Et c'est
3: oui.
2: ce que vous expliquez dans cette chanson.
3: C'est ce que j'explique. Je pense qu'à travers cette chanson, j'avais aussi envie de faire la paix avec la petite moi et de lui dire à la petite Mentissa qu'en fait, elle n'a rien fait de mal. On ne mesure pas les dégâts quand un enfant de 6-7 ans est constamment pointé du doigt, constamment puni. En fait, en tant qu'enfant, on a l'impression qu'on a fait quelque chose de super grave. Alors qu'en fait, faire des bêtises, c'est pas la fin du monde. Et moi, j'aurais aimé de temps en temps qu'on me dise « Bon, ok, t'as fait ça, tu le refais plus, mais bon, c'est pas grave. »
2: Et qu'est-ce que pourrait faire un enfant difficile à l'arrière d'une voiture ?
3: Jouer à des jeux, pourquoi pas, se disputer avec ses frères et sœurs, ça c'est
2: ouais.
3: quelque chose qu'on fait assez souvent.
2: Et on n'est pas forcément difficile. Hein.
3: Oui, et les parents qui crient arrêtez. Regarder par la fenêtre, moi je faisais ça beaucoup quand j'étais plus jeune. Je m'imaginais ma vie. Souvent j'aimais trop.
2: Vous projeter comme ça.
3: Moi je me suis toujours beaucoup projetée. Ouais.
2: Et vous avez votre permis vous d'ailleurs ?
3: Ah non, je n'ai pas mon permis.
2: Ah, donc vous êtes copilote.
3: Je suis copilote, oui. Apparemment, on dit que je suis une très très mauvaise copilote.
2: Ah, mauvaise, c'est-à-dire ?
3: Bah, je sais pas.
2: Difficile.
3: C'est vrai que souvent, je donne mon avis alors que c'est pas moi qui conduis. Je dis, ah mais non là, t'aurais pu.
2: Non, mais au contraire, vous participez au voyage.
3: J'essaie de contribuer à ma façon, mais souvent, ma maman dit que je suis une très mauvaise copilote aussi pour l'aider parfois, pour être son GPS.
2: Vous voulez que je vous dise, s'il n'existe pas d'enfant difficile, il n'existe pas de mauvais copilote.
3: Ah.
2: Bon, on se retrouve après le prochain point trafic, Mentissa, pour parler de votre album. Vous restez avec nous ?
3: Oui, bien sûr.
2: À tout de suite.

Enfin terrible, c'est le nom du nouvel album de Mentissa, notre invité. Nous allons la retrouver après le point trafic, mais tout de suite nous retrouvons et nous accueillons Axel Red, une autre voix féminine.

0: Très bon voyage à vous. Mantissa est notre invitée ce soir. La chanteuse de 27 ans a sorti son deuxième album. Nous la retrouvons juste après vos conditions de circulation. Les voici.
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0: 23h31, les conditions de circulation sont bonnes, hormis la chaleur, avec ces départements, 35 placés en vigilance rouge canicule, de nombreux en vigilance orange, et dans le sud-ouest, vous êtes concernés, quel que soit le lieu où vous circulez, quelle que soit l'autoroute où vous circulez, il fait toujours chaud avec 30 degrés encore du côté de Bordeaux, 27 à Toulouse à cette heure-ci. Alors la chaleur augmente les risques de panne pour vos véhicules, mais également de fatigue au volant pour tous les organismes, tenez en compte. Côté trafic, vous roulez bien, toutefois, priorité à votre sécurité du côté des Pyrénées sur l'A64, l'axe Bayonne-Toulouse. Un chevreuil a été aperçu entre Peyrorade et Salis-de-Béarn, les sorties numéro 6 et numéro 7. Plusieurs chevreuils d'après l'information que je reçois. Voilà, le patrouilleur a été alerté. Ensuite, si vous voyagez sur l'A63 dans le sens Bordeaux vers l'Espagne. Donc, si vous souhaitez rejoindre la 63, direction l'Espagne par l'entrée numéro 8, Cap-Breton, eh bien, il y a une voiture en panne qui peut gêner votre passage. En tout cas, elle attend son dépanneur. Et puis, priorité à votre sécurité, un accident vient juste d'être signalé dans la région de Périgueux sur la 89, la partie Bordeaux vers Brive. 13 km après Périgueux-Est, la sortie 16. Accident signalé sur bande d'arrêt d'urgence au kilomètre 135. Le patrouilleur a été alerté. Voilà, j'ai fait le tour de toutes les informations à vous donner. Nous retrouvons Mantissa au micro de Perrine Martin à l'occasion de la sortie de son nouvel album.
2: La vingtaine, c'était votre premier album qui a rencontré un beau succès. Oui. Voici donc le deuxième, forcément attendu au tournant. Vous le présentez comme étant encore plus personnel, vous vous livrez, vous employez beaucoup le jeu. On pourrait croire à une sorte de journal intime. Vous avez beaucoup parlé de votre enfance parce qu'on a évoqué enfant difficile, mais il n'est pas question que de l'enfance.
3: Non, il est question d'enfance, de l'adolescence aussi, et puis de la jeune femme que je suis aujourd'hui, et surtout la jeune femme que j'étais il y a 4 ans quand j'ai commencé ce métier, avec toutes les questions et les appréhensions et les peurs, qui se disaient « Waouh, je me suis tellement battue pour en arriver là, pour vivre de ma passion, maintenant j'ai vraiment pas le droit à l'erreur. » quoi. Et donc je faisais hyper attention à tout ce que je faisais, à comment les gens pouvaient me percevoir, quitte à un peu m'enfermer dans un personnage qui n'était pas toujours très...
2: Qui n'était pas vous.
3: Qui n'était pas moi.
2: Complètement, en tout cas.
3: Pas complètement.
2: Ça veut exactement. Dire qu'aujourd'hui, il n'y a plus du tout de filtre.
3: Je pense que je commence, à être de plus en plus vrai. Tant pis, en fait, si dans, à un moment donné, j'ai dit un truc trop bizarre, trop weirdos, c'est pas grave.
2: Assumé, quoi.
3: C'est assumé, vraiment.
2: Et il y a eu ce passage aussi dans le jury de The Voice, la version belgique de l'émission de TF1.
3: Oui.
2: Vous l'avez fait en tant que candidate, mais là, oui. C'est vraiment jury. Ça aussi, oui. Je pense que ça permet aussi d'asseoir qui on est, parce que là, vous avez donné votre avis.
3: Ah bien sûr, mais même on se demande si on est vraiment légitime à le faire aussi.
2: Moi, si on vous l'a proposé, c'est que oui.
3: Bien sûr, et c'était un rêve moi d'être coach, mais je me souviens que parfois tu te retrouves face à un monsieur en fait qui a 15 ans d'expérience dans la musique, toi t'en as 4,
2: ouais.
3: Tu te dis mais je vais quand même pas avoir la prétention d'expliquer au monsieur son métier.
2: Son métier, ouais. Il y a une grande tournée qui se prépare, 24 dates d'ici au mois de décembre, France, Belgique, Luxembourg, là aussi tournée numéro 2.
3: Oui.
2: Vous avez travaillé
3: oui.
2: Différemment sûrement que pour la première tournée.
3: Oui, parce qu'il y a plus de chansons pop, il y a plus de chansons rythmées. Donc on va plus me voir danser, transpirer.
2: Mais vous aviez
3: aussi.
2: Envie de ça.
3: Je pense que j'avais envie de ça. En fait, je pense que le premier album, pour moi, il était parfait parce que j'ai raconté tout ce que j'avais envie de raconter, si ce n'est qu'il manquait mon petit grain de folie. Et sur ce répertoire-là, je vais pouvoir le faire.
2: Et Vianney, dans tout ça, est-ce qu'il a participé un peu à l'album?
3: Oui.
2: Est-ce que...
3: oui. Oui. Il a participé à 3 chansons de l'album. Voilà, bon. Donc il n'est jamais très loin.
2: Celui qui avait craqué sur vous justement dans l'émission The Voice, vous l'embrasserez de la part de l'équipe du 107.7.
3: Ce sera fait.
2: L'album de Mantissa s'appelle Enfant difficile. Le prochain sera peut-être trentenaire apaisé. Qui sait?
3: Qui sait?
2: En tout cas, cet album Mantissa, vous le proposez sur scène ces prochains mois, on le disait. Il y a un Olympia qui vous attend aussi le 5 novembre. Bravo pour tout ça.
3: Merci.
2: Et Mantissa, bien sûr, sur les réseaux sociaux.
3: Oui, merci beaucoup.
2: À très bientôt.
3: À très bientôt.
0: Et merci à vous deux. Vous retrouvez la version intégrale de cette interview en replay sur notre site internet et notre application, comme vous y trouvez la musique que nous diffusons. À suivre, Gorillaz, mais le duo également entre Zaoui et Stéphane au féminin.

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1: Soyez les bienvenus à l'écoute du 107.7. Il est 23h45 en cette fin de week-end, fin de dimanche, et vous roulez bien avec beaucoup de chaleur toujours. En tout cas, demain, les conditions météo seront encore plus difficiles qu'aujourd'hui, puisque demain, 49 départements français vont passer en vigilance rouge pour canicule et 40 seront en vigilance orange. Donc si demain, vous êtes obligé de prendre la route, essayez autant que possible d'éviter de prendre la route aux heures les plus chaudes, notamment entre midi et 16h, et puis pensez à avoir de l'eau en quantité suffisante dans votre véhicule. À cette heure-ci, nous avons un accident à confirmer, certes sur la 89, la partie Bordeaux vers Brive, 13 km après Périgueux-Est, c'est la sortie numéro 16. Accident confirmé d'une voiture sur la bande d'arrêt d'urgence au kilomètre 137. Alors confirmé, le patrouilleur est en route, le dépanneur a été appelé. Voilà pour ces dernières informations. Beaucoup plus au sud, dans les Pyrénées, nous avons une alerte concernant Chevreuil sur la 64, l'axe Bayonne-Toulouse. Entre Peyrorade et Salisse de Béarn, les sorties 6 et 7, c'est là qu'il a été aperçu. Le patrouilleur est en train de sillonner le secteur. Et puis sur l'autoroute A63, vous souhaitez rejoindre cet axe en direction de l'Espagne par la bretelle d'entrée numéro 8, c'est Cabreton. Il y a une voiture qui est en panne. Elle pourrait vous surprendre, peut-être gêner votre passage. En tout cas, elle attend son dépanneur. Voilà pour les informations qu'il fallait vous donner. Partout ailleurs, tout va bien. Nous retrouverons l'information trafic détaillée après la météo et l'actualité de minuit. Bien sûr, je vous retrouve d'ici la fin de l'heure, mais tout de suite, on roule avec Zane.

John Desjantes sur le 107.7. Retour à vos conditions de circulation avec notamment cet accident sur la 89 sur la partie Bordeaux vers Brive, 13 km après Périgueux-Est, la sortie 16. Il y a une voiture accidentée au kilomètre 137 sur la bande d'arrêt d'urgence. Le patrouilleur est en route comme le dépanneur. Vous restez attentifs. Et puis dans les Pyrénées, toujours cette alerte concernant ce chevreuil sur la 64 entre Pérorade et Salis de Béarn. Les sorties numéro 6 et numéro 7. Très bon voyage à vous. La musique vous accompagne jusqu'à la fin de l'heure. Et à minuit, nous retrouverons l'actualité, la météo, le point trafic. Excellente soirée.

0: Kezia Jones vous accompagne ces derniers kilomètres. Belle route à vous. Il est tout juste minuit.
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2: Bonsoir à tous. Un lundi potentiellement historique commence, selon Météo France, ce 22 juin pourrait devenir la journée la plus chaude jamais mesurée en France, tout mois confondu. Signe de cette tendance, 49 départements passent en vigilance rouge, maximale canicule, du jamais vu dans l'Hexagone. Emmanuel Macron a appelé ce soir à la vigilance et à prendre soin de soi et des autres. Pas de rafraîchissement attendu avant la fin de semaine. Il faudra aussi se méfier des baignades. Au moins 4 adolescents sont morts noyés dans le Doubs, en Dordogne et dans le Nord, et 2 septuagénaires ont été retrouvés décédés dans une piscine de la Drôme. La ministre de la Santé, Stéphanie Rist, fait état d'un volume d'appels en hausse de 60% par rapport à la normale aujourd'hui dans la capitale, en cette journée marquée par la fête de la musique. Cette chaleur impacte directement plusieurs secteurs, comme l'école ou les transports. 845 écoles et collèges sont fermés ce lundi. 1800 autres vont aménager leurs horaires pour faire sortir les élèves en début d'après-midi. La circulation des trains aussi est difficile, hein, dans les TGV comme dans les RER parisiens. Île-de-France Mobilité met en garde contre de possibles suppressions de trains et conseille aux plus vulnérables d'éviter de voyager. À l'international, après avoir quitté les négociations tout à l'heure, se sentant insulté par les propos de Donald Trump qui se disait prêt à bombarder à nouveau l'Iran si son allié du Hezbollah libanais continuait, je cite, de poser problème, la délégation iranienne annonce rester engagée dans des pourparlers. Selon l'Iran, les discussions ont porté sur les avoirs gelés et un projet d'allègement des sanctions pétrolières. Le programme nucléaire n'a pas encore été abordé. Changement de régime attendu en Colombie dans un contexte de violence sans précédent depuis 10 ans. Le président sortant de mouvance socialiste, Gustavo Petro, a été battu selon les premiers résultats par l'avocat Abelardo de la Espriella, un personnage fantasque lui aussi, millionnaire pro-Trump et partisan d'une droite dure. Et puis en sport, l'Espagne se rassure, la Belgique creuse encore au mondial de football nord-américain. Nos voisins hispaniques se sont imposés largement 4-0 contre l'Arabie Saoudite. Et les Diables Rouges, eux, au terme d'une piètre prestation, n'ont pas fait mieux que nul. 0-0 contre l'Iran. Uruguay-Cap-Vert, ça commence tout juste avant Nouvelle-Zélande-Égypte à 3h. En attendant, il est minuit 2 sur le 107.7. Prochain rendez-vous avec l'actualité dans une heure. Retour au trafic après la météo.
0: Eh bien, merci Clément. Vigilance rouge canicule actuellement sur 35 départements de la façade atlantique à la région parisienne. Vigilance orange pour de nombreux autres, excepté le pourtour méditerranéen et le nord. Et en ce lundi, la canicule, eh bien, sera intense, durable, puisque 49 départements vont être placés désormais en vigilance rouge à partir de midi. En effet, cet après-midi, les maximales gagneront 1 ou 2 degrés, hormis certains rivages du Languedoc-Roussillon, les côtes normandes, ou l'extrême nord du pays, où les maximales resteront inférieures à 33 degrés. Ailleurs, on attend 34 à 40 degrés, localement 41, 42. 42, c'est d'ailleurs ce qu'on attend du côté de Bordeaux cet après-midi. 41 à Biarritz, Toulouse, Brive, 40 à Pau, 39 à Tarbes, 38 à Clermont-Ferrand.
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0: Il est minuit 3, retour à vos conditions de circulation qui sont très bonnes dans l'ensemble. Bien sûr, il faut parler de la météo. La météo, c'est la chaleur qui va continuer à nous concerner sur le pays pendant plusieurs jours. À partir de midi ce lundi, eh bien, la vigilance rouge pour canicule sera étendue à 49 départements de tout l'ouest du pays jusqu'à l'Île-de-France, la Bourgogne et le nord de l'Auvergne. 40 autres départements seront en vigilance orange canicule. Donc, il faut bien sûr anticiper, bien prévoir votre voyage. Si possible, autant que possible, éviter de rouler eh bien, aux heures les plus chaudes de la journée. Et puis, circuler avec beaucoup d'eau, même pour de courts voyages, car les imprévus sont toujours possibles. Alors, le trafic est fluide, ça c'est certain, mais il y a plusieurs informations à vous donner. Notamment, si vous souhaitez rejoindre l'A63 en direction direction de l'Espagne par la bretelle d'entrée numéro 8 de Cabreton. Il y a une voiture qui est en panne et qui est même en cours de dépannage. Le dépanneur vient d'arriver. Si vous voyagez dans les Pyrénées, l'axe A64, Bayonne-Toulouse, un chevreuil a été aperçu près des voies de l'autoroute entre Prérorade, la sortie 6, et Salis de Béarn, la sortie numéro 7. Le patrouilleur sur place sillonne le secteur à sa recherche, à leur recherche, puisque apparemment plusieurs chevreuils auraient été aperçus. Beaucoup plus au nord, sur l'autoroute A89, la partie Bordeaux vers Brive, 13 km après Périgueux-Est, c'est la sortie 16. Une voiture est accidentée au niveau de la bande d'arrêt d'urgence au kilomètre 137. Le patrouilleur est arrivé sur place ainsi que le dépanneur. Voilà, tout est bien pris en charge. Vous ne passez pas trop près. Et puis en Corrèze, dans la région de Brive, la bifurcation qui permet depuis la 20 direction Toulouse de vous engager sur la 89 direction Bordeaux est fermée depuis plusieurs mois et va le rester jusqu'en début d'été. En effet, la direction des routes Centre-Ouest effectue des travaux de sécurisation d'un ouvrage qui a été endommagé par les intempéries du début d'année. Donc vous pouvez sortir à Objet à numéro 50, vous empruntez le réseau secondaire pour rejoindre plus loin la 89 à Brive-Ouest numéro 19.
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1: Il est minuit 16, j'espère que vous allez bien, vous roulez sous la chaleur et oui, les températures restent élevées à cette heure-ci. On a encore 30 degrés du côté de Bordeaux, voilà, c'est vraiment très élevé. 28 degrés dans la région de Bayonne, 27 du côté de Toulouse, mais également 26 degrés dans les régions de Clermont-Ferrand, de Brive également. Bref, la chaleur nous concerne tous, puisque 35 départements du pays, de la façade atlantique à la région parisienne, sont en vigilance rouge canicule, de nombreux en orange, excepté le pourtour méditerranéen et le nord. Donc, il faut en tenir compte, c'est vraiment important la nuit, mais à plus forte raison le jour, car la chaleur augmente les risques de panne de votre véhicule, augmente aussi la fatigue, les signes de fatigue au volant de tous les organismes. Partez avec beaucoup d'eau et prévoyez de faire des pauses très régulièrement. Côté trafic, vous roulez bien, je vous le disais. Notez simplement que si vous êtes sur l'autoroute A62 dans le sens Bordeaux vers Toulouse, en sortant à Eurocentre à la sortie 10.1, il y a une voiture qui est en panne et qui peut gêner votre passage. En tout cas, le dépanneur a été appelé. Pour l'instant, le secteur n'est pas encore sécurisé, mais en tout cas, c'est la seule information. À suivre votre rendez-vous santé, au menu, la migraine, mieux comprise et mieux traitée qu'auparavant. Nous ferons le point avec notre partenaire, le magazine Bien-être et Santé. Ce sera juste après le duo entre Géraldine Nakache et Leïla Bekti, et chanson sur une drôle de vie.

0: Très bon voyage, tout va bien côté trafic. Tout de suite, votre rendez-vous santé en partenariat avec le magazine Bien-être et Santé. Juliette Legros, directrice de la rédaction, nous parle de la migraine. Aujourd'hui, nous la comprenons mieux et Charlotte Latour, de nouveaux médicaments pour leur apparition.
1: La migraine peut désormais se traiter de façon très ciblée, ce qui n'était pas le cas il y a encore quelques années. Les médecins n'hésitent pas à parler de traitements révolutionnaires. Avant de les évoquer, posons déjà le diagnostic de la migraine, Juliette Legros.
2: Alors, il repose sur des critères qui sont assez précis. Il s'agit d'une personne, le plus souvent une femme parce qu'elles sont plus touchées, qui a eu au moins 5 crises identiques d'un seul côté de la tête, avec une douleur qui s'intensifie notamment en cas d'activité physique et une sensibilité particulière à la lumière et au bruit. Et c'est même parfois accompagné de troubles digestifs.
1: Ces dernières années, des chercheurs ont réussi, cela dit, à comprendre comment naît une crise.
2: C'est vrai, alors c'est un petit peu technique. Tout part du nerf crânien trijumeau, qui est le nerf de la sensibilité du visage et de la tête. Il libère un peptide, le CGRP, qui est un messager pour envoyer un signal douloureux au cortex, l'endroit du cerveau où se trouvent les neurones. Et ce peptide, ce messager, donc, il est relié à un gène qui est un vasodilatateur de l'organisme, c'est-à-dire qui dilate les vaisseaux. Du coup, le sang circule plus vite et la douleur avec. Et le message de douleur peut aller jusqu'aux terminaisons nerveuses qui gèrent la respiration, la digestion. En résumé, c'est cette autoroute de la douleur qui a été identifiée.
1: Et c'est grâce à cette identification qu'on traite mieux la migraine aujourd'hui ?
2: Voilà. Avant, les traitements de crise visaient à rétrécir les vaisseaux sanguins pour inhiber ou diminuer la libération du CGRP, notre peptide qui envoie le signal douloureux. Et aujourd'hui, il y a donc une nouvelle génération de médicaments qui bloque la réception du message douloureux et neutralise ce peptide. Il s'agit du rimegepant qui lui prévient et traite les crises et de l'atogepant qui est un traitement de fond.
1: J'ai aussi entendu parler d'un stylo injecteur de médicaments. Il s'agit de quoi là ?
2: Alors là, c'est encore un autre médicament de nouvelle génération. Lui, il diffuse des anticorps monoclonaux qui sont dirigés toujours contre notre peptide, le CGRP. Mais ce médicament-là, il est quand même destiné aux patients qui sont sujets à au moins 4 migraines par mois et chez qui les traitements de fond qu'on a évoqués à l'instant ne marchent pas et ils ne sont pas remboursés non plus.
1: La voix des migraineux.fr, c'est l'association de référence pour les personnes souffrant de migraines et leurs proches. Merci Juliette Legros, Bien-être et Santé, magazine à retrouver dans toutes les pharmacies partenaires.
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1: Excellente route à vous, il est minuit 30, retour à vos conditions de circulation qui sont très très bonnes. Mis à part du côté de l'A62, si vous êtes dans le sens Bordeaux vers Toulouse, en sortant à Eurocentre, la sortie 10.1, eh bien cette voiture qui est en panne et qui peut vous surprendre ou gêner votre passage, elle attend son dépanneur. Ce qui nous concerne est vraiment de façon importante, c'est la météo, avec 35 départements placés en vigilance rouge canicule qui vont s'étendre à 49 départements à partir de midi ce lundi, et puis de nombreux autres qui sont en vigilance orange, donc il faut en tenir compte. Dans le sud-ouest du pays, vous êtes largement concernés. Tenez-en compte en préparant bien votre voyage, en évitant les heures les plus chaudes dans la journée qui arrive et même peut-être les suivantes pour éviter de circuler à ce moment-là. Et puis pensez aussi à vérifier la pression des pneus de votre véhicule. Sous l'effet de la chaleur, un pneu peut se dégonfler et un pneu sous gonflé risque d'éclater.
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1: Excellent voyage à toutes et à tous. Place à la musique pour les prochains kilomètres avec The Commitments.

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Son automne avec MC Solar sur le 107.7. Très bon voyage à vous. Vous roulez parfaitement bien sous la chaleur. Vous le saisissez et vous le supportez, bien évidemment, avec prudence. Le prochain quart d'heure, notre rendez-vous Play Replay. On va parler de la deuxième saison de Avatar, le dernier maître de l'air, avec un cap sur le royaume de la Terre. Tout un programme dans le prochain quart d'heure. Très bon voyage. Voici YouTube.

Il vous circulez sans aucun problème particulier. Je n'ai plus d'incident non plus à vous indiquer. En revanche, côté météo, eh bien, à partir de la mi-journée, 49 départements vont être placés en vigilance rouge pour canicule, allant de l'Île-de-France, de la Bourgogne, du nord de l'Auvergne à tout l'ouest du pays, avec 40 autres départements qui seront en vigilance orange et canicule. À cette heure-ci, il fait déjà très très chaud, avec des températures qui ont du mal à baisser, 30 degrés toujours d'après le radar météo du côté de Bordeaux. Nous avons 29 degrés du côté de Bayonne, ou encore 26 degrés à Clermont-Ferrand, à Brive, 27 degrés du côté de Toulouse. Alors vos voyages, eh bien, il faut les préparer, et oui, même pour de courts trajets, c'est important avec de telles chaleurs. Soit on peut reporter son voyage, mais ce n'est pas toujours possible. On peut le décaler pour éviter notamment de prendre la route aux heures les plus chaudes. Dans un instant, votre rendez-vous Play Replay, coup de projecteur sur Avatar, le dernier maître de l'air, une série très attendue cette semaine à l'approche des vacances d'été. La saison 2 arrive sur Netflix. Présentation, eh bien, juste après Alicia Keys.

0: Alicia Keys vous accompagne ces derniers kilomètres. Un excellent voyage. Tout se passe bien partout sur toutes les autoroutes du sud-ouest du pays. Et voici Play Replay. Alors, comme prévu, Mathilde Ferrière nous parle du retour d'une série très attendue, Avatar, le dernier maître de l'air.
1: Avatar, le dernier maître de l'air, raconte l'histoire d'Aang, un jeune garçon capable de maîtriser les quatre éléments. L'eau, l'air, la terre et le feu. Dans un monde divisé, il est le seul à pouvoir rétablir l'équilibre.
2: Ça, c'est l'Avatar. Zouzou, ce n'est qu'un gamin.
3: Si on veut parvenir à les vaincre, j'ai besoin que tu m'apprennes la maîtrise de la terre. Tu es la meilleure maître de la terre que je connaisse.
1: Dans la saison 2, la série poursuit ce voyage. Aang continue d'apprendre, le monde s'élargit et les enjeux deviennent plus complexes pour lui comme pour ceux qui l'accompagnent.
4: Je suis navré, Avatar. Je pense que vous faites erreur. Nous ne sommes pas en guerre à Ba Sing Se.
3: Ça fait 100 ans que la Nation du Feu se bat pour conquérir le monde. Dans tout le royaume de la Terre, la guerre fait rage.
1: Adapté de la série culte du même nom, Avatar le dernier maître de l'air est proposé ici en version live-action. Une série pensée aussi bien pour les fans de la première heure que pour ceux qui la découvrent.
5: Le royaume de la Terre est sur le point de tomber.
6: La victoire nous est acquise. La vraie question c'est, quel sacrifice es-tu prêt à faire ?
1: Avatar le dernier maître de l'air saison 2 à découvrir sur Netflix dès le 25 juin.
0: Merci Mathilde Ferrière. 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Et quelle que soit l'autoroute sur l'Est, le Sud-Est, le Sud-Ouest ainsi que le Grand Ouest du pays. Très bon voyage tout de suite avec Jacques Savonetti et Philippine Lavray.

0: INXS sur le 107.7. Voilà, INXS jusqu'au bout quand même. Minuit 56. Prochain rendez-vous, ce sera à 1h. Nous retrouverons l'actualité avec Clément Finot. Et puis 1h02. La relève, nouveau copilote Julien Cognon, qui arrive en pleine forme pour vous accompagner tout au long de cette nuit. Je vous souhaite un excellent voyage. On termine cette heure tout de suite avec Naïka.
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0: Excellente nuit à toutes et à tous. Il est 1h, nous retrouvons l'actualité.
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2: Bonsoir à tous, c'est un lundi potentiellement historique. Selon Météo France, ce 22 juin pourrait devenir la journée la plus chaude jamais mesurée en France, tout mois confondu. Signe de cette tendance, 49 départements passent en vigilance rouge, canicule, du jamais vu dans l'Hexagone. Emmanuel Macron a appelé ce soir à la vigilance, à prendre soin de soi et de ses proches. Pas de rafraîchissement attendu avant la fin de semaine. Il faudra aussi se méfier des baignades. Au moins 4 adolescents sont morts noyés dans le Doubs, en Dordogne et dans le Nord. Et 2 septuagénaires ont été retrouvés sans vie dans une piscine dans la Drôme. La ministre de la Santé, Stéphanie Rist, fait état d'un volume d'appels en hausse de 60% par rapport à la normale aujourd'hui dans la capitale, en cette journée marquée par la fête de la musique. Cette chaleur impacte directement plusieurs secteurs, l'école et les transports. 845 écoles et collèges seront fermés aujourd'hui. 1800 autres vont aménager leurs horaires et faire sortir les élèves en début d'après-midi. La circulation des trains est aussi difficile dans les TGV comme dans les RER parisiens. Île-de-France Mobilité met en garde contre de possibles suppressions de trains et conseille aux plus vulnérables d'éviter de voyager. Après un moment d'incertitude entre propos menaçants de Donald Trump et départ de la délégation iranienne en Suisse, se disant insultés, selon l'Iran, les premiers échanges ont porté sur les avoirs gelés et un projet d'allègement des sanctions pétrolières, sans pour autant évoquer le sujet du nucléaire. Changement de régime attendu en Colombie. Dans un contexte de violence sans précédent depuis 10 ans, le président sortant de mouvance socialiste, Gustavo Petro, a été battu, selon les premiers résultats, par l'avocat Abelardo de la Espriella, un personnage fantasque, lui aussi millionnaire pro-Trump et partisan d'une droite dite dure. Et puis en sport, on parle mondial de football en Amérique du Nord. L'Espagne se rassure, la Belgique creuse encore. Nos voisins hispaniques se sont imposés largement 4-0 contre l'Arabie Saoudite. Les Diables Rouges, eux, n'ont pas fait mieux qu'un triste match nul 0-0 contre l'Iran. À la mi-temps, l'Uruguay mène 2-1 face au Cap-Vert. Et on aura dans 2 heures le match entre la Nouvelle-Zélande et l'Égypte. 1h02 sur le 107.7. Prochain rendez-vous avec l'actualité dans 1 heure avec Julien Cognon. Retour au trafic après la météo.
3: Merci beaucoup Clément, une belle soirée à vous, bon repos et puis pensez bien sûr à bien vous hydrater comme tous nos auditeurs en cette période de canicule. Même conseil pour vous chère Marielle Nougaret qui était votre copilote, chers auditeurs, sur le quart sud-ouest du pays. Vous restez avec nous, le trafic sur le Grand Ouest revient dans un tout petit instant sur le 107.7. Mais pour l'heure, votre météo est vigilance rouge canicule dans 49 départements de l'ouest et du centre, de l'ensemble de la côte atlantique jusqu'à l'intérieur des terres entre l'Île-de-France et le Midi-Pyrénées. Un soleil très généreux dans la matinée avec déjà des températures aisément au-delà des 30 degrés. Dans l'après-midi, une perturbation orageuse entre la Bretagne et l'Île-de-France et plus au centre sur le Limousin. Partout ailleurs, un grand soleil et des températures encore en hausse avec des pointes à 42 degrés attendues du côté de Bordeaux, 41 à Angoulême, Cahors et Brive, 40 à Alençon, Rennes, Le Mans, Tours, La Roche-sur-Yon, Castres, 39 à Nantes et Poitiers, 38 à Toulouse, jusqu'à 37 à La Rochelle, 35 à Paris, 34 à Strasbourg.
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3: Soyez les bienvenus à l'écoute du 107.7. J'ai le plaisir d'être votre copilote cette nuit sur les axes du Grand Ouest du pays. Alors très concrètement, vous circulez sur une très grande partie du territoire entre Paris et Bayonne, entre Nantes et Toulouse, du côté du centre de la France, près d'Orléans ou encore de Clermont-Ferrand. Et dans l'ensemble, tout se passe très bien sur ces axes. Je vous souhaite bien sûr une nuit très calme et une soirée un petit peu mouvementée, c'est vrai, sur les autoroutes du centre-ouest en compagnie de Clément. Mais à l'heure actuelle, le trafic est très calme. Si l'on excepte 2 difficultés, à commencer par ce poids lourd à l'arrêt sur les voies de la 10 entre Paris et Bordeaux, une difficulté qui vous concerne à Tours. Si vous roulez en direction de Niort et de Bordeaux, attention, kilomètre 212, voie de droite et bande d'arrêt d'urgence neutralisée. Vous avez 2 voies sur votre gauche pour vous décaler juste après l'échangeur numéro 23 Chambray. Et puis, autre obstacle signalé, cette fois-ci sur les voies de la 83 en Vendée. Si vous roulez depuis Niort en direction de Nantes et de la Loire-Atlantique, attention, kilomètre 36 face à ces obstacles dont je ne connais pas encore la nature. Quoi qu'il en soit, vous ralentissez. C'est une dizaine de kilomètres avant la sortie 4 Montaigu. Le patrouilleur Richard est en train d'intervenir.
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3: Julien Cognon pour vous accompagner jusqu'à 6h sur les axes du Grand Ouest. Je vous souhaite une très belle nuit à l'écoute du 107.7. Et puis bonne fête également à tous les papas, avec un petit peu de retard certes, mais tout de même mieux vaut tard que jamais. La musique tout de suite avec Tom Walker, et je vous retrouve à 1h15 pour évoquer vos conditions de circulation. 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

titre qui a fait un carton sur les réseaux sociaux. Vous venez d'écouter Le Petit Pêcheur et c'est signé Manon Lisa. Merci de votre fidélité au 107.7. Tout se passe toujours très bien sur les axes du Grand Ouest. Vous restez vigilants tout de même si vous passez par Tours sur l'autoroute A10 au kilomètre 212 et que vous roulez en direction de Bordeaux et du Sud. Attention à ce kilomètre 212 donc, la voie droite est toujours neutralisée pour permettre le dépannage d'un fourgon. Le retour plus détaillé à vos conditions de circulation, c'est dans un tout petit instant, juste après ce titre de Crash Test Dummies.

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1: Belle route à l'écoute du 107.7 en cette nuit plutôt calme pour le moment sur les axes du Grand Ouest du pays. Vous n'oubliez pas de vous hydrater très régulièrement et de faire des pauses, bien sûr, avec cette canicule qui continue bien de toucher activement l'Ouest du pays, que vous m'écoutiez du côté de Nantes, de Niort, de Bordeaux ou encore de Bayonne actuellement. Le thermomètre frôle toujours avec les 30 degrés. Donc, attention vraiment dans ces conditions. Vous n'hésitez pas à faire une petite pause, ne serait-ce que pour vous recharger en eau ou encore pour profiter de la climatisation sur les aires de service dans les espaces prévus à cet effet. Le trafic, je vous le disais, il est plutôt calme actuellement, notamment sur le quart sud-ouest du pays où c'est vraiment une nuit très tranquille. La seule difficulté, en fait, nous emmène toujours du côté de Tours à 7h. Je vous rejoins en Indre-et-Loire. Si vous passez par Tours sur l'autoroute A10 en direction de Niort, de Saintes et de Bordeaux, eh bien au kilomètre 212 précisément, il faudra serrer sur la gauche. La raison, c'est un poids lourd, toujours arrêté sur la chaussée, un fourgon même plus précisément. C'est au niveau de l'échangeur numéro 23 Chambray qu'il faudra ralentir puisque le patrouilleur Sébastien est en intervention et que la voie de droite est toujours neutralisée. Si vous avez deux voies sur la gauche pour vous décaler, donc n'hésitez pas à prendre vos aises, si je puis dire, à bien laisser le corridor de sécurité entre vous et ce véhicule à l'arrêt. Une dernière actualité, travaux à vous rappeler. Alors, en général, il n'y a pas de travaux la nuit, hein. Rassurez-vous, c'est le cas sur, disons, 99% actuellement du Grand Ouest. Mais il y a une zone tout de même concernée par des travaux. Et c'est Brive-la-Gaillarde. Et ça vous concerne si vous roulez sur l'A20 en direction de Toulouse. En passant par Brive, vous ne pourrez pas emprunter la bretelle de liaison qui permet de récupérer la 89 direction Bordeaux. Donc pour vous qui m'écoutez à Brive et qui souhaitez rejoindre la Gironde, eh bien, il faudra plutôt quitter l'autoroute par l'échangeur Obja, puis récupérer le réseau secondaire avant de reprendre la 89 par l'entrée Brive-Ouest. L'été revient, commence même, et hélas, les feux de forêt aussi. En 2025, selon l'ONF, près de 15 000 départs de feu ont été recensés durant la saison estivale. Près de 30 000 hectares détruits, dont un tiers dans l'Aude. Et bien souvent, un simple mégot de cigarette est à l'origine de ces incendies. Alors, pour limiter les risques, notamment au bord de l'autoroute, il est essentiel de réduire ces fameux jets de mégots. C'est le sujet de votre question d'autoroute du jour. Et c'est dans un instant, juste après la musique de Julien Doré. Voici First Lady.

0: La musique de Julien Doré pour vous accompagner sur le 107.7. Vous restez avec nous. The Pretenders, Elliot ou encore Lynn pour la suite de votre programme musical.
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0: Sur l'autoroute, la plupart des incendies sont liés aux jets de mégots. Les explications de Quentin Lachaise.
2: Comment stopper les jets de mégots sur l'autoroute ? En France, en 2025, on compte environ 100 mégots de cigarettes jetés par jour sur chaque kilomètre d'autoroute. Alors pour inciter les fumeurs à ne plus avoir ce geste, les campagnes de sensibilisation se multiplient et cela peut passer directement par celui qui vous vend la cigarette. Serdar Kaya est le président de la Confédération des Buralistes de France.
3: On a de vraies campagnes de sensibilisation par de l'affichage extérieur et intérieur. Je pense que même si les consommateurs le savent, eh bien, cette piqûre de rappel est toujours bienvenue. Et d'une manière aussi conviviale, c'est toujours bien perçu. Parce qu'à chaque fois qu'on a une petite sympathie avec nos clients, leur souhaitant une bonne journée en disant « Soyez prudents, vous voyez, en ce moment, il y a une période de canicule. Eh bien, évitons et soyons responsables pour éviter d'avoir des feux de forêt à cause d'un mégot de cigarette. »
2: Même si toutes les aires de repos et aires de service sont équipées en cendriers, pour Éric Brocardi, le porte-parole de la Fédération nationale des sapeurs-pompiers de France, il faut aussi militer pour le retour d'un équipement directement dans les voitures.
4: Aujourd'hui, on fait l'appel aux constructeurs automobiles de remettre les cendriers à l'intérieur des véhicules. Quel que soit, on va dire, le niveau de demande de prévention ou de bon comportement, il faut aussi permettre aux concitoyens de pouvoir savoir où poser le papier ou poser la cigarette. Aujourd'hui, l'objectif, il faut donner les moyens aux concitoyens et permettre justement de remettre ces cendriers à l'intérieur du véhicule.
2: En attendant le retour des cendriers à bord de nos voitures, vous trouverez des cendriers de poche gratuitement lors d'opérations de prévention sur l'autoroute, mais aussi chez certains de vos buralistes.
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Lynn, un titre intitulé « Dans ton téléphone ». Et vous, vous n'êtes pas au téléphone au volant, bien évidemment, vous pouvez l'utiliser si vous vous arrêtez sur des aires de repos. Et vous avez bien raison, encore une fois, d'en abuser cette nuit avec cette canicule qui fatigue un petit peu plus les organismes qu'habituellement. Dès que vous sentez, encore une fois, la fatigue arriver, vous n'hésitez pas à vous marquer la pause, ne serait-ce que quelques minutes avant de reprendre la route. « I go to sleep ». Non, ce n'est pas vous qui allez dormir, peut-être pas tout de suite en tout cas, mais c'est le titre de The Pretenders que l'on va écouter tout de suite. On écoutera également Elliot dans un instant et je vous retrouve à 1h31.

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1: De l'Île-de-France à l'Occitanie, en passant par le centre et la Nouvelle-Aquitaine, tout se passe très bien en cette nuit de dimanche, de lundi même, que dis-je, de lundi 22 juin sur les axes du Grand Ouest. Vraiment pas de souci, quelle que soit la zone que vous traversez, puisque la seule difficulté de ces dernières minutes nous en est dans le secteur de Tours. Si vous circulez sur l'A10 entre Paris et Bordeaux, il y avait un fourgon en panne, fourgon qui a été dépanné et le patrouilleur est désormais parti. Donc cet événement est pour l'heure même définitivement terminé, pas d'événement, donc je le disais, n'importe où, pas d'accident par exemple, ou encore d'animaux près des voies de circulation. Pensez encore une fois à bien faire des pauses. Je vous rappelle que vous avez des aires de repos ou de service tous les 20-30 km environ, quels que soient les axes de l'autoroute, et profitez-en bien sûr pour remplir les bouteilles d'eau et faire un petit peu le plein avant de repartir, notamment si vous voyagez avec des personnes âgées ou encore des enfants.
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1: Restez avec nous sur le 107.7, Louisa ou encore Pink Floyd arrive pour votre programme musical. Je vous souhaite une excellente nuit.

Les vacances avant l'heure avec ces notes du titre Jetlag de Louisa. Je dis quoique les vacances avant l'heure, mais vous êtes peut-être certaines ou certains à nous écouter à 7h sur la route des vacances. Et vous avez raison de profiter de la route à 7h avec un trafic calme, dénué vraiment d'événements trafic et de difficultés en tout genre. Alors tout de même une difficulté bien sûr, hein, la chaleur dont on va reparler tout au long de la nuit. Mais mis à part ça, eh bien tout se passe très bien et bonnes vacances à vous donc si vous pouvez en profiter. Je vous retrouve dans quelques instants pour le trafic détaillé. Ce sera juste après Maëlle, suivi de Pink Floyd.

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1: Et c'est un plaisir pour moi de vous accompagner dans des conditions aussi calmes sur les autoroutes du Grand Ouest. Vraiment, aucune difficulté à l'horizon, quel que soit l'axe que vous empruntez. Si vous m'écoutez par exemple du côté du centre de la France, entre Orléans et Clermont-Ferrand, en passant par Vichy sur l'autoroute A71, plus à l'ouest, du côté de Nantes ou Angers sur l'autoroute A11, ou si je vous rejoins dans le sud-ouest du pays, entre Bordeaux et Toulouse sur l'A62, en passant par Agen, tout se passe vraiment très très bien, quel que soit encore une fois l'axe que vous empruntez. Nous parlons un petit peu alcool également ce soir en cette soirée de fête de la musique, puisque bien sûr vous l'avez suivi dans l'actualité, l'alcool est donc théoriquement interdit dans les départements placés en vigilance rouge ce soir à l'occasion de la fête de la musique en fait et cause de la canicule, mais il est important de parler d'alcool bien sûr puisque c'est interdit au volant comme vous le savez, et pour cause, l'alcool est l'une des principales causes de mortalité sur la route puisqu'il représente 30% des accidents mortels. Petit rappel des risques dans ces cas avec Jean-François Prunet, écoutez-le, il est commandant de l'escadron départemental de contrôle des flux des Pyrénées-Atlantiques.
2: Dès le premier verre, notre comportement, notre vision, notre réactivité est modifiée. Le risque, c'est de ne pas réagir comme il le faut. C'est de surestimer sa vitesse. C'est de répondre peut-être plus facilement au téléphone. C'est peut-être de ne pas mettre son clignotant. Voilà, donc plein de phénomènes qui mettent en danger et qui accentuent surtout le fait d'avoir un accident.
1: Jean-François Prunet de l'escadron départemental de contrôle des flux des Pyrénées-Atlantiques. Allez, vous restez avec nous sur le 107.7 dans un instant. Sortir en famille vous propose une croisière fluviale au départ de Châtellerault dans la Vienne. C'est à suivre juste après Outcast. One, two.

0: Nous sortons en famille sur le 107.7 et tout de suite, direction le département de la Vienne, plus précisément le site de la Manu à Châtellerault. Embarquement pour une croisière commentée d'1h30. Yvan Mouton y a tendu son micro pour le 107.7.
1: C'est par hasard, en regardant sur le net ce que pouvait être proposé à Châtellerault, on a découvert donc la balade en tout. Alors, on en a déjà fait une sur le Cher. On va découvrir autre chose.
2: Cette passagère ne croit pas si bien dire. La croisière sur la Vienne au départ de la Manu en plein centre-ville de Châtellerault, c'est vraiment autre chose, pour une simple et bonne raison, avancée par le capitaine qui s'appelle
3: Bruno Desmurs. On va donc aller sur l'eau. L'avantage ici, c'est que on a 3 mètres d'eau sous le bateau en permanence. C'est vraiment exceptionnel d'avoir ça ici, ce qui me permet de pratiquer mon activité tout l'été et puis toute l'année.
2: On peut donc réserver le bateau pour des croisières en groupe quand on le souhaite, ça c'est la bonne nouvelle. Et dans ce cas, on est accueilli par Carole, la matelote. Alors vous êtes matelote, quel est votre rôle ?
4: Alors j'accueille les clients en premier lieu au téléphone pour les réservations. Quand les réservations sont confirmées, eh bien je les accueille sur le ponton. Voilà, pour monter à bord en toute sécurité, en donnant les dernières informations ou en essayant d'apaiser les craintes lorsque quelques personnes ont peur. Et je passe la parole au capitaine.
3: Tout le long du parcours, il n'y a que des lieux emblématiques. On a une commanderie templière, on a le château de Chitré avec son moulin. Tellement de choses ici que ça nécessite un commentaire assez fourni, puisqu'au fur et à mesure qu'on rencontre les lieux, ça amène une explication, quoi.
2: Et vous ne vous en êtes peut-être pas rendu compte, mais nous naviguons déjà sur la rivière. Le bateau est extrêmement silencieux. On peut donc entendre clairement le fameux commentaire du capitaine.
3: Alors c'est une toux cabanée. Donc la toux cabanée, en général, c'était entre 10 et 15 mètres. Nous, cette toux fait 12 mètres. Et donc la particularité de la toux cabanée, c'est que c'était la toux du pêcheur. Du temps où on pêchait le saumon.
2: C'est-à-dire un bateau avec une cabane, et c'est ça, tout cabané.
3: Voilà, c'était l'habitation du marinier, le marinier pêcheur, puisque il devait lever son filet toutes les heures, jour de nuit, et pendant 4 mois, il fallait bien qu'il dorme à bord.
2: Ces anecdotes sur le passé sont bien appréciées sur le bateau.
5: C'est stylé de voir qu'il y a quand même de l'histoire sur une rivière comme ça, quoi.
2: Une heure de navigation avec des rappels historiques sur le passé ouvrier de la ville de Châtellerault. Et une fois quitté la zone urbaine, une immersion totale dans la nature.
1: Et on a eu le bonheur de voir un Martin Pêcheur. Voilà.
2: Promenade sur la Vienne au départ du canal de la Manufacture en plein centre-ville de Châtellerault. Renseignements sur tourisme-châtellerault.fr et c'est l'autoroute A10 qui vous y conduit.
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0: 1h54, je vous donne rendez-vous dans 5 minutes à peine pour les grands titres de l'actualité, votre météo locale et le retour au trafic. L'actualité dans laquelle il sera question notamment de la Coupe du Monde, puisque vous le savez, vous vivez la Coupe du Monde de football sur le 107.7. Et en ce moment même, on joue les toutes dernières minutes d'Uruguay-Cap-Vert. Actuellement, 2-2 entre les deux équipes. Le score final potentiellement dans votre flash d'actualité. Dans un instant, le temps pour vous de rouler avec Flo de la Vega et Teddy Swims.

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1: Bonsoir à tous. Record de température en pagaille pour un mois de juin en France hier. Plus de 42 degrés ont été relevés dans le Cher, 41 dans l'Allier et la Vienne. Une chaleur extrême, comparable par son intensité à la canicule de 2003 selon Météo France, qui devrait encore grimper ce lundi. Un total de 49 départements sont placés en vigilance rouge par Météo France, 14 de plus que la veille. Une journée qui pourrait s'inscrire comme la plus chaude jamais enregistrée tout mois confondu dans l'Hexagone selon l'Institut météorologique. Hier soir, Emmanuel Macron a annoncé la tenue d'une nouvelle cellule interministérielle de crise ce lundi. Un contexte caniculaire à l'origine de la mort de trois personnes âgées de 80 à 95 ans hier en périphérie de Bordeaux. Les victimes, une femme et deux hommes, ont été retrouvées dans leur domicile respectif par les secours qui attribuent ces décès à la chaleur. Au Moyen-Orient, les relations se tendent à nouveau entre Téhéran et Washington. La délégation iranienne en Suisse, engagée dans des pourparlers avec les États-Unis sur l'accord de cessez-le-feu, annonce avoir quitté le lieu des négociations après un message jugé insultant de Donald Trump. Le président américain a de nouveau menacé l'Iran sur ses réseaux de lourdes frappes si le Hezbollah libanais continuait de causer des problèmes. Fin de citation. Un diplomate américain indique pourtant que les deux parties continuent de négocier cette nuit, notamment sur la trêve au Liban. Et puis au Maroc, deux Français sont morts hier dans le crash d'un petit avion près d'un aéroport au nord du pays. L'un d'entre eux pilotait l'appareil qui devait rejoindre Tite-Mélil, une localité près de Casablanca. Les causes de l'accident sont pour l'heure incertaines. On termine par le football.
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1: Le Mondial, vous le vivez en direct sur le 107.7 et on joue actuellement les tout derniers instants du match entre l'Uruguay et le Cap-Vert à Miami, deux partout entre les deux équipes actuellement. Dans le même groupe, l'Espagne a frappé un grand coup en s'imposant 4-0 contre l'Arabie Saoudite un petit peu plus tôt dans la soirée. Et puis hier soir également, un nouveau match nul, le deuxième dans cette compétition pour la Belgique dans le groupe G, tenu en échec 0-0 par l'Iran. Il est 2h passées de 2 minutes, vous êtes bien sur le 107.7, l'actualité revient dans 1 heure. Pour l'heure, ce sont vos conditions de circulation. Et c'est à suivre juste après votre météo. Vigilance rouge canicule sur 49 départements de l'ouest et du centre sur l'ensemble de la côte atlantique jusqu'à l'intérieur des terres entre l'Île-de-France et le Midi-Pyrénées. Une situation inédite en France avec un soleil généreux dès la matinée et surtout des températures qui vont aisément dépasser les 30 degrés. Vous compterez notamment 34 du côté de Bordeaux et Nantes, 33 à Tarbes. Et puis dans l'après-midi, les éclaircies vont se renforcer. On notera tout de même une perturbation orageuse du côté de la Bretagne, des Pays de la Loire et de l'Île-de-France. Et puis plus au centre, sur le Limousin. Les températures, elles, pourraient atteindre des niveaux presque records avec 42 degrés attendus à Bordeaux, 41 à Brive, 40 à Rennes, Le Mans, Tours, Niort et Agen, 39 à Nantes et Poitiers, 38 à Toulouse, 37 à Clermont, 35 à Paris.
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1: Il est 2h passées de 2 minutes et c'est votre moment. Passé 3 minutes même précisément, c'est votre moment sur le 107.7. Vos conditions de circulation détaillées comme tous les quarts d'heure. Bon, de détails, il n'y en a pas vraiment à cette heure puisque pour être tout à fait franc avec vous, je n'ai aucune difficulté.